0: un petit peu après la sortie 27 pour Chevagnes et Bollon. La voie de droite est neutralisée au kilomètre 53 en raison de la présence d'une voiture et d'un camion accidenté sur la bande d'arrêt d'urgence. Le patrouilleur est sur place, la dépanneuse est attendue sur les lieux. Comment se déroule un contrôle technique? Hugo Amiot a pu suivre le déroulement de cet exercice si important.
1: Vincent Dumay est gérant de deux centres de contrôle technique Sécuritest sur Dijon. Il nous fait l'inventaire des différents points de contrôle.
2: Pour effectuer un contrôle technique, on a 133 points de contrôle technique qui se définissent en plusieurs familles. Les familles sont l'identification et après, on va faire l'ensemble des équipements de freinage, la direction, la visibilité, tous les feux, l'éclairage, signalisation. On va après s'atteler à contrôler l'ensemble des essieux, roues, pneus, suspensions, les nuisances, tout ce qui est pollution, fuite d'huile, liquide de refroidissement.
3: C'est important de tout bien faire dans l'ordre.
2: Ce qui est important, c'est de tout faire. Il y a 133 points de contrôle. Et après, avec l'habitude, vous voyez, là, par exemple, j'ai contrôlé mes ceintures, mes sièges. Je fais le tour du véhicule, je regarde mes feux, la fixation de plaque. Je vais ouvrir le coffre, regarder le plancher.
3: Là, on teste quoi?
2: Alors là, on va tester le contrôle anti-pollution. On va pouvoir tester les émissions d'opacité des fumées pour un véhicule diesel. Donc l'appareil qu'on a, là, c'est un opacimètre. Donc on introduit une sonde dans le pot d'échappement. Et on va regarder en fait les taux de fumée qui sortent du pot d'échappement. Et on va regarder par rapport à la norme du véhicule. Là, c'est 1,5 à ne pas dépasser. On va voir avec les accélérations si on est dans les normes. On est à 0,56, donc on est trois fois en dessous de la norme maximum. Donc là, c'est impeccable, le véhicule va pouvoir passer son contrôle.
3: Donc là, on a fait les 133 points.
2: Là, on a fait les 133 points, une petite usure anormale. Les disques de frein sont légèrement usés. Pour le reste, il n'y a pas de problème particulier. Elle va pouvoir avoir son contrôle pour 2 ans. Pour terminer, on applique la vignette réglementaire sur le pare-brise pour que l'automobiliste soit en règle.
0: Si votre voiture est un véhicule neuf, le contrôle technique doit être fait dans les 6 mois qui précèdent son 4e anniversaire de mise en circulation. Ensuite, le contrôle doit être renouvelé tous les 2 ans.

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1: Il est 2h15, un accident s'est produit il y a quelques minutes, je vous le rappelle, dans le département des Vosges, sur l'autoroute A31, en direction de Beaune-et-de-Lyon, un accident qui s'est produit à la hauteur du kilomètre 171, c'est-à-dire peu de temps après la sortie 9 pour Vittel et Contrexville, avec une voiture et un poids lourd arrêtés sur la bande d'arrêt d'urgence, et puis à proximité, attention, il y aurait un obstacle sur les voies, un morceau de pneu qui se trouverait sur la chaussée. Soyez prudents dans ce secteur. Autre accident qui s'est produit il y a une heure, cette fois-ci en Auvergne, dans le département de l'Allier, sur la 79, en direction de Montluçon, au kilomètre 53, c'est-à-dire moins de 10 km après la sortie 27 pour Chevagne et Bollon. Une voiture et un poids lourd arrêtés également sur la bande d'arrêt d'urgence. Un point à présent sur des travaux toujours en place en ce moment en Bourgogne, sur l'autoroute A6. Je vous rappelle qu'il y a un basculement de circulation qui est en place dans le secteur de Mâcon. Basculement de circulation, c'est-à-dire que tous les véhicules ne circulent que d'un seul et même côté de l'autoroute sur quelques kilomètres. Tous les véhicules ne circulent que d'un seul et même côté du terre-plein central pour permettre la réalisation de travaux de l'autre côté du terre-plein central, avec donc un basculement de circulation en place dans le secteur de Mâcon sur la 6, mais également entre Beaune et Châlons.
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1: 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Dans le secteur de Mâcon en Bourgogne, un chantier conséquent est en place au niveau de la bifurcation entre la 6 et l'autoroute A40. Je vous en parlais à l'instant justement avec ce basculement de circulation. Eh bien, Jérémy Esclavard a contacté Jean-Emmanuel Garel des autoroutes APRR pour qu'il nous en parle.
2: Un important chantier de renouvellement de chaussée qui va se dérouler sur 2 années consécutives. Première partie de travaux avant cet été, qui va consister à faire une première partie de renouvellement de chaussées, de travaux préparatoires. Nous allons plutôt travailler avant l'été au droit de l'échangeur qui permet la liaison entre l'autoroute A6 et puis l'autoroute A40. Nous reprendrons la suite de ces travaux à l'automne et puis une deuxième phase de travaux également importante en 2027. Nous sommes sur une configuration assez spécifique puisque nous sommes en chaussée décalée. Donc nous allons travailler sous basculement de circulation, voire sous coupure de l'autoroute A6. Voilà, un chantier assez impactant en termes de balisage pour nos clients.

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1: Il est un peu plus de 2h30 du matin, ça se passe bien toujours dans l'ensemble. Cette nuit, c'est calme évidemment sur les autoroutes que vous empruntez en ce moment. Trafic tout à fait fluide. Je vais quand même faire le point avec vous sur deux événements, deux accidents qui se sont déroulés tout à l'heure. Premier accident qui s'est déroulé sur l'autoroute A79. On est en Auvergne, dans le département de l'Allier. L'autoroute A79 en direction de Montluçon à la hauteur du kilomètre 53. C'est-à-dire un petit peu après la sortie 27 pour Chevagnes et Bollon, avec un poids lourd et une voiture qui sont arrêtés depuis tout à l'heure sur la bande d'arrêt d'urgence. Sachez que la voie de droite et la bande d'arrêt d'urgence sont neutralisées dans le secteur. Si vous passez dans cette zone, il faudra évidemment bien serrer à gauche. Le patrouilleur est sur place. Et puis, autre information concernant cet accident, sachez qu'il y avait un chien errant tout à l'heure dans cette zone d'accident. Ce chien a été percuté par une voiture, malheureusement, et du coup, cela donne un obstacle sur les voies de circulation au kilomètre 52, un kilomètre après cette zone d'accident. Donc, prudence si vous êtes dans ce secteur. Un chien écrasé sur les voies au kilomètre 52 sur la 79, direction Montluçon. L'autoroute A31, à présent, avec un autre accident qui s'est produit tout à l'heure, A31 dans les Vosges, direction Beaune-et-Lyon. Accident qui s'est déroulé au kilomètre 171. Avec une voiture et un poids lourd arrêtés également sur la bande d'arrêt d'urgence. Et partout ailleurs, ça se passe très bien, je vous le disais, trafic fluide avec un temps sec cette nuit sur quasiment tout le pays. Direction maintenant le parc d'attractions Nigloland, proche de l'autoroute A5 dans le département de l'Aube. Myriam Boyette a profité d'un tour de grande roue pour discuter de l'histoire du lieu avec son président Christophe Gélis.
2: Eh bien en fait, c'est mon oncle et mon père qui ont créé Nigloland en 1987. Avant, ils étaient forains, itinérants, et un jour, ils sont décidés de s'installer définitivement dans le terrain familial. Sans trop d'argent au départ, ils ont construit Nigloland au fur et à mesure, petit à petit, pour devenir aujourd'hui un des parcs préférés des Français, deuxième parc européen récemment.
3: Comment ça leur est venu cette idée-là ?
2: Alors, en fait, en 1982, ils ont fait un voyage aux États-Unis parce qu'il y avait quelque chose qui ouvrait qui s'appelait Disney World en Floride. Ils ont inventé un concept à l'époque, les Américains, où c'était une destination à part entière avec deux parcs, plusieurs hôtels. C'était plus juste une journée où tu venais manger une barbe à papa et tu repartais chez toi. Donc, concept de destination, ils ont tout de suite adoré, ils se sont dit, faut qu'on fasse ça en France, mais on n'a pas d'argent.
3: Donc, ils ont fait comment ?
2: Du coup, ils sont venus dans l'endroit le moins cher, à mon avis, de France au niveau foncier. Ils sont mis dans la propriété familiale et ils ont tenté un pari et puis voilà, ils ont réussi.
3: Et ils ont commencé avec combien d'attractions ?
2: Eh ben en fait, ils ont profité d'un alignement de planètes assez peu banal, c'est que se sont fait refuser les emprunts par les banques. Et du coup, mon grand-père, qui avait un carrousel à l'époque, leur a donné le manège en disant « je pars à la retraite, ça vous en fait un de plus ». Eux, ils ont mis leur manège forain. Et une société allemande a fait faillite à ce moment-là. Et ils avaient trois attractions, le petit train, les petits chevaux et autres, en stock, produites dans l'usine. Donc ils ont récupéré ça quasiment gratuitement. Donc Nigloland a commencé à ce moment-là avec 5 manèges, 5 francs l'entrée.
3: Ensuite, le parc, il a grandi. De quelle manière ? Ça a été rapide, ça a été lent, ça a été compliqué peut-être aussi ?
2: Ça a été assez lent. Chaque année, il rajoutait entre une ou deux attractions, puis après, il fallait rajouter des restaurants, des spectacles, des infrastructures, des bâtiments de stockage, des parkings. Je ne vous fais pas toute la liste. Ça a été un long parcours, et puis maintenant, on arrive à une taille quand même conséquente avec des centaines de milliers de visiteurs qui viennent au parc.
3: Aujourd'hui, le parc accueille plus de 750 000 visiteurs à l'année, compte plus de 40 attractions et spectacles, deux hôtels, et ouvre ses portes du mois d'avril jusqu'au mois de novembre.

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1: 2h45 du matin, un point sur cet accident qui s'est produit tout à l'heure dans le département des Vosges sur l'autoroute A31 en direction de Beaune et de Lyon. Accident qui s'est produit à la hauteur du kilomètre 171, un petit peu après la sortie numéro 9 pour Vittel. Accident impliquant un poids lourd et une voiture arrêtée sur la bande d'arrêt d'urgence. Alors le patrouilleur est sur place depuis quelques minutes, la dépanneuse également. Il faut bien serrer à gauche évidemment si vous êtes de passage dans le secteur. Autre accident survenu cette fois-ci en Auvergne, dans le département de l'Allier, sur la 79 en direction de Montluçon, au kilomètre 53. Le patrouilleur est sur place également. La voie de droite est neutralisée dans cette zone d'accident. Et sachez également qu'il y a un obstacle sur la chaussée. C'est un chien qui a été renversé par une voiture et qui se trouve un petit peu plus loin, à la hauteur du kilomètre 52. Un point rapidement sur des travaux en place sur l'autoroute A6, l'axe Paris-Lyon, avec un basculement de circulation toujours en place dans le secteur de Mâcon, mais également entre Châlons et Beaune. Il faut bien ralentir à l'approche de ces zones de travaux. Basculement de circulation au niveau de Mâcon sur l'A6, ainsi que entre Beaune et Châlons.
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1: Allez, on parle culture à présent sur Autoroute Info. Il est temps de se rendre à l'Opéra de Dijon qui termine sa saison sous le signe des concerts symphoniques avec pas moins de 3 représentations prévues en ce mois de juin. Un final grandiose que nous présente Victor Simonet.
2: Avant toute chose, laissons Antonella Zeda, directrice de l'Opéra de Dijon, nous rappeler ce qu'est réellement un concert symphonique.
3: C'est des très grands orchestres dans lesquels on a les quintettes à cordes, violon, les altos, les violoncelles, les contrebasses. Et on a aussi une grande instrumentation par rapport à un orchestre classique qui est autour des 45-50 musiciens. On peut arriver jusqu'à 130 musiciens.
2: Des représentations qui impressionneront tout autant les amateurs que les habitués et même les amoureux de cinéma.
3: On accueillera l'orchestre philharmonique des Radio France et après on aura un autre concert symphonique avec l'orchestre Victor Hugo Franche-Comté dirigé par Jean-François Verdier avec la soprano Anna Wall. C'est là aussi on pourra découvrir, pour ceux qui ne connaissent pas encore, les planètes des Gustav Holst qui ont inspiré par ailleurs la bande sonore, la bande de film à John Williams pour Star Wars.
2: 3 concerts qui auront lieu les 2, 18 et 21 juin prochains à l'Auditorium de Dijon.
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1: Merci d'être avec nous au cœur de la nuit. Il est 3h du matin.
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1: Et pour commencer...
2: 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Véhicule à contresens.
1: Un véhicule circule en ce moment à contresens en Haute-Savoie sur l'autoroute A40. C'est dans le secteur d'Annemasse, au niveau pas très loin de la barrière de péage de Nangy. Soyez très prudents si vous êtes en ce moment en Haute-Savoie sur cette autoroute A40, dans le secteur d'Annemasse, dans le secteur de Genève également. Ne dépassez pas, respectez bien les distances de sécurité et arrêtez-vous si possible sur la prochaine aire de repos ou de service. Je vous tiendrai bien sûr informé de l'évolution de la situation. Je vous tiendrai informé si, lorsque ce véhicule sortira de l'autoroute. Dans le reste de l'actualité autoroutière, cette nuit, un accident s'est produit tout à l'heure sur l'autoroute A31 dans le département des Vosges. L'autoroute A31 en direction de Beaune et de Lyon au kilomètre 171, un petit peu après la sortie 9 pour Vittel. Un accident impliquant un poids lourd et une voiture. Alors sachez que la voiture a été prise en charge par une dépanneuse. Le poids lourd, en revanche, est toujours sur place avec la dépanneuse spécialisée pour les poids lourds. Sur la bande d'arrêt d'urgence, il faut bien serrer à gauche dans ce secteur pour respecter le corridor de sécurité à 31 direction Beaune, kilomètre 171. Autre accident survenu cette fois-ci en Auvergne, dans le département de l'Allier, sur l'autoroute A79 direction Montluçon, kilomètre 53, un petit peu après la sortie 27 pour Chevagnes et Bollon, avec une voiture et un poids lourd arrêté sur la bande d'arrêt d'urgence. La voie de droite est neutralisée. Le patrouilleur est sur place et attention, puisque à proximité, au kilomètre 52, il y a un obstacle sur les voies. C'est un chien écrasé. Les pneumatiques, des éléments de sécurité importants à surveiller sur la route des vacances, surtout quand il fait chaud. Les pneumatiques, on en parle maintenant avec Adeline Després.
3: L'été, les fortes températures malmènent vos pneus. Le rappel des bons gestes avec Coralie Maslow d'Allopneus.com.
4: C'est vrai qu'avec la chaleur, la pression des pneus peut diminuer. Surtout bien la vérifier avant de prendre la route, surtout s'il y a un chargement sur le véhicule. Et pour bien vérifier ces pneus, il faut bien les gonfler à froid ou alors si on a fait moins de 3 km. Les pneus sous-gonflés, déjà, c'est un risque de sécurité. Et puis surtout, ça a une utilisation aussi plus importante de votre consommation d'essence, si vous avez un véhicule électrique, de votre charge électrique, pour votre sécurité aussi, parce que des pneus sous-gonflés, ça augmente la distance de freinage.
3: Les pneus sous-gonflés ou surgonflés augmentent le risque d'éclatement. Toutes les indications aux constructeurs se trouvent dans la portière, le carnet d'entretien ou parfois la trappe à essence. Autre contrôle facile à faire avant de partir.
4: Il suffit de faire un contrôle visuel assez simple si vos pneus ne sont pas trop usés. Il faut vérifier aussi qu'il n'y ait pas de hernie, de boursouflure ou de craquelure. Et si c'est le cas, il faut immédiatement les changer, bien évidemment. C'est vrai qu'il est mieux d'avoir des pneus été plus adaptés aux fortes chaleurs. Voilà.
3: Alors si on se rend compte justement que nos pneus ils sont pas du tout adaptés quand on fait notre petit check-up et qu'on est à quelques jours du départ en vacances ou bien qu'on est sur son lieu de vacances, on vient d'arriver, on se dit mince, on a le trajet retour à faire, c'est possible encore de changer ses pneus assez rapidement et assez facilement aujourd'hui.
4: C'est assez simple de faire changer ses pneus parce que vous allez en ligne et les pneus sont disponibles en moins de 48 heures. Et puis après, vous les faites remplacer rapidement chez un professionnel avec deux options, soit par un garage ou sinon, on peut venir sur votre lieu de villégiature, sur votre lieu de travail ou même chez vous et on les fait monter directement avec une camionnette pour le faire plus aisément.
3: Plusieurs sites de vente en ligne proposent d'ailleurs cette option. Alors allez vite faire le tour de votre véhicule, il est encore temps.

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1: Il est 3h30 du matin, c'est calme hein, cette nuit sur les autoroutes que vous empruntez en ce moment. Trafic tout à fait fluide. Je vous signalais précédemment un accident sur l'autoroute A79, c'est en Auvergne, hein, dans le département de l'Allier, sur l'autoroute A79 en direction de Montluçon, à la hauteur du kilomètre 53. Un accident qui a impliqué tout à l'heure une voiture et un poids lourd. Sachez que ces deux véhicules accidentés ont été prise en charge par une dépanneuse. Les équipes autoroutières sont toujours sur place. Les agents autoroutiers restent sur les lieux. La voie de droite est neutralisée pour une opération de nettoyage qui se poursuit encore. Voilà, on est sur la 79 dans l'Allier, direction Montluçon, au kilomètre 53. On part à présent dans les Vosges, sur la 31, direction Beaune, avec un autre accident qui s'est produit cette fois-ci au kilomètre 171, après la sortie 9 pour Vittel. Sachez qu'il y avait une voiture et un poids lourd accidentés. La voiture est repartie, prise en charge par une dépanneuse. Le poids lourd est en revanche toujours sur place avec la présence également d'un patrouilleur. Voilà, mis à part cela, partout ailleurs, ça se passe très bien sur les autoroutes que vous empruntez cette nuit. Notre chronique en route avec, à présent, et avec la chanteuse Adé. Véronique Voiron l'a rencontrée.
2: Tu me connais pas, mais tu penses que c'est. Ouais, j'ai menti.
3: Bonjour Adé.
4: Bonjour.
3: Ça fait quelques années maintenant que vous évoluez toute seule en solo. Comment vous définiriez votre style ?
4: Ma musique, elle est pop, je pense, avant tout. J'aime bien chercher les mélodies qui rentrent un peu dans la tête. Et après, je m'autorise d'un album à l'autre à aller explorer des choses. Donc, mon premier disque, il était plus un peu folk. Là, dans mon deuxième, il est beaucoup plus rock. J'ai branché les guitares et j'ai dit on y va. J'avais envie de faire un disque pour la scène et d'y aller à fond.
3: Alors, vous êtes en tournée. Est-ce que vous avez une anecdote qui vous serait arrivée lors d'un trajet ?
4: C'est vrai que moi, j'aime bien quand on tourne en van aussi parce qu'on roule la journée. Donc, on s'arrête dans les heures d'autoroute. J'aime bien les heures d'autoroute. Je trouve ça un peu, je sais pas, il y a un truc un peu spécial. J'aime bien. Mon grand truc, c'est de prendre un mochaccino dans les machines de café qui sont censées être pas très bons. Mais moi, je trouve ça trop bon en fait. Donc, à chaque fois, j'essaie du mochaccino. Je le partage avec mon bassiste Seb. Je prends un mini gobelet et je lui donne un bébé mocha. À chaque fois, je lui verse un peu de mon mocha. Et voilà, c'est une petite tradition sur les heures d'autoroute.
3: Est-ce que vous avez le permis de conduire ?
4: Oui, mais je suis extrêmement nulle. Tel point que j'ai repris des heures il n'y a pas longtemps parce que j'avais peur de l'autoroute. Et j'ai fait l'erreur classique d'une parisienne qui a passé son permis et qui n'a pas conduit tout de suite après. Et donc, du coup, j'avais de nouveau peur. Et je me suis dit, non, mais c'est pas possible. Donc, je suis allée reprendre des heures et je suis après allée ensuite sur l'autoroute toute seule. Et c'était une grande victoire. Et voilà, mais en soi, c'est génial de conduire, c'est la liberté, quoi.
3: Et là, c'est bon pour la conduite ?
4: Il faut encore que je me force un peu. Mais j'y suis presque. J'essaie de respirer, je mets de la musique. Le fait de chanter, ça me détend beaucoup au volant.
3: Qu'est-ce qui vous agace justement parmi le comportement des autres conducteurs ?
4: Juste leur présence, parce qu'ils me font peur.
3: Un endroit où vous aimez aller pour vous ressourcer, vous apaiser, ce serait où ?
4: J'aime bien aller à la campagne. Moi, je suis très campagne, en fait.
3: Un pays que vous ne connaissez pas encore et qui vous attire, ce serait lequel et pourquoi ?
4: C'est fou, mais je suis jamais en Espagne. Alors que c'est quand même pas loin. Et on peut y aller en roulant. Donc j'adorerais aller découvrir ça.
3: Merci beaucoup, Adé, d'avoir fait ces quelques kilomètres en notre compagnie.
4: Bonne route.

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0: Il est 3h45 du matin. Merci de nous écouter pendant votre trajet nocturne. Ça se passe bien dans l'ensemble hein, cette nuit sur les autoroutes que vous empruntez en ce moment. Quelques informations quand même à vous rappeler. Prudence hein, si vous êtes en ce moment en Haute-Marne sur l'autoroute A5 en direction de Nancy et de Dijon. Prudence à la hauteur du kilomètre 196, c'est-à-dire une douzaine de kilomètres après la sortie 23 pour Château-Vilain et Colombey-les-Deux-Églises. Il y a des débris de pneus sur les voies. Dans le même secteur, dans les Vosges, pas très loin, sur l'A31, cette fois-ci, en direction de Beaune, au kilomètre 171, un petit peu après la sortie 9 pour Vittel. Il y a toujours un poids lourd arrêté sur la bande d'arrêt d'urgence, poids lourd accidenté. La dépanneuse est sur place, le patrouilleur également. Il faut bien ralentir à l'approche de cette zone d'accident. Et puis un autre accident s'est produit tout à l'heure, cette fois-ci, en Auvergne, dans l'Allier, cette fois-ci sur l'autoroute A79, direction Montluçon, au kilomètre 53, après la sortie 27 pour Chevagne et Bollon. Tous les véhicules accidentés sont repartis. En revanche, il y a encore une opération de nettoyage sur la voie de droite.
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0: Paulin Caillard et Géraldine Milla répondent à présent aux questions que vous pouvez peut-être que vous pouvez vous poser sur les travaux réalisés sur autoroute.
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2: Vrai ou faux, on peut parfois installer des passages spécifiques sur autoroute pour faciliter les déplacements de la petite faune.
3: C'est vrai, dans le cas des écureuils, cela s'appelle même un écuroduc. C'est un système en hauteur qui permet de pallier l'absence de jointure naturelle des branches d'arbres au-dessus d'une route et qui permet donc aux écureuils de la traverser en toute sécurité.
2: Et alors, où est-ce qu'on peut trouver ce genre d'installation?
3: En région parisienne, par exemple, sur la Nationale 105 à l'entrée nord de Melun. Cette route constitue une barrière pour le déplacement des espèces. Alors, on profite des travaux d'aménagement en cours jusqu'à début 2027 pour installer, et c'est une première, un écuroduc. Il s'agit d'un portique enjambant les quatre voies où circulent plus de 20 000 véhicules par jour. Le portique intègre même des refuges qui permettront aux écureuils de se protéger des attaques de rapaces venues du ciel.
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1: Très belle nuit à tous, merci d'être avec nous, il est tout pile 4h du matin.
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1: 4h du matin et pour commencer, tiens, je vais vous donner cette information que l'on vient de m'indiquer à l'instant dans les Alpes, au bout de la vallée de la Maurienne. Sachez que le tunnel du Fréjus sera fermé tout à l'heure entre 4h30 du matin et 5h15 en raison de l'opération. Sachez donc que voilà, vous ne pourrez pas partir en direction de l'Italie via le tunnel du Fréjus entre 4h30 du matin et 5h15. Allez, on part à présent en Haute-Marne sur l'autoroute A5. Autoroute A5 en Haute-Marne en direction de Nancy et de Dijon au kilomètre 196, une douzaine de kilomètres. Après la sortie 23 pour Château-Vilain et Colombey-les-Deux-Églises, attention, il y a des débris de pneus sur les voies. Une intervention est toujours en cours sur l'A31, cette fois-ci dans les Vosges. L'autoroute A31 direction Beaune et Lyon au kilomètre 171, c'est-à-dire un petit peu après la sortie numéro 9 pour Vittel, avec un poids lourd qui est en train d'être pris en charge par une dépanneuse suite à un accident qui s'est produit tout à l'heure. Autre accident qui s'est produit cette fois-ci en Auvergne, dans le département de l'Allier, sur la 79 en direction de Montluçon au kilomètre 53, un petit peu après la sortie 27 pour Chevagnes et Bollon. Une opération de nettoyage est toujours en cours dans le secteur. Voilà, mis à part cela, ça se passe très bien cette nuit sur les autoroutes que vous empruntez en ce moment. Restez prudents, respectez bien les distances de sécurité également. Direction à présent le département de la Drôme, à deux pas de l'autoroute A49. Adeline Després nous emmène au cœur d'une plateforme logistique où s'entassent des milliers de pneus prêts à être expédiés partout en France.
2: Bonjour, bienvenue chez Allo Pneus.
3: Damien Bonabel, directeur général.
2: Ici, on se trouve à Valence, c'est notre dépôt logistique. C'est un hangar qui fait 55 000 m². C'est là qu'on a aujourd'hui quasiment 800 000 pneumatiques qui sont stockés en attente d'être expédiés partout en France pour les automobilistes. On va expédier là depuis Valence plus de 20 000 pneus dans la journée.
3: Nous croisons justement Mouloudji qui s'affaire entre les allées pour préparer les commandes dans sa nacelle mobile.
4: On va les ramener au four après, une fois que la mission sera terminée. Pour l'instant, je continue sur la mission et ensuite on continue.
5: Eh bien, on vous suit.
4: D'accord, ça marche.
2: Donc là, Mouloudji, il a reçu sa mission d'aller chercher un certain nombre de pneus. Certains sont en bas, mais certains sont tout en haut, ouais, jusqu'à 10 mètres de haut. Donc il monte avec sa nacelle, il les récupère, il les charge. Et puis une fois que sa nacelle va être pleine, il va aller les amener sur la zone d'expédition. Alors aujourd'hui, sur le dépôt, à ce matin, on a 133 personnes qui travaillent. À la réception, mais essentiellement à l'expédition.
3: Cap sur la zone d'expédition, devant un long serpentin de tapis roulant. Point névralgique du hangar.
2: Mouloudji, maintenant, il a laissé sur place le rack, c'est l'espèce de chariot dans lequel tous les pneus qu'il est allé chercher ont été entreposés. Et maintenant, on a un opérateur qui va les prendre un par un. Ils sont scannés, donc vous voyez, à l'aide d'une petite douchette là, qui est posée sur le doigt, les préparateurs vérifient que c'est bien le pneu qui a été commandé, l'installent sur ce tapis roulant. Et à partir de là, ils partent pour un petit voyage où ils vont être pesés, filmés, étiquetés, vérifiés. Ils vont monter là quasiment jusqu'au plafond. Ils vont redescendre sur des convoyeurs où ils vont être dispatchés dans différents poids lourds qui partent partout sur l'Hexagone.
3: Suivant le moment de l'année, comptez entre 24 et 48 heures entre le clic de commande et la réception des pneus. Le pic des ventes se situe entre octobre et décembre. Plus d'1 million de pneus vont sortir de l'entrepôt.

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1: Il est 4h15 du matin, plusieurs informations à vous rappeler. Alors dans l'ensemble, hein, ça roule bien cette nuit, trafic fluide, hein, pas de difficultés majeures à vous signaler. Mais attention quand même à cet accident qui s'est produit il y a quelques minutes dans Lyon, en Bourgogne, hein, sur l'autoroute A6 en direction de Paris, au kilomètre 145, peu après la sortie 19 pour Joigny et Migennes, avec une voiture accidentée arrêtée sur la bande d'arrêt d'urgence à cheval, entre la bande d'arrêt d'urgence et la voie de droite, avec des débris qui se trouvent visiblement sur les voies de circulation. Attention à l'approche donc de cette zone d'accident à 6 direction Paris au kilomètre 145. Attention également à ces débris de pneus, des obstacles, hein, qui se trouvent cette fois-ci sur l'autoroute A5. On est en Haute-Marne, l'autoroute A5 en direction de Nancy et de Dijon au kilomètre 196, une douzaine de kilomètres après la sortie 23 pour Châteauvillain et Colombey, les deux églises. Et puis autre obstacle, cette fois-ci en Haute-Savoie, sur l'autoroute A40, en direction de Paris, au kilomètre 27, un petit peu après la sortie 19, pour Flaines et Cluses, centre. Ce sont cette fois-ci des sangles qui sont tombées sur les voies. Et puis attention à des zones de travaux que l'on a cette nuit par endroit, avec des basculements de circulation toujours en place sur l'autoroute A6 entre Beaune et Chalon, un basculement de circulation, c'est-à-dire que sur quelques kilomètres, tous les véhicules ne circulent que d'un seul et même côté de l'autoroute, que d'un seul et même côté du terre-plein central, pour permettre de réaliser des travaux de l'autre côté du terre-plein central. Basculement de circulation en place entre Beaune et Chalon, mais également du côté de Mâcon Nord.
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1: Si vous nous écoutez, vous allez forcément emprunter à un moment ou à un autre une bretelle de sortie d'autoroute. Ce sont des portions où il faut adopter une allure modérée, comme nous le rappelle Émilien Fèvre.
2: Attention en effet à votre vitesse au moment d'emprunter une bretelle d'autoroute. Si elle est trop élevée, vous risquez fort de finir dans le décor. Pour éviter cela, la vitesse est bien souvent limitée à 70 ou 50 km/h, et ce, pour plusieurs raisons. Déjà, il se la saute aux yeux, il y a des virages serrés. Si sur le réseau secondaire, vous allez baisser l'allure instinctivement face à un virage pour ne pas partir à la faute, il en est de même sur l'autoroute. Certes, l'aménagement des voies est assez large, avec de l'espace autour, et cela peut donner un sentiment de sécurité et l'envie d'accélérer, mais il ne faut pas céder à la tentation. Autre élément, la visibilité. En effet, dans ces bretelles, on ne voit qu'à une courte distance. Il faut donc lever le pied pour avoir le temps de réagir en cas de danger. Enfin, il faudra redoubler de vigilance quand il pleut ou lorsque la chaussée est mouillée. Dans ces situations, l'adhérence est réduite. Et si on ajoute à cela la vitesse, le tête-à-queue est très vite arrivé. Autant de bonnes raisons de bien respecter la vitesse indiquée sur les panneaux à l'entrée et au passage de ces bretelles.

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1: Il est tout pile 4h30 du matin et pour commencer, je vous rappelle que dans les Alpes, au bout de la vallée de la Maurienne, le tunnel du Fréjus est fermé à présent pour une durée de 3 quarts d'heure. Donc si vous êtes dans cette vallée de la Maurienne, dans les Alpes, vous ne pouvez pas aller en Italie via ce tunnel du Fréjus pour maintenant 3 quarts d'heure. Le tunnel du Fréjus qui rouvrira tout à l'heure à 5h15. Allez, on part à présent en Bourgogne, dans l'Yonne. Sur l'autoroute A6 en direction de Paris, au kilomètre 147, c'est-à-dire un petit peu après la sortie 19 pour Joigny et Migennes, un accident s'est produit tout à l'heure. Une voiture accidentée est arrêtée toujours sur la bande d'arrêt d'urgence, tout près de la voie de droite, avec des débris qui se trouvent également sur les voies. Sachez que la voie de droite a été neutralisée par le patrouilleur qui se trouve sur les lieux. Et puis, pour finir, je vous rappelle la présence de cet obstacle sur les voies de l'autoroute A40. On est en Haute-Savoie sur la 40 en direction de Paris au kilomètre 27, un petit peu après la sortie 19 pour Flaines et Cluses Centre. Voilà, mis à part cela, ça se passe très bien cette nuit sur les autoroutes que vous empruntez en ce moment. Trafic tout à fait fluide, c'est très calme, évidemment, vous êtes très peu nombreux. On reparlera de vos conditions de circulation dans les prochaines minutes sur Autoroute Info, au plus tard à 4h45. Mais on part à présent à proximité de l'autoroute A36 dans le nord-est de la France pour découvrir le théâtre antique de Mandeur, un lieu classé monument historique depuis 1964. Sarah Gabzi a rencontré sur place la guide touristique Pauline Damongeau.
2: Alors vous avez devant vous donc un théâtre, c'est-à-dire une forme semi-circulaire. La façade diamétrale fait une longueur de 142 mètres, ce qui fait de lui un des plus grands théâtres de l'époque antique. Devant vous, vous avez un espace qu'on appelle la cavea, qui est les gradins, qui se séparent en quatre niveaux. On estime la hauteur du théâtre à peu près une trentaine de mètres, donc ce qui fait vraiment un théâtre très très important. Donc quatre niveaux de gradins qui peuvent accueillir près de 17 000 spectateurs. Quand il y a eu l'invasion romaine, ils ont installé un grand sanctuaire dès le début du 1er siècle après Jésus-Christ. Et ce théâtre a été construit en plusieurs étapes. Et ce que vous voyez aujourd'hui, c'est la partie qui correspond à la fin du 2e siècle après Jésus-Christ.
3: Le théâtre de Mandeur était situé dans l'ancienne cité antique d'Épomondiodourum, un lieu stratégique entre les Vosges et le Jura. Pauline Damongeau.
2: Alors un point stratégique parce qu'on était à ce qu'on appelait déjà à l'époque un carrefour commercial. Pôle important, dès l'époque gauloise, c'était une situation géographique qui était importante. Et les Romains ne se sont pas trompés. Quand ils se sont installés, ils ont repris ce site commercial pour développer également le commerce et installer ce très grand sanctuaire.
3: C'est un site qui a servi à l'époque et qui sert encore aujourd'hui. On peut le découvrir, se balader, faire une visite guidée. Il y a des événements qui sont aussi organisés ici.
2: Alors, des événements sont organisés en saison chaude, on dira. Donc, à partir du mois d'avril, on ouvre la saison des visites guidées pour le grand public. Et puis, après, pour l'été, vous pouvez venir à tout moment. Alors, le site est toujours ouvert. Les visites guidées ont lieu le mercredi, les vendredis, samedi et dimanche. Il y a une visite guidée toujours à 17h.
3: Un site qui n'a pas encore révélé tous ses secrets. Il fait l'objet chaque année de nouvelles fouilles archéologiques menées par des chercheurs du monde entier. Pour le découvrir, vous pouvez emprunter la sortie 6.1 de l'autoroute A36.

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1: L'information au trafic à quasiment 4h45 du matin, 5h moins le quart. Ça se passe bien, c'est calme, hein, toujours évidemment à cette heure-ci sur les autoroutes que vous empruntez en ce moment. Quelques informations à vous rappeler. Tout d'abord, sur l'autoroute A6 en Bourgogne, dans l'Yonne, hein, l'A6 direction Paris au kilomètre 147, un petit peu après la sortie 19 pour Joigny et Migennes. Je vous rappelle qu'il y a une intervention qui est toujours en cours suite à un accident qui s'est produit tout à l'heure, une voiture accidentée qui est arrêtée sur la bande d'arrêt d'urgence, tout près de la voie de droite. Le patrouilleur est sur place. La voie de droite a d'ailleurs été neutralisée. Il faut donc bien serrer à gauche si vous êtes de passage dans ce secteur. Et puis on part à présent dans les Alpes, au bout de la vallée de la Maurienne. Je vous rappelle que le tunnel du Fréjus est provisoirement fermé en ce moment en raison de la pose d'un balisage. Les services, les agents autoroutiers sont dans le tunnel en ce moment, en train d'intervenir le tunnel du Fréjus qui devrait rouvrir normalement à 5h15. Et puis on a des travaux qui sont en place, hein, je vous le rappelle, par endroit, avec notamment des basculements de circulation. Je vous rappelle que ce que c'est le fait, c'est sur quelques kilomètres, tous les véhicules ne circulent que d'un seul et même côté de l'autoroute, que d'un seul et même côté du terre-plein central, uniquement sur quelques kilomètres. Voilà, c'est ça un basculement de circulation. Et un basculement, il y en a un, toujours en ce moment, sur l'autoroute A6, dans le secteur de Mâcon, mais également entre Beaune et Chalon. Il faut bien ralentir à chaque fois lorsque vous arrivez au niveau de ces zones de travaux.
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1: 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Si vous lavez votre voiture chez vous, vous risquez peut-être une lourde amende. Paulin Caillard nous explique les choses à faire et à ne pas faire quand on nettoie sa voiture chez soi.
2: Hop, vous allez où avec ce tuyau d'arrosage?
3: Vous êtes en état d'arrestation.
2: Attention, laver sa voiture chez soi à l'eau est passible de 450 euros d'amende. Ça peut paraître sévère, mais il y a de bonnes raisons. Les eaux usées d'un lavage de voiture peuvent contenir divers produits toxiques, comme des métaux lourds, des hydrocarbures ou des détergents chimiques. En s'infiltrant dans le sol, l'eau entraîne ces produits dans les nappes phréatiques. Donc en France, il n'est malheureusement pas possible d'apprendre les arts martiaux en lavant des voitures comme dans Karate Kid.
4: Pourquoi il y a besoin de les laver, ces voitures ?
5: Souviens-toi, accord, pas discussion.
2: Mais quelles sont les alternatives ? Eh bien d'abord, les lavages à sec. Il existe des produits spéciaux pour laver les vitres, les jantes et la carrosserie qui, eux, ne nécessitent pas de rinçage. Sinon, bien sûr, vous pouvez vous rendre chez un nettoyeur professionnel. Ils ont l'obligation de traiter l'eau avant de la rejeter. C'est la solution la plus simple, mais aussi la plus coûteuse. Un lavage complet peut coûter jusqu'à 80 euros.
6: C'est quand même bien mieux une voiture propre, non ?

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1: Et on commence cette journée ensemble. On est samedi matin, il est 5h.
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1: Le petit matin, 5h, c'est très calme hein, toujours sur les autoroutes que vous empruntez en ce moment. Pas de difficultés majeures à vous signaler. Si vous êtes dans les Alpes et que vous comptez partir en Italie, en revanche, sachez que le tunnel du Fréjus est toujours provisoirement fermé en raison de la pose d'un balisage. Les agents autoroutiers sont dans le tunnel en ce moment pour une opération qui devrait se terminer d'ici quelques minutes. Le tunnel du Fréjus qui devrait rouvrir normalement vers 5h15. Voilà, donc dans quelques minutes. On part à présent en Bourgogne, dans l'Yonne, sur l'autoroute A6, en direction de Paris, au kilomètre 147, un petit peu après la sortie 19 pour Joigny et Migennes. Je vous rappelle qu'il y a eu un accident qui s'est produit tout à l'heure avec une voiture toujours arrêtée sur la bande d'arrêt d'urgence tout près de la voie de droite. La voie de droite qui est d'ailleurs neutralisée dans ce secteur. Il faut bien serrer à gauche. Partout ailleurs, eh bien, écoutez, ça se passe très bien, trafic fluide alors que le jour commence à se lever sur une bonne partie de la France avec une journée qui s'annonce encore caniculaire. 60 départements seront placés ce samedi en vigilance orange en raison évidemment de la canicule. On aura l'occasion de reparler de la météo d'ailleurs tout à l'heure à 5h15 avec les prévisions complètes de Météo France. Ce sera avec Nemo Pavlovski. Et l'information trafic reviendra dans 3 minutes sur Autoroute Info. Vous ne bougez pas, ce sera juste après Christophe Maé.

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1: Sur l'autoroute A6 en Bourgogne en direction de Paris au kilomètre 147, un petit peu après la sortie 19 pour Joigny et Migennes. Je vous rappelle qu'il y a un véhicule accidenté qui est arrêté sur la bande d'arrêt d'urgence tout près de la voie de droite. La voie de droite qui est neutralisée. Le patrouilleur est sur place. La dépanneuse est attendue sur les lieux. Il faut bien serrer à gauche lorsque vous arrivez dans cette zone. Vous ne bougez pas, l'information trafic reviendra à 5h15 avec également à 5h15, un coup d'œil aux prévisions de Météo France pour ce samedi. Ce sera juste après Toto Africa.

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1: Il est quasiment 5h15, le jour se lève sur une bonne partie de la France en ce samedi matin et c'est très calme sur les autoroutes que vous empruntez en ce moment. Trafic fluide, évidemment, pas de bouchons à vous signaler. Un accident toutefois s'est produit tout à l'heure, hein, je vous le rappelle. Ça s'est passé en Bourgogne, dans l'Yonne, sur l'autoroute A6 en direction de Paris, au kilomètre 147, un petit peu après la sortie 19 pour Joigny et Migène, avec un véhicule accidenté qui est arrêté sur la bande d'arrêt d'urgence tout près de la voie de droite qui est neutralisée dans ce secteur. Voilà, mis à part cela, je vous le disais, ça se passe très bien ce matin avec des conditions météo qui sont bonnes, hein, ce matin, pas de pluie à vous à signaler, la journée sera encore ensoleillée et caniculaire également. 60 départements seront placés ce samedi en vigilance orange à la canicule.
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1: N'oubliez pas de boire de l'eau, évidemment, dans ces conditions, avec la chaleur, avec la canicule. Buvez de l'eau régulièrement, ayez une petite bouteille d'eau à côté de vous dans la voiture. Et on va continuer de parler de la météo tout de suite. Qu'est-ce qui nous attend pour ce samedi? Voici les prévisions avec Nemo Pavlovski de Météo France.
2: Cet après-midi, le temps est lourd et des orages éclatent entre le centre, la région parisienne, la Champagne-Ardenne et la Lorraine. Ces orages peuvent être violents avec localement de la grêle et de fortes rafales de vent. Les températures restent néanmoins caniculaires sur une large majorité du pays. Comptez 60 départements placés en vigilance orange canicule, même pour les régions concernées par les orages. Ailleurs, entre la Nouvelle-Aquitaine, le Massif central, la vallée du Rhône, la Franche-Comté, l'Alsace et les Alpes, le soleil domine, même si quelques orages peuvent éclater sur les reliefs. Comptez au plus chaud de l'après-midi 34 degrés à Pau et Paris, 36 à Langres, Grenoble, Dijon et Ambérieux, 37 à Lyon, Mulhouse et Besançon, 39 degrés à Nancy et Strasbourg. Dimanche s'annonce encore plus chaud avec possiblement encore quelques orages au nord du pays, mais de manière quasi systématique, 36 à 39 degrés sur la région centrale du pays. Bon courage sous cette chaleur, bonne route avec Météo France sur Autoroute Info.
1: Allez, dans quelques minutes, on verra comment rester zen au volant. Vaste sujet, vous ne bougez pas, ce sera juste après la playlist Autoroute Info avec la chanteuse Louisa.

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1: Pas de difficultés particulières à vous signaler en ce samedi matin sur les autoroutes que vous empruntez. En ce moment, on refera un point trafic plus complet tout à l'heure à 5h30. Vous le savez sûrement, notre humeur influence souvent notre manière de conduire. Alors, comment apprendre à gérer son stress au volant ? Éclairage avec Basile Voisin.
2: Pour bien conduire en sécurité, il faut être détendu, serein et concentré. Pas facile tous les jours avec les tracas du quotidien. Prendre le volant pour aller au travail semble anodin, pourtant ça ne l'est jamais vraiment. Explication avec Jean-Marc Bellet, docteur en psychologie et expert du comportement sur la route.
3: Le véhicule à conduire est généralement assez difficile, c'est pas aussi simple que l'on dit, d'appuyer sur un bouton démarrage et on y va. Non, dans la conduite automobile, on a ce stress qui est là. Le problème, c'est que les gens, les conducteurs ne savent pas gérer leur stress. Alors ça se traduit par des choses donc contre nature sur la route.
2: Et justement, ce stress peut faire des ravages sur la route quand il devient incontrôlable.
3: Quand on conduit sous l'état de stress, eh bien, on n'analyse pas correctement toutes les situations routières. Et là où il faudrait, par exemple, freiner dans un virage, eh bien non, on reste à la même vitesse, on zappe finalement cette difficulté du parcours. On a des critères de jugement qui sont donc faussés du fait du stress qui perturbe un peu tout ce qui se passe dans le système cognitif.
2: Le stress au volant altère le jugement et peut même conduire à de l'agressivité et à des situations de tension sur la route. Le premier pas pour y faire face, c'est déjà de s'en rendre compte.
3: Mais l'exercice qui est valable pour toutes les situations, c'est avant tout la respiration abdominale. Tout de suite, donc, je fais cette respiration abdominale et je peux le faire tout en conduisant le véhicule. On regarde droit devant et ensuite on fait une respiration forcée. J'inspire, je prends un temps de repos, une ou deux secondes, et ensuite j'expire. Et dans ces cas-là, ça permet de rétablir donc tout le fonctionnement du corps et d'abaisser vraiment le niveau de stress. Donc la respiration abdominale à faire dans tous les cas, chaque fois qu'une difficulté se présente sur le parcours, quelle que soit la difficulté.
2: Pratiquer la conduite n'est pas une activité à prendre à la légère. Notre état psychologique est un facteur déterminant au volant, au même titre que la fatigue ou la météo par exemple. 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
1: Il est 5h30, merci de voyager en notre compagnie. Ça se passe bien toujours en ce samedi matin, au moment où je vous parle, hein, trafic fluide. Pas de difficultés majeures à vous signaler sur les autoroutes que vous empruntez en ce moment. Avec attention, des véhicules arrêtés par moment sur le bord des voies. C'est le cas par exemple en Isère sur l'autoroute A49 en direction de Valence. Prudence à la hauteur du kilomètre 17, c'est-à-dire un petit peu avant. Après la sortie numéro 11 pour Tulin, véhicule arrêté depuis quelques minutes sur la bande d'arrêt d'urgence. On part à présent en Bourgogne, dans l'Yonne, sur l'autoroute A6 en direction de Paris, au kilomètre 147. Un petit peu après la sortie 19 pour Joigny et Migennes, un accident s'est produit tout à l'heure avec un véhicule accidenté arrêté toujours sur la bande d'arrêt d'urgence, tout près de la voie de droite. La voie de droite qui est neutralisée, un patrouilleur se trouve sur place. Il faut encore une fois bien serrer à gauche lorsque vous passez cette zone d'accident. Voilà, mis à part cela, partout ailleurs, je vous disais, ça se passe bien, c'est fluide. Un mot de la météo avec un temps qui s'annonce encore caniculaire pour ce samedi 20 juin. 60 départements seront placés aujourd'hui en vigilance orange canicule avec des températures qui devraient allègrement dépasser les 35 degrés. N'oubliez pas de bien vous hydrater tout au long de la journée, buvez de l'eau régulièrement, ayez une petite bouteille d'eau tout près de vous dans la voiture. Voilà, j'étais ravi de vous accompagner toute cette nuit sur Autoroute Info. Une nouvelle équipe arrive pour vous accompagner pour le restant de cette journée. Si vous nous écoutez en ce moment dans le centre-est de la France, vous serez accompagné d'Élise Valade. Si vous nous écoutez dans les Alpes, en Savoie, en Haute-Savoie et dans l'Isère, ce sera avec Antoine Guenin. Antoine Guenin qui vous accompagnera également si vous nous écoutez en ce moment en Auvergne et dans le sud-ouest de la France. La musique vous accompagne tout d'abord la playlist Autoroute Info avec dans ces prochaines minutes, Tom Walker, Bruce Springsteen et tout de suite Jack et Carla. Regarde.

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1: À 5h45, en ce début de matinée, en ce samedi matin, ça se passe bien sur les autoroutes que vous empruntez. Pas d'incidents ou de difficultés particulières à vous signaler, notamment pour vous qui roulez sur les autoroutes alpines. Parfois des véhicules en panne arrêtés à proximité des voies. C'est le cas en Isère, sur la 49 en direction de Valence. On a une voiture arrêtée sur la bande d'arrêt d'urgence, kilomètre 17, un peu plus de 5 km après la sortie 11 pour Tulin. Pas de gêne à la circulation, mais comme à chaque fois, il faut bien vous décaler sur les voies les plus à gauche pour respecter un corridor de sécurité. Pour vous qui roulez dans sur les autoroutes du centre et d'Auvergne, ça se passe bien aussi. Pas d'incident ni de difficulté. Le trafic s'écoule bien, notamment sur l'autoroute A71 entre Bourges et Clermont-Ferrand. En revanche, côté météo, eh bien, il fait déjà chaud et ce sera le cas tout au long de cette journée. 60 départements placés en vigilance orange, alerte canicule. Pensez bien à faire la pause régulièrement sur votre route, sur les aires de repos, les aires de service également qui sont climatisées. Et puis, si vous roulez dans le département du Rhône et en Isère, il y a une alerte pollution. Il est demandé de réduire sa vitesse de 20 km/h. Et une question que l'on se pose ce matin, que faut-il faire avant de prendre la route pour voyager en toute sérénité? Les conseils de Sébastien Vattier, responsable pédagogique pour Centaure Grand Est. Il est au micro de Raphaël Judicelli.
2: Déjà, bien préparer sa voiture. Alors, c'est assez vaste comme sujet, mais ça veut dire voilà, s'intéresser aux pneumatiques, faire la révision. Si c'est le moment de faire la révision, faire la révision avant de partir. Il vaut mieux réviser avant de partir que après. Ça sera beaucoup plus utile. Et puis ensuite, bien préparer son trajet, les horaires auxquels on va circuler. Et se préparer soi-même, c'est-à-dire que si on a prévu de, par exemple, de rouler la nuit, se préparer quelques nuits avant, déjà à se décaler un petit peu en termes de rythme de sommeil pour se préparer à être bien éveillé sur notre parcours de nuit.
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1: On poursuit la route ensemble ce matin, en ce début de matinée. On reparle de vos conditions de circulation dans 3 minutes et juste après, on vous donnera des idées peut-être pour vos vacances de cet été. On ira faire du tourisme dans les Landes, tout près de l'autoroute A65, l'autoroute qui relie Pau à Langon en Gironde, au sud-est de Bordeaux. Ce sera à suivre juste après l'information trafic et celle qui fait son retour juste avant l'été. Le retour d'Angèle, c'est sur Autoroute Info. C'est samedi matin, bienvenue.

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1: Et en ce début de matinée, en ce samedi matin, ça se passe bien sur les autoroutes que vous empruntez, que vous soyez sur les autoroutes du centre et d'Auvergne ou bien sur les autoroutes alpines. Pas de difficultés particulières à vous signaler. On fera un point complet sur vos conditions de circulation. Ce sera dans quelques minutes sur Autoroute Info à 6h. Et d'ici là, on va partir dans le sud-ouest de la France. On va aller tout près de l'autoroute A65. C'est l'autoroute que vous empruntez peut-être, qui relie Pau à Langon, en Gironde, au sud-est de Bordeaux. Et on part dans les Landes. Arthur Lalanne de l'Office de tourisme de Mont-de-Marsan nous dresse une liste non exhaustive des sites à voir et des activités à faire à proximité de cette ville. Des idées, pourquoi pas, pour vos prochaines vacances. Reportage dans le sud-ouest de Jérémy Esclavard.
2: Vous avez déjà, autour de Mont-de-Marsan, à 20 minutes, Saint-Sever, c'est une très jolie ville médiévale à découvrir, avec une abbatiale qui est classée à l'UNESCO. Après, pour les familles, à 35 minutes de Mont-de-Marsan, vous avez le Pristocite de Brassimpouille. Donc, c'est un musée qui permet de mettre en lumière des objets qui datent de cette période. Et vous avez des activités en extérieur à faire en famille. Ou bien, au nord de Mont-de-Marsan, vous avez l'écomusée de Marquèze. Pour découvrir l'écomusée, il faut compter au moins une demi-journée, voire la journée entière. Donc, ça va être un musée à ciel ouvert pour découvrir la vie de la population landaise au 19e siècle, avec des personnes qui sont habillées comme à l'époque et qui vont vous expliquer la culture locale. Vous avez également des animaux, semi-liberté, des activités qui sont proposées tout au long de la journée.
3: Est-ce qu'il y a des randonnées, que ce soit à pied ou à vélo, à faire aux alentours ?
2: Alors après, oui, vous allez avoir des chemins de randonnée. Vous avez notamment des parcs naturels urbains qui sont dans l'agglomération. C'est des espaces naturels qui ont été aménagés pour la randonnée en une heure et demie, avec des panneaux explicatifs. Vous avez notamment le site de Castet-Sabouc, avec des mottes castrales. C'est un système de défense du Moyen-Âge à observer. Voilà. Et donc, à faire en famille, ça peut être intéressant à découvrir.
3: Il y a plusieurs rivières à Mont-de-Marsan et dans les Landes. Est-ce qu'il y a des activités nautiques à faire quand les beaux jours reviennent ?
2: Vous avez une base de loisirs à Saint-Pierre-du-Mont, avec donc un lac de baignade. La baignade est surveillée et vous avez aussi, vous pouvez vous balader, faire des parcours d'orientation ou même de l'acrobranche sur place. C'est à 10 minutes de Mont-de-Marsan. Ou après, vous avez une très jolie réserve naturelle, la réserve naturelle d'Arjusan. Donc, c'est une réserve classée nature à 2000. Vous pouvez vous baigner et des activités nautiques telles que pédalo, paddle, catamaran qui sont proposées. Et vous pouvez vous balader aussi autour du lac. Donc, c'est bien aménagé, très sympa pour profiter de la nature et du soleil.
4: Plus d'informations sur les activités à faire et sur les sites à découvrir autour de la préfecture des Landes sur Mont-de-Marsan. Marsan-tourisme.com

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1: C'est samedi aujourd'hui, c'est le 20 juin, soyez les bienvenus, il est 6h.
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1: 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Très heureux de vous accompagner en cette nouvelle journée, une journée qui s'annonce très chaude, une nouvelle journée caniculaire, 60 départements, vigilance orange, alerte canicule, pensez bien à vous hydrater régulièrement, à faire la pause sur les différentes aires de repos, les aires de service également qui sont climatisées, alerte pollution aussi qui concerne les départements de l'Isère et du Rhône, il est demandé de réduire sa vitesse de 20 km/h. On parlera de la météo dans une quinzaine de minutes avec les prévisions de Météo France. Avant ça, il y a une intervention en cours en Saône-et-Loire sur l'autoroute A79, un patrouilleur qui intervient pour ramasser des obstacles en direction de Mâcon et de Chalon-sur-Saône, kilomètre 91. Pour sa sécurité, pour la vôtre aussi, vous anticipez et vous ralentissez. C'est après la sortie numéro 24 pour Molinet. Sinon, partout ailleurs, ça se passe bien, que ce soit sur les autoroutes du centre et d'Auvergne, la 71 par exemple, entre Bourges et Clermont-Ferrand, ou bien sur les autoroutes alpines du côté de Chambéry, de Lyon, de Grenoble, d'Annecy, pas de difficultés, parfois des véhicules en panne arrêtés à proximité des voies. C'est le cas sur l'autoroute A49 en direction de Valence, kilomètre 17, on est en Isère. Une voiture arrêtée sur la bande d'arrêt d'urgence après la sortie 11 pour Tulin. Pas de gêne à la circulation, mais il faut comme à chaque fois bien vous décaler sur les voies les plus à gauche pour respecter un corridor de sécurité. Je vous le disais, il va faire chaud aujourd'hui. Quelques conseils pour vous qui êtes sur la route en ces journées de forte chaleur avec Élise Valade.
2: Pour éviter de s'endormir lorsqu'il fait très chaud, il est plus que jamais recommandé de s'arrêter tous les 200 km environ ou toutes les 2 heures sur les aires de repos ou de service, de façon à aérer votre véhicule, vous dégourdir les jambes et vous désaltérer. Si votre voiture est équipée de la climatisation, utilisez-la avec raison, pas trop frais à l'intérieur pour éviter les chocs thermiques. Pensez enfin, même si cela paraît évident, à bien vous hydrater et à garder un œil sur les personnes les plus fragiles pour leur proposer régulièrement de l'eau.
1: Merci beaucoup Élise et la météo, on en reparle dans une quinzaine de minutes avec les prévisions de Météo France. D'ici là, on reparle évidemment de vos conditions de circulation. Ce sera dans 3 minutes et ce sera après Tame Impala et Jenny sur Autoroute Info.

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1: Merci de voyager avec nous ce matin sur Autoroute Info. Pas de nouvel incident ou de nouvelles difficultés à vous signaler sur votre route. On fera un point complet sur vos conditions de circulation dans quelques minutes à 6h15. Et on parlera évidemment météo avec cette nouvelle journée caniculaire qui s'annonce. 60 départements, vigilance orange, alerte canicule. Les prévisions de Météo France à suivre pour cette journée de samedi et pour le week-end. Ce sera juste après un classique des années 90 et même avant. Minette Oil arrive sur Autoroute Info, puis Robbie Williams maintenant pour attaquer ce samedi. Merci d'être avec nous. Bonne route.

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1: À 6h15 et ça se passe bien sur votre route en ce samedi matin. Vous qui roulez notamment sur les autoroutes alpines, pas d'incident, pas de difficultés particulières à vous signaler. Parfois des véhicules en panne arrêtés à proximité des voies. C'est le cas en Isère sur la 49 en direction de Valence. On a une voiture arrêtée sur la bande d'arrêt d'urgence, un peu plus de 5 km après la sortie 11 pour Tulin. Pas de gêne à la circulation, mais il faut, comme à chaque fois, vous décaler sur la voie de gauche pour bien respecter un corridor de sécurité. Hormis ça, ça se passe bien, je vous le disais. Même chose si vous êtes sur les autoroutes du centre et d'Auvergne. Pas de difficultés sur l'autoroute A71 entre Bourges et Clermont-Ferrand. Et puis même chose dans le sud-ouest de la France, sur la 65 entre Bordeaux et Pau. Parfois des zones de travaux sur votre route. Elles sont nombreuses, ces zones de chantier à quelques semaines des grandes vacances, des premiers grands départs, des zones de travaux avec des voies neutralisées, parfois même des basculements de circulation. À chaque fois, anticipez et ralentissez avant d'aborder ces zones de chantier.
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1: On s'intéresse à la météo avec une nouvelle journée caniculaire. Il fait déjà chaud et ce sera le cas tout au long de cette journée. 60 départements désormais placés en vigilance orange, alerte canicule. Si vous êtes parti très tôt ce matin pour anticiper la chaleur, pensez bien faire la pause régulièrement. La pause sur les différentes aires de repos, les aires de service également. Ces aires sont climatisées, on le rappelle, les aires de service. Et puis pensez bien à vous hydrater régulièrement, notamment les personnes les plus fragiles. De l'eau, que ce soit sur les aires de repos ou les aires de service, eh bien de l'eau vous attend à chaque fois lorsque vous faites la pause. La météo, on va continuer d'en parler justement. Avec les prévisions pour cette journée de samedi et pour ce week-end, prévisions signées ce matin Nemo Pavlovski de Météo France.
2: Cet après-midi, le temps est lourd et des orages éclatent entre le centre, la région parisienne, la Champagne-Ardenne et la Lorraine. Ces orages peuvent être violents avec localement de la grêle et de fortes rafales de vent. Les températures restent néanmoins caniculaires sur une large majorité du pays. Comptez 60 départements placés en vigilance orange canicule, même pour les régions concernées par les orages. Ailleurs, entre la Nouvelle-Aquitaine, le Massif Central, la vallée du Rhône, la Franche-Comté, l'Alsace et les Alpes, le soleil domine, même si quelques orages peuvent éclater sur les reliefs. Comptez au plus chaud de l'après-midi, 34 degrés à Pau et Paris, 36 à Langres, Grenoble, Dijon et Ambérieux, 37 à Lyon, Mulhouse et Besançon, 39 degrés à Nancy et Strasbourg. Dimanche s'annonce encore plus chaud avec possiblement encore quelques orages au nord du pays, mais de manière quasi systématique, 36 à 39 degrés sur la région centrale du pays. Bon courage sous cette chaleur, bonne route avec Météo France sur Autoroute Info.
1: Et en cette période de forte chaleur, l'Office national des forêts alerte sur les dangers que peut receler un simple mégot jeté par la fenêtre lors de votre trajet. On parlera d'ailleurs dans les prochaines minutes. Avant ça, le retour de l'information trafic, ce sera dans 2 minutes. On reparle de vos conditions de circulation et puis on se fait plaisir ce matin avec ce qui sera l'un des tubes de cet été. Voici Alex Warren sur Autoroute Info.

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1: Samedi matin, début de matinée, début de week-end, et ça se passe bien sur les autoroutes que vous empruntez. Pas d'intervention, pas d'incident, pas de difficulté, pas de bouchon à vous signaler, que ce soit sur les autoroutes alpines ou bien les axes du centre et d'Auvergne, comme la 71 par exemple, entre Bourges et Clermont-Ferrand. Le point complet, ce sera dans quelques minutes. Le point complet sur vos conditions de circulation sur Autoroute Info, ce sera à 6h30. Jeter un simple mégot depuis la fenêtre de sa voiture peut provoquer un départ de feu. C'est d'autant plus vrai avec ces journées de forte canicule. Alors que 9 incendies sur 10 sont d'origine humaine, l'Office national des forêts en appelle à la responsabilité de tous, à commencer par les automobilistes, Paulin Caillard.
2: Sur autoroute, jeter son mégot sur les voies n'est pas sans conséquence. Cela peut démarrer un incendie. On écoute Christophe Chantepy, expert en prévention des feux de forêt à l'Office national des forêts.
3: On parle souvent en feu de forêt de la règle des 3-30. 30 km de vent, moins de 30% d'hygrométrie et plus de 30 degrés. C'est un combo qui fait que la source d'énergie nécessaire pour faire démarrer un feu, elle est très basse. Et cette source d'énergie, elle peut tout à fait être apportée par un mégot de cigarette.
2: Le risque est connu et les autoroutes anticipent la saison sèche.
3: Les autoroutes doivent être débroussaillées dans les zones sensibles de part et d'autre de l'autoroute, ainsi que dans et tout autour des aires d'autoroute. Pour autant, ça c'est le gestionnaire qui prend à sa charge une partie de la prévention des incendies. Et la vraie prévention, c'est la personne qui ne jette pas son mégot de cigarette. Et ça, effectivement, c'est tout un chacun qui doit veiller à ne pas être initiateur, générateur d'un départ de feu.
2: Prévention d'autant plus importante qu'un feu démarré depuis l'autoroute est plus difficile à gérer.
3: Intervenir directement sur les premiers mètres carrés qui concernent un départ d'incendie, c'est très difficile au bord de l'autoroute. Parce qu'effectivement, notamment avec le flot de circulation, les pompiers n'ont pas la possibilité d'intervenir directement sur le départ de feu. Il ne peut pas être traité directement par les moyens aériens. Un avion bombardier d'eau n'allant pas larguer de l'eau à proximité des véhicules qui vont circuler. Donc un départ de feu dû à l'autoroute a plus de mal à être circonscrit dans les premiers mètres carrés qu'un feu qui démarrerait sur un autre type d'espace.
2: Malheureusement, tous les ans, des dizaines d'incendies plus ou moins graves se déclenchent. Les mégots peuvent donc être dévastateurs et je vais laisser le mot de la fin à Christophe Chantepy.
3: Votre mégot de cigarette, c'est important de l'écraser dans un cendrier. On ne le jetterait pas sur le siège passager, donc il ne faut pas le jeter non plus à l'extérieur.

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1: Et je suis très heureux de vous accompagner en ce samedi matin, en ce début de week-end, 6h30 sur Autoroute Info, le point complet sur vos conditions de circulation. Et ça se passe bien à cette heure-ci. Pas d'incident, pas de difficulté d'incident ou de bouchon à signaler, que ce soit sur les autoroutes alpines, comme la 43 par exemple, entre Lyon, Chambéry, Albertville, ou bien sur les autoroutes du centre et d'Auvergne, comme l'autoroute A71, entre Bourges et Clermont-Ferrand. Pas d'incident, mais la chaleur aujourd'hui encore. Nouvelle journée caniculaire en prévision. 60 départements en vigilance orange, alerte canicule. Pensez bien à faire la pause évidemment régulièrement, surtout si vous êtes parti très tôt ce matin pour anticiper la chaleur. On rappelle qu'il y a toujours plusieurs départements concernés par la pollution. C'est le cas de l'Isère et du Rhône. Il est demandé de réduire votre vitesse de 20 km/h. Je vous le disais, il va faire encore très chaud aujourd'hui. Et évidemment, pour éviter d'avoir trop chaud, il est tentant parfois de conduire en tenue d'été, short, torse nu ou même en tong. Pas forcément recommandé, Antoine Aubard.
2: Ce qui n'est pas interdit n'est pas forcément autorisé. Tout tient dans la lecture de l'article R412-6 du Code de la route. Tout conducteur doit se tenir constamment en état d'exécuter commodément et sans délai toutes les manœuvres qui lui incombent. Conduire en tongs, en claquettes ou pieds nus, c'est possible, mais un gendarme ou un policier peut vous verbaliser s'il considère que c'est à cause de cela que vous avez effectué une mauvaise manœuvre. 35 €, minoré à 22 si l'amende est payée immédiatement. Faire tomber la chemise est aussi déconseillé. Les forces de l'ordre peuvent invoquer l'article 222-32 du Code pénal pour exhibition sexuelle, un délit passible de 15 000 € d'amende. Les hommes et les femmes ne sont pas tout à fait égaux donc, mais messieurs, pensez que même si le Code de la route ne vous interdit pas de conduire torse nu, cela reste déconseillé. En cas d'accident ou de choc, cela vous rend plus vulnérable aux brûlures et aux blessures. À savoir aussi, certaines municipalités l'interdisent. N'hésitez pas à vous renseigner sur la législation de votre lieu de vacances pour ne pas avoir de mauvaises surprises.
1: Et sur la route, évidemment, faites la pause régulièrement, même plus que d'habitude, sur les différentes aires de repos et de service. Et hydratez-vous évidemment régulièrement, la petite bouteille d'eau dans la voiture, c'est important. L'actualité de ce samedi matin, voici les titres de France Info.
3: Vigilance orange canicule.
4: Elle concerne aujourd'hui 60 départements et 41 millions de Français. Météo France parle d'un épisode comparable à la grande canicule de 2003, une vague de chaleur durable et intense. Des courses sportives annulées ce week-end en Alsace, dans les Landes, dans le Lot-et-Garonne, à Paris, parcs et jardins restent ouverts 24 heures sur 24. Fin de vigilance orange aux orages dans le Pas-de-Calais, où deux personnes ont été légèrement blessées hier soir près d'Arras. Frappées par la foudre, le vent a soufflé jusqu'à 120 km/h, des grêlons de la taille d'une balle de ping-pong. Israël s'engage à respecter le cessez-le-feu au Liban si son ennemi, le Hezbollah pro-Iran, fait de même. La nuit auparavant, de nouvelles frappes d'israéliennes avaient tué 47 personnes, fait une centaine de blessés, d'après les autorités libanaises. Et puis le football, Haïti, première équipe éliminée du mondial. Nouvelle défaite des Haïtiens cette nuit, 3-0 contre le Brésil. Dans le même groupe, le Maroc a battu l'Écosse 1-0. Les États-Unis qualifiés pour les 16e de finale grâce à leur victoire face à l'Australie 2-0.
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1: On vous accompagne, on vous informe en temps réel sur vos conditions de circulation. C'est comme ça, 24 heures sur 24, 7 jours sur 7. Et on reparle de vos conditions de circulation après Taylor Swift sur Autoroute Info.

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1: Et à 6h38 en ce samedi matin, ça se passe bien sur les autoroutes que vous empruntez. Aucun incident, aucune difficulté, que ce soit sur les autoroutes alpines ou bien les axes du centre et d'Auvergne. On fera un point complet sur vos conditions de circulation. Ce sera dans quelques minutes à 6h45. Le temps d'écouter Patti Smith et Amir tout de suite sur Autoroute Info.
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1: À 6h45, en ce samedi matin, ça se passe bien sur votre route, puisqu'il n'y a pas d'intervention, d'incident, de difficulté, d'accident, de bouchon à signaler. Le trafic est fluide sur tous les

0: Axe que vous empruntez ce matin, c'est le cas sur les autoroutes alpines, c'est le cas aussi si vous roulez dans le centre et l'Auvergne, notamment sur l'autoroute A71 entre Bourges et Clermont-Ferrand. Il va faire chaud aujourd'hui, 60 départements sont en vigilance orange, alerte canicule. Pensez bien à vous arrêter régulièrement sur les différentes aires de repos, sur les différentes aires de service également. On rappelle qu'il y a des points d'eau sur toutes les aires, des zones ombragées également pour faire la pause. Et puis, il y a une alerte pollution qui concerne l'Isère et le département du Rhône. Il est demandé dans ces départements-là de réduire votre vitesse en raison de ce pic de pollution qui est dû aux fortes chaleurs. Et puis cette question que l'on se pose en ce début de matinée, que faut-il faire si on est témoin d'un accident ou d'un obstacle sur autoroute? Les conseils de Sébastien Vattier, responsable pédagogique pour Centaure Grand Est. Il est au micro de Raphaël Giudicelli.
1: La première chose à ne pas faire, c'est déjà de s'arrêter tout de suite pour aller voir ce qui se passe, parce que ça risque d'encombrer la chaussée et là on va être sur un risque de suraccident. Donc l'idéal, c'est d'aller jusqu'au prochain refuge où on va trouver une borne d'appel, ou alors si on ne veut pas utiliser la borne d'appel, aller quand même jusqu'au refuge de manière à pouvoir se serrer sur le côté droit et puis utiliser une application style les applis SOS Autoroute.
2: L'application SOS Autoroute qui utilise les fonctions de géolocalisation de votre smartphone pour émettre un appel d'urgence et signaler votre position au poste de contrôle sécurité. C'est bien pratique.
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0: Et rendez-vous dans moins de 5 minutes pour reparler de vos conditions de circulation. Et juste après, on retrouvera la chronique En route avec. On fera quelques kilomètres en compagnie du fondateur et chanteur du groupe de rock, les Vents Passent. Ce sera à suivre juste après le retour de la formation trafic. Et juste après, l'hymne de la Coupe du Monde 2026. Voici Shakira et Burna Boy sur Autoroute Info.

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1: Avec un véhicule en difficulté en Isère, si vous roulez pour le moment sur l'autoroute A48 en direction de Lyon et que vous souhaitez quitter l'A48 par la sortie 11 de Moirans, il y a une voiture arrêtée dans cette bretelle de sortie. Elle pourrait gêner la circulation, en tout cas ça pourrait vous surprendre. Sortie 11, Moirans, voire en centre, sur l'A48 en direction de Lyon, c'est au kilomètre 80. Et l'information trafic de retour dans une minute sur

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2: Et en ce samedi matin, un seul incident à vous rappeler, c'est en Isère sur l'autoroute A48. Si vous roulez pour le moment en direction de Lyon et que vous souhaitez quitter l'A48 au kilomètre 80 dans la sortie 11 de Moiran, une voiture est en panne. Visiblement, c'est au niveau du péage, sur la voie de péage la plus à droite. Il faut donc vous répartir sur les autres voies de péage disponibles. Et puis restez bien avec moi, que vous soyez sur les autoroutes alpines ou les axes du centre et d'Auvergne. Le point complet sur vos conditions de circulation, c'est dans quelques minutes. Sur Autoroute Info, ce sera à 7h. Et avant ça, on retrouve la chronique En route avec, à l'occasion d'un passage en Savoie. Véronique Voran a rencontré Didier Vampas, c'est le leader du groupe du même nom.
3: Didier Vampas, bonjour.
4: Bonjour.
3: Pour ceux qui ne vous connaîtraient pas, comment on peut définir votre musique, votre style ?
4: Oh ben on fait du rock'n'roll et puis je ne sais pas bien me définir. C'est un groupe de rock'n'roll, voilà. On a inventé le rock'n'roll.
3: On ne se prend pas trop au sérieux quand même chez les Vampas.
4: Bah, vaut mieux pas. Quoi qu'on fasse, vaut mieux pas se prendre au sérieux. Encore moins qu'on fait du rock'n'roll.
3: Vous faites des tournées. Comment vous vivez les déplacements ?
4: On roule beaucoup à travers toute la France et on s'arrête dans les stations-service. On mange du sandwich triangle depuis 40 ans.
3: Alors, ça a évolué la qualité ?
4: Oui. C'est quand même mieux qu'il y a 40 ans, le sandwich triangle. Je sais pas combien de sandwich triangle j'ai mangé dans ma vie.
3: Vous faites beaucoup de kilomètres depuis le temps, justement, que vous parcourez les routes et autoroutes de France. Une anecdote qui vous serait arrivée, ce serait quoi ?
4: Au début, on avait vraiment des camions pourris. On dormait, on était assis derrière. Il n'y a même pas de siège et quand il faut faire Marseille-Lille, c'était rigolo à l'époque.
3: Vous aimez ça conduire ? Quel est votre rapport à la voiture ?
4: J'en ai plus, je viens de vendre ma voiture parce que j'en ai marre, j'habite à 7 et on ne peut pas se garer. Donc j'ai vendu ma voiture, je loue maintenant. Et j'aime bien conduire en vacances quand j'ai vraiment le temps. Faire des road trips à l'étranger, tout ça, j'adore ça.
3: Quel type de conducteur vous êtes ?
4: Ah, je suis très calme. Plus ça va, je roule à 120 sur l'autoroute, je me fous à droite, derrière les camions, et je me dis non. C'est vraiment beaucoup, beaucoup plus zen.
3: Quel comportement vous agace ?
4: Bah, quand tu doubles un camion sur la file de gauche et qu'un mec arrive à 150 derrière, tu fais des appels de phare, ça me rend fou, quoi. Et l'autre jour, il y en a qui m'a fait ça. Je me suis rabattu, il s'est rabattu devant moi exprès pour me pousser, quoi. C'était n'importe quoi.
3: Quel est l'endroit où vous aimez aller ? Un endroit qui vous ressource ?
4: J'habite à 7, c'est la plus belle ville de France.
3: L'endroit que vous ne connaissez pas encore, mais que vous aimeriez découvrir.
4: En 40 ans de tournée, je connais vraiment bien la France, donc et à l'étranger où j'aimerais bien aller. Moi, j'ai jamais fait la Chine ou ni l'Amérique du Sud.
3: Un petit message pour les auditeurs d'Autoroute Info, qu'est-ce qu'on pourrait leur dire ?
4: Arrêtez de rouler à 150, de faire des appels de phare, ceux qui roulent à 130.
3: Merci beaucoup, Didier Vampas, d'avoir fait ces quelques kilomètres en notre compagnie.
4: Merci beaucoup.

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1: Bonne matinée, bon week-end, soyez tous les bienvenus, il est 7h.
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1: Ce très chaud week-end qui s'annonce avec une nouvelle journée qui s'annonce caniculaire. 60 départements en vigilance orange, alerte canicule. Il va faire très chaud encore aujourd'hui. On va reparler de la météo dans quelques secondes avec les prévisions notamment de Météo France. Avant ça, plusieurs interventions en cours. C'est le cas en Isère sur l'autoroute A48 si vous roulez en direction de Lyon, en tout cas pour le moment, et que vous souhaitez quitter cette autoroute A48 au kilomètre 80 dans la sortie numéro 11 de Moirans. Il y a une voiture qui est en panne au niveau du péage, sur la voie de péage la plus à droite. Il faut donc vous répartir sur les autres voies disponibles. Et puis parfois, les véhicules sont arrêtés à proximité des voies sur la bande d'arrêt d'urgence. C'est le cas par exemple en Haute-Savoie sur l'autoroute A410 en direction d'Annecy. Kilomètre 148, une voiture arrêtée sur la bande d'arrêt d'urgence, une dizaine de kilomètres après la sortie 19 pour La Roche-sur-Foron. Pas de gêne direct à la circulation, mais il faut évidemment vous décaler sur la voie de gauche pour bien respecter corridor de sécurité. Partout ailleurs, pas d'autres incidents, difficultés ou bouchons à vous signaler ce matin sur les autoroutes alpines, mais aussi dans le centre et l'Auvergne, sur l'autoroute A71 par exemple, entre Bourges et Clermont-Ferrand. Puis je vous le disais, à faire très chaud encore aujourd'hui, des températures caniculaires qui s'annoncent sur l'ensemble du territoire. Phénomène à ne pas prendre à la légère lors de vos déplacements, ça peut augmenter notamment l'hypovigilance, cause de près d'un tiers des accidents mortels sur autoroute, comme nous explique Elliot Monod.
2: Pour éviter de s'endormir lorsqu'il fait très chaud, il est plus que jamais recommandé de s'arrêter tous les 200 km environ, toutes les deux heures, sur des aires de repos ou de service, de façon à aérer votre véhicule, vous dégourdir les jambes et vous désaltérer. Si votre voiture est équipée de la climatisation, utilisez-la avec raison. Pas trop frais à l'intérieur pour éviter les chocs thermiques. Pensez enfin, même si cela paraît évident, à bien vous hydrater et à garder un œil sur les personnes les plus fragiles.
1: Et la pause, faites-la plus que d'habitude sur les aires de repos, sur les aires de service également. Il y a des points d'eau sur toutes les aires. On rappelle, les aires de service sont climatisées. La météo, je vous le disais, on en reparle dans une dizaine de minutes avec les prévisions de Météo France. Avant ça, l'actualité de ce samedi matin. Voici les titres de France Info.
3: C'est le feu au Liban.
4: Trêve qu'Israël s'engage à respecter à condition que son ennemi, le Hezbollah libanais, allié de Téhéran, en fasse de même. Cette trêve intervient au lendemain de nouvelles frappes israéliennes sur le sud Liban. Elles ont fait au moins 47 morts et une centaine de blessés d'après les autorités libanaises. Chaleur écrasante encore aujourd'hui sur une large partie de la France. 60 départements en vigilance orange. Canicule. Météo France évoque un épisode intense, étendu et durable. À Paris, parcs et jardins ouverts 24 heures sur 24. Les équipements sportifs hors piscine fermés cet après-midi à Toulouse. Deux personnes se sont tuées hier après-midi dans le crash d'un avion de tourisme à La Baule en Loire-Atlantique. L'appareil s'est écrasé dans un champ, provoquant un début d'incendie vite éteint par une soixantaine de pompiers. On ne connaît pas encore les raisons de l'accident. Et puis en rugby, le triple champion de France en titre n'a pas fait de détails. Victoire incontestable de Toulouse hier soir contre le Racing 92, 71-17. En finale du top 14, les Toulousains retrouveront Montpellier ou le Stade français qui s'affrontent ce soir.
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1: On poursuit la route ensemble ce samedi matin. On va reparler évidemment de vos conditions de circulation. Ce sera dans moins de 5 minutes. Retour de l'information trafic juste avant ce qui sera clairement l'un des tubes de cet été. Elle s'appelle Manon Lisa. Voici Le Petit Pêcheur sur Autoroute Info.
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3: Et pas de difficulté ce matin à vous signaler sur votre route, que vous soyez sur les axes du centre et d'Auvergne ou bien sur les autoroutes alpines. Parfois des véhicules en panne arrêtés à proximité des voies. C'est le cas en Savoie sur l'autoroute A43 en direction de Lyon. On a la sortie de Chambéry, kilomètre 83, une voiture arrêtée sur la bande d'arrêt d'urgence. C'est le cas aussi en Haute-Savoie sur la 410 direction Annecy, kilomètre 148. Une dizaine de kilomètres après la sortie 19 pour la Roche-sur-Foron. Là aussi, voiture sur la bande d'arrêt d'urgence. À chaque fois, il faut bien vous décaler sur les voies les plus à gauche pour respecter un corridor de sécurité. Restez avec moi à 7h15, ce sera le point complet sur vos conditions de circulation et on parlera évidemment de la météo avec cette nouvelle journée caniculaire qui s'annonce, les prévisions de Météo France à suivre juste après l'information trafic et John Legend tout de suite sur Autoroute Info.

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1: À 7h15, en ce samedi matin, ça se passe plutôt bien sur les autoroutes que vous empruntez. Quelques interventions autour de véhicules en panne. C'est le cas par exemple en Isère sur l'autoroute A48. Si vous roulez pour le moment en direction de Lyon et que vous souhaitez quitter la 48 à la sortie 11 Moiran, eh bien il y a une intervention au niveau de la barrière de péage sur la voie de péage la plus à droite. Un dépanneur intervient pour évacuer une voiture en panne. Parfois les véhicules se trouvent arrêtés à proximité des voies sur la bande d'arrêt d'urgence. À chaque fois, vous anticipez bien, vous vous décalez sur les voies les plus à gauche pour respecter un corridor de sécurité. Même chose lorsqu'il y a des zones de travaux sur votre route, des zones de chantier. On est à quelques semaines des grandes vacances, des premiers grands départs, des zones de travaux avec des voies neutralisées, parfois même des basculements de circulation. Anticipez et ralentissez avant d'aborder toutes ces zones de chantier. Mais je vous le disais, hormis cela, ça se passe bien que ce soit sur les autoroutes alpines ou bien sur les axes du centre et d'Auvergne, comme la 71 par exemple entre Bourges et Clermont-Ferrand, ou bien dans le sud-ouest entre Bordeaux et Pau sur l'autoroute A65.
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1: Côté météo, il va faire encore très chaud aujourd'hui. 60 départements, vigilance orange, canicule. Il y a des alertes pollution également qui concernent l'Isère et le Rhône. Il est demandé de réduire votre vitesse de 20 km/h en raison de ce pic de pollution qui est lié aux fortes chaleurs. Pensez bien évidemment faire la pause. Faire très chaud aujourd'hui. La pause notamment si vous êtes parti très tôt ce matin pour anticiper ces fortes chaleurs. Faites la pause sur les différentes aires de repos et de service. Et la météo, on va continuer d'en parler ce matin. Avec les prévisions pour la journée, les prévisions pour le week-end, des prévisions signées Nemo Pavlovski de Météo France.
2: Cet après-midi, le temps est lourd et des orages éclatent entre le centre, la région parisienne, la Champagne-Ardenne et la Lorraine. Ces orages peuvent être violents avec localement de la grêle et de fortes rafales de vent. Les températures restent néanmoins caniculaires sur une large majorité du pays. Comptez 60 départements placés en vigilance orange canicule, même pour les régions concernées par les orages. Ailleurs, entre la Nouvelle-Aquitaine, le Massif central, la vallée du Rhône, la Franche-Comté, l'Alsace et les Alpes, le soleil domine, même si quelques orages peuvent éclater sur les reliefs. Comptez au plus chaud de l'après-midi 34 degrés à Pau et Paris, 36 à Langres, Grenoble, Dijon et Ambérieu, 37 à Lyon, Mulhouse et Besançon, 39 degrés à Nancy et Strasbourg. Dimanche s'annonce encore plus chaud avec possiblement encore quelques orages au nord du pays, mais de manière quasi systématique, 36 à 39 degrés sur la région centrale du pays. Bon courage sous cette chaleur, bonne route avec Météo France sur Autoroute Info.
1: Et on vous accompagne évidemment, on vous informe en temps réel sur vos conditions de circulation et on reparle de vos conditions de circulation dans moins de 5 minutes. Après celui qui est en France ce week-end, il sera ce soir en concert au Stade de France à Paris. Deuxième date de ces trois concerts, le deuxième et le dernier, plutôt le troisième, ce sera demain soir pour la fête de la musique et pour le début de l'été. Voici Bruno Mars tout de suite sur Autoroute Info.

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4: Et en ce samedi matin, quelques interventions autour de véhicules en panne, parfois sur la bande d'arrêt d'urgence. À chaque fois, faut bien vous décaler sur les voies les plus à gauche pour respecter un corridor de sécurité. Et puis une intervention qui se poursuit en Isère, qui vous concerne si vous êtes pour le moment sur l'A48 en direction de Lyon et que vous souhaitez quitter l'A48 au kilomètre 80 dans la sortie 11, Moirans, Voiron Centre, au niveau du péage. Une des voies de péage, celle de droite, il y a un dépanneur qui intervient pour évacuer une voiture qui est en panne. Le point complet sur vos conditions de circulation, ce sera dans quelques minutes sur Autoroute Info. Ce sera à 7h30. Dans la foulée, on fera un détour par la rédaction de France Info pour les titres de l'actualité de ce samedi matin. Et avant ça, on va partir en Savoie. On s'intéresse à la 43 Maurienne qui serpente la vallée du même nom entre Étton et le tunnel du Fréjus. Adeline Després s'est entretenue avec Alain Chabert, directeur général de la Société française du tunnel routier du Fréjus, qui exploite cet axe.
5: Ce sont 67 km d'autoroute qui permettent d'accéder au tunnel du Fréjus. De nombreux ouvrages d'art. Nous avons 5 tunnels sur l'autoroute, sans compter le tunnel du Fréjus, et une quinzaine de viaducs, plus de nombreux murs de soutènement. Donc, de nombreux chantiers pour maintenir tenir tout cela en état et procéder aux réparations. C'est une autoroute magnifique. J'ai pas peur de dire que s'il y avait le concours de la plus belle autoroute du monde, l'autoroute de la Maurienne pourrait postuler avec de bonnes chances. C'est vraiment un cadre grandiose. Et par ailleurs, l'autoroute demeure une référence en matière d'insertion paysagère, puisque une très grande attention avait été portée lors du chantier. Et c'est vraiment une belle autoroute.
6: Cette autoroute, c'est une autoroute d'altitude aussi. Il y a des spécificités, des contraintes.
5: Bien sûr. Alors, avant tout, la viabilité hivernale. Le point le plus haut est à 1200 mètres, hein, puisque c'est la plateforme d'accès au tunnel du Fréjus. Donc, nous avons une organisation concentrée sur la viabilité hivernale, avec donc les équipes d'agents routiers et les équipes d'exploitation qui sont très vigilantes, de sorte que le déneigement donc, soit assuré de manière satisfaisante. Les équipes sont aguerries, mais ça demeure quand même une bataille et une vigilance de tous les instants pour pouvoir anticiper les épisodes météo. Et pour ça, on a donc des responsables très motivés et très présents sur le terrain.
6: Combien de personnes travaillent au sein de la SFTRF ?
5: 300 personnes, dont un petit tiers détaché au sein du groupement européen d'intérêt économique qu'on appelle le GEF chez nous, le groupement d'exploitation du tunnel du Fréjus, puisque donc le tunnel du Fréjus doit être exploité de manière unique par les deux concessionnaires. Donc la SFTRF est concessionnaire pour la moitié qui est en territoire français, et la CITAF, la société italienne du tunnel autoroutier du Fréjus, est concessionnaire pour la moitié italienne. Et en revanche, l'exploitation, donc la sécurité, la maintenance, sont assurées par un organisme unique détenu à 50% par la SFTRF et 50% par la CITAF.
6: C'est la spécificité, hein, et c'est pareil pour le tunnel du Mont-Blanc.
5: Tout à fait, c'est pareil pour le tunnel du Mont-Blanc.

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1: Merci d'être avec nous sur Autoroute Info ce samedi matin, ce samedi 20 juin, 7h30. Le point complet sur vos conditions de circulation en cette journée qui s'annonce encore très très chaude. Nouvelle journée caniculaire en prévision puisque 60 départements sont désormais placés en vigilance orange. Alerte canicule. Il y a également une alerte pollution qui concerne l'Isère et le département du Rhône. C'est lié évidemment à ces fortes chaleurs, pics de pollution en Isère et dans le Rhône. C'est pourquoi il est demandé de réduire votre vitesse de 20 km/h dans ces départements-là, mais globalement il va faire très chaud sur l'ensemble du pays. Pensez bien évidemment à faire la pause régulièrement, surtout si vous êtes parti très tôt ce matin pour anticiper ces fortes chaleurs. Faites la pause sur les aires de service, sur les aires de repos. Et vous qui êtes sur la route, eh bien, on vous donne quelques conseils ce matin avec Élise Valade.
2: Pour éviter de s'endormir lorsqu'il fait très chaud, il est plus que jamais recommandé de s'arrêter tous les 200 km environ ou toutes les 2 heures sur les aires de repos ou de service, de façon à aérer votre véhicule, vous dégourdir les jambes et vous désaltérer. Si votre voiture est équipée de la climatisation, utilisez-la avec raison, pas trop frais à l'intérieur pour éviter les chocs thermiques. Pensez enfin, même si cela paraît évident, à bien vous hydrater et à garder un œil sur les personnes les plus fragiles pour leur proposer régulièrement de l'eau.
1: Sinon, pas d'autres difficultés à vous signaler ce matin sur les autoroutes du centre et d'Auvergne, notamment la 71 entre Bourges et Clermont-Ferrand, et puis sur les autoroutes alpines, quelques véhicules en panne arrêtés à proximité des voies. C'est le cas en Savoie sur la 43, secteur de Chambéry, en direction de Lyon, kilomètre 83, une voiture sur la bande d'arrêt d'urgence juste avant l'entrée d'un tunnel avec un patrouilleur en protection, et puis en Haute-Savoie sur la 410, cette direction Annecy, là aussi voiture sur la bande d'arrêt d'urgence, kilomètre 148, une dizaine de kilomètres après la sortie 19 pour La Roche-sur-Foron. Pas de gêne directe à la circulation, mais comme à chaque fois, il faut bien vous décaler sur les voies les plus à gauche pour respecter un corridor de sécurité. L'actualité de ce samedi matin, à présent, voici les titres de France Info.
3: Antoine Geoffin est dans l'actualité ce matin. 60 départements en vigilance orange, canicule aujourd'hui.
4: Contre 53 hier, cette alerte concerne 41 millions de personnes en France. Météo France prévient que cet épisode, comparable à la canicule de 2003, s'annonce durable, étendu et intense. Les événements sportifs annulés ce week-end en Alsace, dans les Landes. Équipements sportifs hors piscine fermés à Toulouse cet après-midi. Parcs et jardins ouverts 24 heures sur 24 à Paris. De l'ADN de Jérôme Barella retrouvé sur le corps de Liana, c'est ce qu'indique le procureur de la République d'Agen. Il ne précise pas la nature de ses traces. Le rapport définitif d'autopsie de la petite fille n'a pas encore été transmis aux magistrats instructeurs, mais on sait déjà que Liana a été violée. Deux trains de passagers se percutent au nord de Londres, un mort et des dizaines de blessés hier après-midi, 11 personnes très gravement touchées. La Coupe du Monde de football, et c'est fini pour Haïti, les Haïtiens éliminés, battus pour la deuxième fois 3-0 contre le Brésil cette nuit. Élimination également de la Turquie, défaite par le Paraguay 1-0. Le Maroc bat l'Écosse 1-0. Qualification des États-Unis pour les 16e grâce à leur victoire face à l'Australie 2-0.
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1: Et on se retrouve également sur les réseaux sociaux. Il y a la page Facebook Autoroute Info pour préparer votre voyage. Vous retrouvez notamment les prévisions de trafic avant de partir en vacances. Et puis tout au long de l'année, sur la page Facebook Autoroute Info, vous retrouvez les fermetures nocturnes, les fermetures pour chantier. Pensez à liker, pensez à nous suivre et puis restez avec moi ce matin. On poursuit la route ensemble et on va reparler de vos conditions de circulation. Dans 3 minutes, le retour de l'information trafic. Et juste avant, ça c'est bien frais pour attaquer ce samedi et ce week-end. Voici Oria sur Autoroute Info.

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1: Merci de faire la route avec nous sur Autoroute Info en ce début de matinée, en ce samedi matin. Ça se passe plutôt bien sur les autoroutes que vous empruntez puisqu'il n'y a pas d'incident, il n'y a pas d'accident, d'intervention ou de bouchon à vous signaler sur les axes que vous empruntez. Parfois des interventions à proximité des voies sur la bande d'arrêt d'urgence qui est forcément de gêne à la circulation. Mais il faut quand même anticiper, bien vous décaler sur les voies les plus à gauche pour bien respecter un corridor de sécurité. Ça vous concerne sur les autoroutes alpines, sur les axes du centre et d'Auvergne et puis reste avec moi. Le point complet sur vos conditions de circulation, ce sera dans quelques minutes, 7h45, après avoir écouté Deep Purple pour les classiques et puis Fun et Janelle Monáe. C'est ça la playlist Autoroute Info. Bonne matinée. 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
1: À pratiquement 7h45 en ce samedi matin, ça se passe plutôt bien sur les autoroutes que vous empruntez, pas d'incidents gênants, d'intervention ou de difficultés, quelques interventions sur la bande d'arrêt d'urgence, c'est le cas en Haute-Savoie sur l'autoroute A410 en direction d'Annecy, un dépanneur qui intervient sur la bande d'arrêt d'urgence, kilomètre 148, c'est une dizaine de kilomètres après la sortie 19 pour La Roche-sur-Foron, ça se passe proche des voies, il n'y a donc pas de gêne direct à la circulation, mais il faut quand même anticiper, et puis vous décaler, c'est obligatoire sur la voie de gauche pour bien respecter un corridor de sécurité. Hormis ça, ça se passe bien sur les autoroutes alpines du côté d'Annecy, de Chambéry, de Grenoble, de Lyon, ou si vous souhaitez rejoindre l'Italie, pas d'attente particulière, pas de difficulté pour accéder aux deux tunnels transalpins, le tunnel du Mont-Blanc en Haute-Savoie, le tunnel du Fréjus en Savoie, et puis ça se passe tout aussi bien sur les autoroutes du centre et d'Auvergne, notamment sur l'autoroute A71 entre Bourges et Clermont-Ferrand, et dans le sud-ouest entre Bordeaux et Pau, sur l'autoroute A65. Côté météo, il va faire très chaud aujourd'hui. Il fait déjà chaud, d'ailleurs, vous le constatez, vous le vivez. Pensez bien à faire la pause régulièrement, un peu plus que d'habitude. Toutes les deux heures, c'est un minimum. Un peu plus surtout si vous êtes parti très tôt ce matin pour éviter ces fortes chaleurs. On reparle évidemment de vos conditions de circulation dans les prochaines minutes. Avant ça, on va retrouver Paulin Caillard et Géraldine Mia. Ils répondent aux questions que vous pouvez vous poser concernant les travaux sur autoroute.
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2: Vrai ou faux ? On peut parfois installer des passages spécifiques sur autoroute pour faciliter les déplacements de la petite faune.
3: C'est vrai, dans le cas des écureuils, cela

0: s'appelle même un écuroduc. C'est un système en hauteur qui permet de pallier l'absence de jointure naturelle des branches d'arbres au-dessus d'une route et qui permet donc aux écureuils de la traverser en toute sécurité.
1: Et alors, où est-ce qu'on peut trouver ce genre d'installation ?
0: En région parisienne, par exemple, sur la Nationale 105 à l'entrée nord de Melun. Cette route constitue une barrière pour le déplacement des espèces. Alors on profite des travaux d'aménagement en cours jusqu'à début 2027 pour installer, et c'est une première, un écuroduc. Il s'agit d'un portique enjambant les quatre voies où circulent plus de 20 000 véhicules par jour. Le portique intègre même des refuges qui permettront aux écureuils de se protéger des attaques de rapaces venues du ciel.
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2: Et le retour de l'information trafic à retrouver dans moins de 5 minutes. On va reparler de vos conditions de circulation. Et puis juste après, en ce samedi matin, on vous donnera des idées pour vos prochains week-ends ou vos prochaines vacances. On ira en Bourgogne pour découvrir une cité médiévale remplie d'histoires et de surprises. Ce sera juste après le retour de l'information trafic et juste après Julien Lib sur Autoroute Info.

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6: Et à 7h51 en ce samedi matin, pas de nouvel incident ou de nouvelles difficultés à vous signaler. Ça se passe bien, le trafic est fluide sur tous les axes, notamment sur les autoroutes alpines ou bien sur les autoroutes du centre et d'Auvergne. Et le point complet sur vos conditions de circulation, c'est dans quelques minutes sur Autoroute Info. Ce sera à 8h et dans la foulée, eh bien, on fera un détour par la rédaction de France Info pour les titres de l'actualité de ce samedi matin. On parlera météo, évidemment, nouvelle journée de canicule. Là aussi, les prévisions de Météo France à suivre dans les prochaines minutes. Et avant ça, on vous donne des idées pour vos prochains week-ends, vos prochaines vacances. On fait une pause en Bourgogne, à une trentaine de kilomètres de Chalon-sur-Saône, pour découvrir la cité médiévale de Brancion. On y retrouve Ilyes Jamlaoui.
7: Véritable édifice daté de la période du Moyen-Âge, le château de Brancion se trouve au centre d'un grand village chargé d'histoire. Et pour nous en parler, rencontre avec Julien et Harmonie, tous deux membres de l'association La Mémoire Médiévale.
8: Ici, on se trouve donc sur le site médiéval de Brancion, donc village et château. C'est un site touristique qui est donc entre Tournu et Cluny, en Saône-et-Loire. Et ensuite, dans le village, vous avez l'église qui est du XIIe siècle, la halle, et puis bah, évidemment le château. Mais donc, c'est un ensemble.
9: Est-ce que ça veut dire que dans ces murs, il y a eu des chevaliers, il y a eu peut-être des batailles?
10: On est sur un château assez typique, avec une basse-cour, une haute-cour et un donjon qui domine vraiment la colline, le village. Donc effectivement, des chevaliers, mais il y avait toute une société en fait qui vivait dans les murs de Brancion.
7: Allez, c'est parti, direction le fameux donjon du château de Brancion. Et avec au total 187 marches à monter, une fois à l'intérieur, ce sont les nombreux tableaux qui nous attirent l'œil.
8: Alors ici, on est dans la salle de retrait du donjon. Et donc, dans cette salle, on a des peintures faites au 19e siècle, au moment de la restauration du donjon. Donc, entre autres, une grande peinture murale qui nous présente Josserand de Brancion, donc le seigneur le plus important, parce qu'il était là à l'apogée de la seigneurie. Donc, on voit Josserand partant faire un don à l'abbaye de Cluny.
7: Et après avoir un peu marché, quoi de mieux qu'un grand bol d'air frais directement depuis le toit du donjon grâce à son grand panorama.
10: Voilà, on a une vue à 360 degrés autour de Brancion, notamment sur la vallée de la Grône, côté ouest. Si on regarde au nord, on voit même la ville de Chalon-sur-Saône. Et on voit que la forme de la colline de Brancion aussi permet d'accueillir un village et au seigneur d'avoir un bel espace à protéger et de quel il pouvait bien surveiller les alentours.
7: Et pour les amateurs de découverte, la cité médiévale de Brancion est accessible via l'autoroute A6 en prenant la sortie 27 pour Tournu.

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1: Bonne matinée, bon week-end. Soyez tous les bienvenus, il est 8h.
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1: Je suis très heureux de vous accompagner en ce samedi matin. Nouvelle journée qui s'annonce caniculaire. 60 départements, vigilance orange, alerte canicule. Ça concerne l'ensemble des départements des autoroutes APRR et AREA. Pic de pollution également avec des restrictions en Isère et dans le département du Rhône. Il est demandé de réduire sa vitesse de 20 km/h dans ces deux départements-là en raison d'un pic de pollution lié évidemment à ces fortes chaleurs. Pensez bien à faire la pause régulièrement sur votre route, surtout si vous êtes parti très très tôt ce matin. Un phénomène à ne pas prendre à la légère, c'est l'hypovigilance qui peut augmenter avec ces fortes chaleurs. Ça cause près d'un accident mortel, un tiers des accidents mortels sur autoroute, comme nous l'explique Elliot Monod.
2: Pour éviter de s'endormir lorsqu'il fait très chaud, il est plus que jamais recommandé de s'arrêter tous les 200 km environ, toutes les deux heures, sur des aires de repos ou de service, de façon à aérer votre véhicule, vous dégourdir les jambes et vous désaltérer. Si votre voiture est équipée de la climatisation, utilisez-la avec raison. Pas trop frais à l'intérieur pour éviter les chocs thermiques. Pensez enfin, même si cela paraît évident, à bien vous hydrater et à garder un œil sur les personnes les plus fragiles.
1: Et il y a des points d'eau évidemment sur toutes les aires de repos et de service. Sinon, pas d'autres difficultés ce matin, que vous soyez sur les autoroutes du centre d'Auvergne, comme la 71 entre Bourges et Clermont-Ferrand, ou bien sur les autoroutes alpines. Quelques interventions sur la bande d'arrêt d'urgence en Haute-Savoie, c'est le cas en ce moment sur la 410 en direction d'Annecy, kilomètre 148. On est une dizaine de kilomètres après la sortie 19 pour la Roche-sur-Foron. Un dépanneur qui intervient pour évacuer une voiture en panne. Pas de gêne directe à la circulation. Mais comme à chaque fois, il faut bien vous décaler sur les voies les plus à gauche pour bien respecter un corridor de sécurité. On reparle de vos conditions de circulation dans les prochaines minutes. On parlera de la météo, évidemment. Les prévisions de Météo France pour ce week-end à suivre dans le prochain quart d'heure. Avant ça, l'actualité de ce samedi matin, samedi 20 juin. Voici les titres de France Info.
3: Dans l'actualité ce matin, la canicule de 2026 ressemblera-t-elle à celle de 2003 ?
4: Et Météo France affirme que cet épisode intense, durable et étendu pourrait être comparable à 2003. 60 départements sont aujourd'hui en vigilance orange canicule contre 5. Hier à 11h, le Premier ministre rassemble 14 de ses ministres pour une réunion de crise. Deux blessés légers hier près d'Arras, frappés par la foudre. Le département du Pas-de-Calais était en vigilance orange aux orages. Le vent a soufflé jusqu'à 120 km/h, des grêlons de la taille d'une balle de ping-pong. Un média d'État libanais rapporte 5 morts dans des frappes israéliennes ce matin sur le sud Liban, alors qu'hier un cessez-le-feu était conclu entre Israël et le Hezbollah libanais. L'État hébreu se dit prêt à respecter cette trêve à condition que la milice proche de l'Iran en face d'eux-mêmes. Un cas de grippe aviaire en Australie, ça n'était jamais arrivé chez un oiseau migrateur, selon le gouvernement australien, qui écarte tout signe de mortalité massive. Et puis l'intelligence artificielle arrivera au lycée à la rentrée 2027. Le Premier ministre Sébastien Lecornu annonce une heure d'enseignement à l'IA pour les élèves de seconde. Il souhaite donner les clés à cette génération pour maîtriser cet outil.
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1: On vous accompagne, on vous informe en temps réel sur vos conditions de circulation. C'est comme ça, 24 heures sur 24, 7 jours sur 7. On va reparler de vos conditions de circulation. Ce sera dans 3 minutes et après, l'un des tubes de cet été. Voici Naïka sur Autoroute Info.
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2: On fait la route ensemble ce matin sur Autoroute Info et pas vraiment d'évolution depuis notre dernier point complet. Pas de nouvelles difficultés à vous signaler. Quelques interventions sur la bande d'arrêt d'urgence en Haute-Savoie sur la 410. Un dépanneur intervient en direction d'Annecy au kilomètre 148. Il faut bien vous décaler sur la voie de gauche pour respecter un corridor de sécurité. C'est une dizaine de kilomètres après la sortie 19 pour la Roche-sur-Foron. Hormis ça, ça se passe bien sur les autoroutes alpines. Même chose sur les axes du centre et d'Auvergne, comme la 71 notamment entre Bourges et Clermont-Ferrand. On fera un point complet sur vos conditions de circulation. Ce sera dans quelques minutes. Ce sera à 8h15 et on parlera de la météo. Évidemment, journée caniculaire qui s'annonce encore. 60 départements, vigilance orange, alerte canicule. Les prévisions de Météo France à suivre pour cette journée de samedi et pour ce week-end. Avant de reparler de vos conditions de circulation, voici justement ce week-end sur Autoroute Info.

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1: À pratiquement 8h15 en ce samedi matin, ça se passe bien sur les autoroutes alpines et sur les axes du centre et d'Auvergne. Pas d'incident gênant, d'intervention. Deux bouchons à vous signaler. Quelques interventions sur la bande d'arrêt d'urgence, des véhicules arrêtés ou du monde proche des voies. À chaque fois, décalez-vous bien sur les voies les plus à gauche pour respecter un corridor de sécurité. Anticipez aussi lorsqu'il y a des zones de travaux, des zones de chantier sur votre route. Il y en a en ce moment, on est à quelques semaines des premiers grands départs en vacances, des voies neutralisées, des basculements de circulation. Vous anticipez bien et vous ralentissez à chaque fois avant d'aborder ces zones de chantier. Mais ce matin, ça se passe bien sur votre route. Et même chose, si vous souhaitez rejoindre l'Italie, il n'y a pas d'attente particulière au niveau des deux tunnels transalpins, le tunnel du Fréjus en Savoie et le tunnel du Mont-Blanc en Haute-Savoie.
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1: En revanche, côté météo, il y a des choses à dire évidemment, puisqu'on va démarrer une nouvelle journée de canicule. 60 départements sont placés en vigilance orange canicule ce samedi. Ça concerne notamment les autoroutes que vous empruntez en ce moment. Il y a même des alertes pollution qui concernent le département du Rhône, département de l'Isère. Pic de pollution lié évidemment à ces fortes chaleurs. Il est demandé de baisser votre vitesse, de réduire votre vitesse de 20 km/h dans l'Isère et dans le département du Rhône. Et puis pensez bien à vous arrêter régulièrement, surtout si vous êtes parti très tôt ce matin pour éviter les pics de chaleur un peu plus tard dans la journée. Faites bien la pause. Toutes les deux heures, c'est un minimum et même un peu plus sur les différentes aires de repos et de service. La météo, on va justement continuer d'en parler. Avec les prévisions pour ce samedi, les prévisions pour ce week-end, des prévisions signées Nemo Pavlovski de Météo France.
2: Cet après-midi, le temps est lourd et des orages éclatent entre le centre, la région parisienne, la Champagne-Ardenne et la Lorraine. Ces orages peuvent être violents avec localement de la grêle et de fortes rafales de vent. Les températures restent néanmoins caniculaires sur une large majorité du pays. Comptez 60 départements placés en vigilance orange canicule, même pour les régions concernées par les orages. Ailleurs, entre la Nouvelle-Aquitaine, le Massif central, la vallée du Rhône, la Franche-Comté, l'Alsace et les Alpes, le soleil domine, même si quelques orages peuvent éclater sur les reliefs. Comptez au plus chaud de l'après-midi 34 degrés à Pau et Paris, 36 à Langres, Grenoble, Dijon et Ambérieu, 37 à Lyon, Mulhouse et Besançon, 39 degrés à Nancy et Strasbourg. Dimanche s'annonce encore plus chaud avec possiblement encore quelques orages au nord du pays, mais de manière quasi systématique, 36 à 39 degrés sur la région centrale du pays. Bon courage sous cette chaleur, bonne route avec Météo France sur Autoroute Info.
1: Et on rappelle qu'il est possible de retrouver de l'eau, de prendre, remplir vos gourdes, vos bouteilles, de l'eau sur toutes les aires de repos, les aires de service. Vous restez avec moi, on poursuit la route ensemble ce matin. On va reparler de vos conditions de circulation. Ce sera dans 3 minutes et juste après, on parlera des vannes aménagées sur Autoroute Info, la fameuse van life qu'elle vend en poupe. Ce sera peut-être votre cas pour cet été. On en reparle après le retour de l'information trafic et après l'acteur de la série Stranger Things. Voici Joe sur Autoroute Info.

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5: Merci de voyager avec nous sur Autoroute Info. Des véhicules en difficulté. D'abord en Haute-Savoie sur l'autoroute A40 en direction de Paris, kilomètre 64. C'est avant la sortie 13 pour Archand, la sortie 13.1, une dizaine de kilomètres après la sortie 14 pour Annemasse. Véhicule arrêté, peut-être sur les voies, peut-être de la gêne à la circulation. Et puis même chose en Savoie cette fois-ci sur l'autoroute A43. C'est en direction de Lyon, kilomètre 132, une dizaine de kilomètres après la sortie 25 pour Épierre. Là aussi, il pourrait y avoir de la gêne à la circulation. C'est une première alerte. Levez le pied lorsque vous abordez ces deux zones et puis restez avec moi puisque le point complet sur vos conditions de circulation, ce sera dans quelques minutes à 8h30 et dans la foulée, on fera un détour par la rédaction de France Info pour les titres de l'actualité de ce samedi matin. Et avant ça, on va s'intéresser à la fameuse van life qui a le vent en poupe depuis plusieurs années. Mais au-delà de la carte postale, quels sont les avantages et les inconvénients de ce mode de voyage? Ça va peut-être vous tenter pour cet été, pour les vacances. On fait le point ce matin avec Emilien Fèvre.
6: Pour en savoir plus, j'ai rencontré Christophe Léger, responsable de l'agence Vanaway à Dijon, qui loue des vannes et des fourgons aménagés. Ce que l'on peut dire, c'est que le profil des personnes intéressées est éclectique.
7: On a toutes sortes de clientèles, des jeunes qui veulent partir en vacances, des couples et des personnes âgées jusqu'à 80 ans qui veulent vivre aussi une expérience différente de ce qu'ils ont toujours connu, des campings, de la caravane et de l'hôtel.
6: 90% de ces personnes qui tentent l'aventure le font pour la première fois. Parmi les questions que l'on peut se poser, il y a évidemment celle de la différence avec le camping-car. Cela tient principalement de la base. Christophe Léger.
7: Un van est sur la base de la carrosserie d'un utilitaire. Alors que le camping-car, c'est sur un plateau sur lequel on a rajouté un élément, ni plus ni moins qu'une caravane.
6: Et cela apporte des avantages vis-à-vis de la conduite et du stationnement.
7: Le van reste dans la catégorie utilitaire. Donc la restriction de stationnement est moins limitée que le camping-car. À savoir que le camping-car est considéré comme un élément habitable, ce qui n'est pas forcément le cas d'un van. Le van, à partir du moment où il n'y a pas de signe extérieur d'habitation, peut stationner partout. Qu'un camping-car n'a pas cette facilité de stationnement.
6: Évidemment, cela n'enlève en rien l'obligation de respecter le code de la route et notamment les interdictions de stationner à certains endroits et certaines heures. À part cela, il faut simplement profiter. Christophe Léger.
7: L'idée des vacances en van ou en fourgon, c'est les vacances liberté. C'est partir avec le minimum d'affaires, revenir avec le maximum de souvenirs, de découvrir les endroits magnifiques de notre pays et des autres pays. On roule, on s'arrête, on voit quelque chose de merveilleux. Et ben, on fait une petite pause prolongée. On n'a pas de chronomètre pour savoir à quelle heure on doit arriver pour manger ou pour partir. On a tout ce qu'il faut. Et une chose primordiale, laisser les espaces nature propres.
6: Pour vous essayer à la van life, la location débute à 500€ la semaine pour un fourgon en saison basse, histoire de goûter vous aussi à ce petit vent de liberté. 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
1: Merci d'être avec nous sur Autoroute Info ce samedi matin, ce samedi 20 juin, 8h30, nouvelle journée caniculaire qui s'annonce. 60 départements en vigilance orange, alerte canicule. Avant d'en parler, on va partir dans l'Allier. Il y a des obstacles sur l'autoroute à 71, signalé kilomètre 333. Attention, dans les deux sens de circulation, il pourrait y avoir un pneu, même des morceaux de plastique, morceaux de pare-choc sur les voies. Kilomètre 333 de l'autoroute à 71, c'est entre la sortie 11 de Montmarault et la sortie 12.1 pour Combronde. Un patrouilleur se rend sur place évidemment pour ramasser ces obstacles. Ça, c'est pour les autoroutes du centre et d'Auvergne. Concernant les autoroutes alpines, je vous parlais de véhicules en panne. D'abord en Savoie, sur l'autoroute A43, direction Lyon, kilomètre 132, un peu moins de 10 km après la sortie 25 pour Épierre. La voiture se trouve sur refuge, donc pas de gêne à la circulation. Et puis en Haute-Savoie, sur l'autoroute A40, secteur de Genève, direction Paris, au kilomètre 64, après la sortie 14, Annemasse. Une dizaine de kilomètres après la sortie 14, voiture qui se trouve sur la bande d'arrêt d'urgence. Pas de gêne à la circulation, mais il faut vous décaler sur les voies les plus à gauche pour respecter un corridor de sécurité. Si vous roulez en Isère ou dans le Rhône, il est demandé de baisser votre vitesse de 20 km/h en raison d'un pic de pollution. C'est lié évidemment aux fortes chaleurs. 60 départements, je vous le disais, placés en vigilance orange, canicule. Il va faire très chaud encore aujourd'hui. Il faut évidemment adapter votre conduite. Il faut évidemment bien faire la pause. Plus que d'habitude, notamment si vous êtes parti très tôt ce matin pour éviter ces fortes chaleurs. Quelques conseils ce matin avec Élise Valade.
2: Pour éviter de s'endormir lorsqu'il fait très chaud, il est plus que jamais recommandé de s'arrêter tous les 200 km environ ou toutes les 2 heures sur les aires de repos ou de service de façon à aérer votre véhicule, vous dégourdir les jambes et vous désaltérer. Si votre voiture est équipée de la climatisation, utilisez-la avec raison. Pas trop frais à l'intérieur pour éviter les chocs thermiques. Pensez enfin, même si cela paraît évident, à bien vous hydrater et à garder un œil sur les personnes les plus fragiles pour leur proposer régulièrement de l'eau.
1: Et des points d'eau qui sont disponibles sur toutes les aires de repos et de service. L'actualité de ce samedi matin à présent, voici les titres de France Info.
3: Fin et à la une ce matin, la France écrasée par la chaleur.
4: 60 départements sont en vigilance orange canicule aujourd'hui. Météo France parle d'un épisode caniculaire intense, durable et étendu qui pourrait être comparable à celui de l'été 2003. Réunion de crise à Matignon ce matin, 11h. 3 départements sont aujourd'hui en risque élevé, feu de forêt, le Var, le Vaucluse et l'Allier. Dans le sud du Liban, 5 morts ce matin dans des frappes israéliennes, rapporte un média d'État libanais. Malgré ce cessez-le-feu sur lequel se sont accordés hier le Hezbollah libanais et Israël, l'État hébreu s'est dit prêt à respecter cette trêve si la milice alliée de l'Iran en fait de même. 2 morts à La Baule hier après-midi, un avion de tourisme s'est écrasé dans un champ de la commune de Loire-Atlantique. On ignore les raisons de ce crash. Le football, les deux équipes éliminées du mondial cette nuit, Haïti battue 3-0 par le Brésil et la Turquie qui perd 1-0 contre le Paraguay. Les États-Unis qualifiés, eux, pour les 16e de finale, 2-0 contre l'Australie, victoire du Maroc contre l'Écosse, 1-0.
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1: Et on se retrouve également sur les réseaux sociaux et la page Facebook Autoroute Info pour préparer votre voyage. Vous retrouvez notamment les prévisions de trafic avant de partir en vacances et tout au long de l'année. Vous retrouvez les fermetures nocturnes, les fermetures pour travaux. À la pensée à liker la page Facebook Autoroute Info et puis restez avec moi. Dans 3 minutes, on reparle de vos conditions de circulation. Le temps d'écouter Miley Cyrus sur Autoroute Info.

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1: Et en ce samedi matin, on va faire un zoom dans l'Allier. Il y a des obstacles sur l'autoroute à 71, des obstacles dans les deux sens, kilomètre 333 en direction de Clermont-Ferrand. Ce sont un pneu ou des morceaux de pneus en direction du nord, direction Paris, ce sont des morceaux de plastique. En tous les cas, un patrouilleur se rend sur place. Kilomètre 333, obstacles dans les deux sens sur l'autoroute à 71, entre la sortie 11 de Montmarault et la sortie 12.1 pour Combronde. Sur les autoroutes alpines, ça se passe bien en ce moment. Il n'y a pas de difficulté ou d'incident à vous signaler. Le point complet sur vos conditions de circulation, ce sera dans quelques minutes à 8h45 après UB40 et les Black Eyed Peas sur Autoroute Info.

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1: À 8h45 en ce samedi matin, cette journée qui s'annonce très très chaude encore, on va approcher les 40 degrés, 60 départements, vigilance orange, alerte canicule, alerte pollution également dans le département du Rhône et le département de l'Isère. Vous devez baisser votre vitesse de 20 km/h en raison de ce pic de pollution qui est lié aux fortes chaleurs. On reparlera évidemment de la météo un petit peu plus tard avec les prévisions de Météo France pour cette journée de samedi, pour ce week-end. Mais pensez bien faire la pause régulièrement, même plus que d'habitude, surtout si vous êtes parti très tôt ce matin pour éviter ces fortes chaleurs. On part dans l'Allier, il y a des obstacles sur l'autoroute A71, obstacles dans les deux sens, kilomètre 333, direction Clermont-Ferrand, ce sont des morceaux de pneus ou un pneu même carrément sur les voies. Dans l'autre sens, direction Paris, morceaux de plastique, tout cela entre la sortie 11 de Montmarault et la sortie 12.1 pour Combronde. Un patrouilleur se rend sur place, c'est la seule intervention sur les autoroutes du centre et d'Auvergne, sinon tout se passe bien. Même chose sur les autoroutes alpines, c'est parfois des véhicules en panne arrêtés à proximité des voies. C'est le cas par exemple en Haute-Savoie, sur la 40, dans le secteur de Genève, en direction de Paris, au kilomètre 64. On a une voiture arrêtée sur la bande d'arrêt d'urgence, une dizaine de kilomètres après la sortie 14 pour Annemasse. Pas de gêne directe à la circulation, mais il faut bien vous décaler, comme à chaque fois, sur là où les voies les plus à gauche, pour respecter un corridor de sécurité. Et en ce samedi matin, présentation d'une application qui pourrait vous être bien utile justement en cas de panne ou même d'accident.

0: l'application SOS Autoroute. Nadine Végiel des autoroutes APRR au micro d'Élise Valadin.
1: C'est une application gratuite qui permet aux conducteurs d'être immédiatement géolocalisés et d'être mis en relation avec les services de secours. Alors, quand on l'a sur son smartphone, on sort de la voiture évidemment, on met son gilet haute visibilité et on fait sortir toutes les personnes qui sont dans l'habitacle. On ne reste pas, même si la météo n'est pas favorable, dans le véhicule pour se mettre en sécurité de l'autre côté de la barrière.
2: SOS Autoroute, est-ce une application qui fonctionne partout sur le territoire français?
1: On peut utiliser l'application SOS Autoroute sur toutes les autoroutes françaises et s'il y a une zone de non-couverture, ce qu'on appelle une zone blanche, vous êtes mis en relation directement avec le 112. Donc en cas de besoin, vous aurez toujours les équipes de secours en ligne.
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0: Et dans moins de 5 minutes, on va reparler de vos conditions de circulation et juste après, on vous donnera des idées pour vos prochains week-ends ou vos prochaines vacances. On ira à Vichy dans l'Allier. La cité est inscrite au patrimoine mondial de l'UNESCO depuis 2021 au titre de grande ville d'eau d'Europe. Voilà une destination qui peut être très agréable avec ses fortes chaleurs. En tout cas, on en reparle. On découvre cette ville et on reparle de vos conditions de circulation dans moins de 5 minutes. Juste le temps d'écouter Pierre Garnier, c'est sur Autoroute Info. Bonne matinée et bon week-end.

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12: Dans le département de l'Allier, il y a toujours une intervention sur l'autoroute A71. Il y a des obstacles dans les deux sens. Kilomètre 333 de cette autoroute A71. C'est entre la sortie 12.1 de Combronde et la sortie 11 de Montmarault. Un patrouilleur se rend sur place, évidemment, pour ramasser ces obstacles. Et puis sur les autoroutes alpines, il y a quelques interventions à proximité des voies. C'est le cas en Savoie, sur la 43 Maurienne, en direction de Lyon, kilomètre 133. Une voiture est arrêtée, un dépanneur va intervenir. C'est moins de 10 km après la sortie 25 pour Épierre. Et c'est à la sortie d'un tunnel. À chaque fois, il faut bien vous décaler sur les voies les plus à gauche pour respecter un corridor de sécurité. 10h, le point complet sur vos conditions de circulation. Un détour par la rédaction de France Info pour les titres de l'actualité de ce samedi matin. Et on parlera évidemment de la météo. Il va faire très chaud encore aujourd'hui. Journée caniculaire. Les prévisions de Météo France à suivre également dans les prochaines minutes. Et avant ça, on s'arrête dans l'arène des villes d'eau, à savoir Vichy, c'est dans l'Allier. Jérémy Sclavard nous y emmène.
13: C'est sûrement la ville thermale française la plus prestigieuse et la plus connue. Vichy est en effet réputée dans le monde entier pour la qualité de son eau. Pour en parler, on retrouve Alain Picoz de l'Office de tourisme devant le Hall des Sources.
14: C'est le bâtiment par excellence qui a été construit au début du XXe siècle pour abriter les 5 sources pour la cure à boisson. Et depuis, tous les curistes, tous les curieux de l'eau rentrent dedans pour boire, pour voir, pour prendre connaissance sur ces effets magiques de cette eau.
13: On va faire comme les curieux de l'eau, on va entrer à l'intérieur pour découvrir et goûter cette eau.
14: Je vais vous donner des petits gobelets, vous allez voir. Donc l'eau Célestin, elle est extrêmement importante. Une seule source qui est embouteillée et vendue dans le monde entier. Les autres sources qu'on possède ici, ils sont juste disponibles sur la prescription médicale. Un petit peu de Célestin, ça nous fera du bien. C'est bon pour le moral. Donc, on va servir de l'eau. Vous voyez comme elle pétille ? Ça, c'est pour vous.
13: Merci.
14: Alors, goûtons. Elle est un petit peu goût salé, légèrement gazeuse. Je précise, c'est pas le sel. C'est le bicarbonate de soude. Et le rôle de bicarbonate, c'est un grand nettoyage de votre organisme. D'accord ? Donc, ça fait du bien à l'estomac, aux intestins. Et puis, ça donne le moral parce qu'il y a un petit peu de lithium dedans. Donc, on a envie de sourire toujours. C'est bien quand vous souffrez des insomnies, de la fatigue. Et nous avons des grands sportifs qui boivent l'eau Célestin pour soigner des crampes.
13: Nous, on a utilisé un petit gobelet, mais est-ce que si par exemple on veut remplir sa gourde ou sa bouteille, c'est autorisé?
14: C'est autorisé et il faut le faire parce que chez nous à Vichy c'est gratuit. L'eau Célestin elle est vendue dans le monde entier, donc partout c'est payant. Ici c'est gratuit à volonté. Vous pouvez remplir autant que vous voulez vos bouteilles. Par contre, vous pouvez pas garder l'eau éternellement chez vous pour longtemps parce que les sources perdent très vite leurs vertus.
13: Pour découvrir les vertus de cette eau, il faut se rendre à Vichy dans l'Allier. La ville est accessible depuis les autoroutes A79 et A719.

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2: Et on nous signale les obstacles dans le Nord-Isère sur l'autoroute A43 en direction de Lyon. Au niveau de la barrière de péage de Saint-Quentin-Fallavier, il y aurait un enjoliveur sur les voies. C'est au kilomètre 21 de la 43 en direction de Lyon. Un obstacle au niveau de la barrière de péage de Saint-Quentin-Fallavier. Un patrouilleur se rend sur place pour le ramasser. Et l'information trafic qui revient dans deux minutes sur autoroute.

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1: Samedi matin, c'est le 20 juin aujourd'hui. Soyez les bienvenus, il est 9h.
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1: Et il va faire chaud et même très chaud aujourd'hui. Nouvelle journée caniculaire. 60 départements, vigilance orange, alerte canicule. Il va faire chaud et il y a toujours ce pic de pollution qui concerne le département de l'Isère et le département du Rhône. C'est pourquoi il est demandé de réduire votre vitesse de 20 km/h. Il y aura évidemment de fortes chaleurs jusqu'à 40 degrés. Aujourd'hui, on en reparlera dans quelques secondes. Avant ça, quelques interventions en cours à cette heure-ci. Des véhicules en panne. Véhicules en panne notamment sur la 43 Maurienne, on nous signale un véhicule en panne, j'ai pas plus d'informations pour le moment, si ce n'est que c'est dans le secteur de Modane, et puis une intervention sur cette autoroute en direction de Lyon, kilomètre 133 à la sortie d'un tunnel, une dizaine de kilomètres après la sortie, 25 pour Épierre, il y a un dépanneur qui intervient sur la bande d'arrêt d'urgence du monde à proximité des voies, celle qui est également en Haute-Savoie, sur la 40 secteur de Genève, direction Paris, kilomètre 64, une dizaine de kilomètres après la sortie 14 pour Admas. Pas de gêne direct à la circulation, mais il faut évidemment bien vous décaler sur les voies les plus à gauche pour respecter un corridor de sécurité. Pas d'autres incidents ou interventions ou difficultés à vous signaler sur les autoroutes alpines. Ça se passe bien aussi sur les autoroutes du centre et d'Auvergne. Partout, vous êtes concerné par la météo, je vous le disais, pensez bien à faire la pause très régulièrement. Forte chaleur qui augmente le risque d'hypovigilance, qui cause près d'un tiers des accidents mortels sur autoroute, comme nous le rappelle Elliot Monod.
2: Pour éviter de s'endormir lorsqu'il fait très chaud, il est plus que jamais recommandé de s'arrêter tous les 200 km environ, toutes les deux heures, sur des aires de repos ou de service, de façon à aérer votre véhicule, vous dégourdir les jambes et vous désaltérer. Si votre voiture est équipée de la climatisation, utilisez-la avec raison. Pas trop frais à l'intérieur pour éviter les chocs thermiques. Pensez enfin, même si cela paraît évident, à bien vous hydrater et à garder un œil sur les personnes les plus fragiles.
1: Et on reparle de la météo dans une quinzaine de minutes avec les prévisions de Météo France pour ce samedi et pour ce week-end. Et avant ça, l'actualité de ce samedi matin. Voici les titres de France Info.
3: 41 millions de Français ont trop chaud et vivent dans un département concerné par cette alerte orange canicule. Aujourd'hui, 38 degrés attendus cet après-midi à Strasbourg, 37 à Lyon, à Clermont-Ferrand, 36 à Bordeaux et Bourges, 34 degrés à Paris où les jardins et parcs restent ouverts 24 heures sur 24. Cessez-le-feu déjà fragilisé entre le Liban et Israël au lendemain de l'accord entre les deux parties. Un média d'État libanais affirme que 5 personnes sont mortes ce matin dans des frappes israéliennes dans le sud du Liban. L'affaire Liana et l'ADN du principal suspect Jérôme Barella retrouvé sur le corps de la petite fille de 11 ans, fait savoir le procureur de la République. Liana a été violée. Le rapport de l'autopsie n'a pas encore été remis au juge d'instruction. Deux pays éliminés cette nuit à la Coupe du Monde de football, Haïti et la Turquie, battus respectivement par le Brésil et le Paraguay. Le Maroc a dominé l'Écosse 1-0. Les États-Unis sont qualifiés pour les 16e de finale, victoire 2-0 contre l'Australie.
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1: Et je suis très heureux de vous accompagner ce matin, de vous informer en temps réel sur vos conditions de circulation. C'est comme ça, 24 heures sur 24, 7 jours sur 7. On reparle de vos conditions de circulation dans 3 minutes. Dans le prochain quart d'heure, on parlera évidemment météo, les prévisions de Météo France pour ce samedi, même ce week-end, qui s'annonce caniculaire. 60 départements en vigilance orange, alerte canicule. Et avant de reparler de vos conditions de circulation, l'un des tubes de cet été, voici Alex Warren sur Autoroute Info.
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1: C'est confirmé, véhicule en panne en Maurienne sur la 43. Si vous roulez pour le moment direction de Modane et Turin et que vous souhaitez quitter cette autoroute par la sortie 26, la chambre, il y a une voiture en panne dans cette sortie. Il pourrait y avoir de la gêne à la circulation. Véhicule en panne dans la sortie 26 de l'autoroute A43 Maurienne, direction Modane, direction Turin. Et l'information trafic qui revient dans deux minutes sur

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2: Et une intervention ce samedi matin, c'est dans le Nord-Isère, sur l'autoroute A43, lorsque vous roulez en direction de Lyon, au niveau de la barrière de péage de Saint-Quentin-Falavier, qui se trouve au kilomètre 21. Il y a un patrouilleur qui intervient pour ramasser des obstacles pour sa sécurité, pour la vôtre aussi évidemment. Vous anticipez bien au moment d'arriver sur cette barrière de péage de Saint-Quentin-Falavier. C'est sur l'A43 en direction de Lyon, kilomètre 21, après la sortie numéro 6 pour Villefontaine. On fera un point complet sur vos conditions de circulation dans quelques minutes à 9h15. On parlera évidemment de la météo, les prévisions de Météo France pour cette journée de samedi et ce week-end qui s'annonce encore caniculaire. On va frôler les 40 degrés aujourd'hui. 60 départements en vigilance orange, alerte canicule. On en parle juste après ACDC pour les classiques et pour les souvenirs. Je vous propose Louane maintenant sur Autoroute Info.

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1: Samedi matin, 9h15, on reparle de vos conditions de circulation avec des interventions en cours. Intervention d'abord en Savoie, si vous roulez sur l'autoroute A43 en Maurienne en direction de Turin et de Modène et que vous souhaitez quitter cette autoroute à la sortie 26 pour la Chambre, il y a un véhicule en panne dans cette sortie et puis parfois les véhicules se trouvent arrêtés proche des voies sur la bande d'arrêt d'urgence. Des véhicules qui sont arrêtés avec du monde qui intervient à chaque fois. Il faut bien vous décaler sur les voies les plus à gauche pour respecter un corridor de sécurité. Sur les autres autoroutes alpines, ça se passe bien. Il n'y a pas de difficulté particulière à signaler ce matin, que ce soit du côté de Grenoble, d'Annecy, de Chambéry, de Lyon, ou même si vous souhaitez rejoindre l'Italie par les deux tunnels transalpins, tunnel du Fréjus en Savoie, tunnel du Mont-Blanc en Haute-Savoie. Même chose sur les autoroutes du centre et d'Auvergne. Pas d'incident, de difficulté particulière à vous signaler. Trafic qui s'écoule bien, notamment sur l'autoroute A71 entre Bourges et Clermont-Ferrand. Et puis même chose dans le sud-ouest sur l'autoroute A65 entre Bordeaux et Pau, parfois des zones de travaux sur votre route. On est à quelques semaines des grandes vacances, les premiers grands départs, des zones de chantier avec voies neutralisées parfois, basculement de circulation aussi. Vous anticipez à chaque fois, vous ralentissez bien avant d'aborder ces zones de travaux.
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1: La météo, il y a des choses à dire, évidemment, journée caniculaire, week-end caniculaire, 60 départements placés en vigilance orange, alerte canicule, il va faire très chaud, on va frôler les 40 degrés, faites bien la pause régulièrement, toutes les deux heures et même plus, hein, si vous êtes parti très tôt ce matin pour éviter les fortes chaleurs, arrêtez-vous sur les différentes aires, il y a des points d'eau sur toutes les aires de repos ou de service, les aires de service qui, on le rappelle, sont climatisées, puis il y a une alerte pollution également qui concerne l'Isère et le Rhône, en raison de ces fortes chaleurs, pics de pollution, il est demandé de réduire votre vitesse de 20 km/h. La météo, on continue d'en parler ce matin. Les prévisions pour cette journée de samedi, pour cet après-midi, puis pour la suite du week-end. Les prévisions signées Nemo Pablo, ski de Météo France.
2: Cet après-midi, le temps est lourd et des orages éclatent entre le centre, la région parisienne, la Champagne-Ardenne et la Lorraine. Ces orages peuvent être violents avec localement de la grêle et de fortes rafales de vent. Les températures restent néanmoins caniculaires sur une large majorité du pays. Comptez 60 départements placés en vigilance orange canicule, même pour les régions concernées par les orages. Ailleurs, entre la Nouvelle-Aquitaine, le Massif Central, la Vallée du Rhône, la Franche-Comté, l'Alsace et les Alpes, le soleil domine, même si quelques orages peuvent éclater sur les reliefs. Comptez au plus chaud de l'après-midi, 34 degrés à Pau et Paris, 36 à Langres, Grenoble, Dijon et Ambérieux, 37 à Lyon, Mulhouse et Besançon, 39 degrés à Nancy et Strasbourg. Dimanche s'annonce encore plus chaud avec possiblement encore quelques orages au nord du pays, mais de manière quasi systématique, 36 à 39 degrés sur la région centrale du pays. Bon courage sous cette chaleur, bonne route avec Météo France sur Autoroute Info.
1: Et la chaleur qui malmène également vos pneumatiques. On vous donnera d'ailleurs quelques conseils, quelques gestes à effectuer avant les départs, avant de prendre la route, qui parfois permettent d'éviter le pire au niveau de vos pneumatiques. Ce sera dans quelques minutes, juste après le retour de l'information trafic. On va reparler de vos conditions de circulation, évidemment. Ce sera dans 3 minutes et ce sera juste après un duo. Voici Zao et MC Solar sur Autoroute Info. Regarde

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2: Vous êtes sur Autoroute Info, information prioritaire, obstacle en Isère sur l'autoroute A41 en direction de Grenoble. Au kilomètre 9, un renard écrasé sur la voie de gauche et au niveau du terre-plein central. C'est 5 km environ après la barrière de péage de Crolles et au niveau juste avant la sortie 24.1 de Saint-Imier. Un patrouilleur se rend sur place évidemment pour ramasser A41 direction Grenoble. Obstacle au kilomètre 9 et le point complet sur vos conditions de circulation. Ce sera à 9h30 sur Autoroute Info. Et on parlera évidemment de la météo, cette chaleur qui touche quasiment toute la France, 60 départements, vigilance orange, alerte canicule. Pensez bien à faire la pause plus que d'habitude sur les différentes aires de repos et de service, risque d'hypovigilance évidemment, et risque aussi pour les pneumatiques avec ces fortes chaleurs, éléments à surveiller comme nous le rappelle ce matin Adeline Després.
3: L'été, les fortes températures malmènent vos pneus. Le rappel des bons gestes avec Coralie Maslow d'Allopneus.com.
4: C'est vrai qu'avec la chaleur, la pression des pneus peut diminuer. Surtout bien la vérifier avant de prendre la route, surtout s'il y a un chargement sur le véhicule. Et pour bien vérifier ces pneus, il faut bien les gonfler à froid ou alors si on a fait moins de 3 km. Les pneus sous-gonflés, déjà, c'est un risque de sécurité. Et puis surtout, ça a une utilisation aussi plus importante de votre consommation d'essence ou si vous avez un véhicule électrique, de votre charge électrique pour votre sécurité aussi, parce que des pneus sous-gonflés, ça augmente la distance de freinage.
3: Les pneus sous-gonflés ou surgonflés augmentent le risque d'éclatement. Toutes les indications constructeurs se trouvent dans la portière, le carnet d'entretien ou parfois la trappe à essence. Autre contrôle facile à faire avant de partir.
4: Il suffit de faire un contrôle visuel assez simple si vos pneus ne sont pas trop usés. Il faut vérifier aussi qu'il n'y ait pas de hernie, de boursouflure ou de craquelure. Et si c'est le cas, il faut immédiatement les changer, bien évidemment. C'est vrai qu'il est mieux d'avoir des pneus été plus adaptés aux fortes chaleurs. Voilà.
3: Alors si on se rend compte justement que nos pneus ils sont pas du tout adaptés quand on fait notre petit check-up et qu'on est à quelques jours du départ en vacances ou bien qu'on est sur son lieu de vacances, on vient d'arriver, on se dit mince, on a le trajet retour à faire, c'est possible encore de changer ses pneus assez rapidement et assez facilement aujourd'hui.
4: C'est assez simple de faire changer ses pneus puisque vous allez en ligne et les pneus sont disponibles en moins de 48 heures. Et puis après, vous les faites remplacer rapidement chez un professionnel avec deux options, soit par un garage ou sinon, on peut venir sur votre lieu de villégiature, sur votre lieu de travail ou même chez vous et on les fait monter directement avec une camionnette pour le faire plus aisément.
3: Plusieurs sites de vente en ligne proposent d'ailleurs cette option. Alors allez vite faire le tour de votre véhicule, il est encore temps.

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1: Un obstacle en Isère sur l'autoroute A49 en direction de Valence. On nous signale un morceau de bois sur les voies kilomètre 9. C'est au niveau juste avant la sortie 11 pour Tulin. A49 direction Valence, obstacle au kilomètre 9. Un patrouilleur se rend sur place et l'information trafic de retour dans moins de 2 minutes.

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1: Merci d'être avec nous sur Autoroute Info ce samedi matin à 9h30. Ce week-end qui s'annonce encore une fois caniculaire. 60 départements, vigilance orange, alerte canicule. On va en parler juste avant. Quelques interventions sur les autoroutes que vous empruntez. D'abord dans l'Allier, sur l'autoroute A79, il y a un patrouilleur qui intervient dans les deux sens de circulation. Il traverse les voies pour ramasser des obstacles au niveau du terre-plein central. Donc pour sa sécurité et pour la vôtre aussi, évidemment, anticipez bien et ralentissez avant ce kilomètre 41 de l'autoroute A79, je vous le disais, attention dans les deux sens, entre la sortie 31 pour Chemilly et la sortie 29 pour Montbeny. Autre obstacle, on change complètement de zone et de région, on part en Isère sur l'autoroute A49 en direction de Valence. Un morceau de bois signalé sur les voies, kilomètre 9, c'est au niveau ou juste avant la sortie numéro 11 pour Tulin. Un patrouilleur se rend sur place pour ramasser cet obstacle. Et puis on a un véhicule, une voiture en difficulté, c'est en Savoie, en Maurienne, sur la 43 lorsque vous roulez direction Turin, direction Modane, dans la sortie 26 pour la Chambre. Voiture arrêtée dans cette bretelle de sortie là aussi. Les services de sécurité se rendent sur place. L'autre difficulté, je vous en parlais, elle vous concerne quasiment partout, c'est la chaleur. 60 départements désormais, 60 départements placés en vigilance orange, alerte canicule, alerte pollution également qui concerne l'Isère et le Rhône. Il est demandé de réduire votre vitesse de 20 km/h en raison de ce pic de pollution et de ces fortes chaleurs. Il va faire très chaud, faites bien la pause régulièrement, notamment si vous êtes parti très tôt ce matin pour éviter justement les plus grosses chaleurs de la journée. On vous donne d'ailleurs quelques conseils pour ces journées de forte chaleur, les conseils d'Élise Valade.
2: Pour éviter de s'endormir lorsqu'il fait très chaud, il est plus que jamais recommandé de s'arrêter tous les 200 km environ ou toutes les deux heures sur les aires de repos ou de service, de façon à aérer votre véhicule, vous dégourdir les jambes et vous désaltérer. Si votre voiture est équipée de la climatisation, utilisez-la avec raison, pas trop frais à l'intérieur pour éviter les chocs thermiques. Pensez enfin, même si cela paraît évident, à bien vous hydrater et à garder un œil sur les personnes les plus fragiles pour leur proposer régulièrement de l'eau.
1: Et de l'eau, vous en retrouvez sur toutes les aires de repos et les aires de service. L'actualité de ce samedi matin, voici les titres de France Info.
3: L'actualité ce matin, évidemment, Antoine Geoffin, la canicule est jusqu'à 38 degrés, attendue aujourd'hui à Strasbourg.
4: 37 à Lyon, 36 à Bordeaux, 34 à Paris, 60 départements en vigilance orange canicule. Le pic attendu entre demain et mardi, selon Météo France, qui prévoit un épisode de chaleur intense, étendue et durable. Une réunion de crise prévue ce matin à partir de 11h autour du Premier ministre. Un média d'État libanais rapporte la mort de 5 personnes cette nuit dans des frappes israéliennes sur le sud du Liban, malgré le cessez-le-feu sur lequel se sont accordés hier Israël et le Hezbollah libanais. L'État hébreu affirme qu'il respectera cette trêve si la milice chiite en fait de même. Un mort et des dizaines de blessés en Angleterre. Deux trains se sont percutés hier à une centaine de kilomètres au nord de Londres. 11 personnes gravement touchées. Et puis le Stade toulousain défendra son titre de champion de France de rugby grâce à son écrasante victoire hier soir, 71-17 en demi-finale du top 14. En finale, les Toulousains retrouveront soit Montpellier, soit le Stade français qui s'affrontent ce soir.
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1: Et on se retrouve également sur les réseaux sociaux, la page Facebook Autoroute Info pour préparer votre voyage. Retrouvez notamment les prévisions de trafic pour partir en vacances, pour partir en week-end prolongé. Et puis toute l'année, la page Facebook Autoroute Info, vous retrouvez les fermetures nocturnes pour travaux. Dans moins de 5 minutes, on reparle de vos conditions de circulation. Retour de l'information trafic juste après Taylor Swift sur Autoroute Info.
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1: On nous signale la présence de piétons du côté de Grenoble sur l'A480 direction de Sisteron. Peu après le kilomètre 1, il y a également une voiture arrêtée sur cette bande d'arrêt d'urgence. Piétons à proximité des voies, décalez-vous bien sur les voies les plus à gauche pour respecter un corridor de sécurité. C'est au niveau juste avant la sortie 1.1 pour Sassenage, A480 direction Sisteron. Et l'information trafic de retour dans 3 minutes.

Et on va faire un zoom en Isère avec deux interventions. D'abord sur l'A480 direction de Sisteron, kilomètre 1, c'est au niveau de la sortie 1.1 pour Sassenage. La voie de droite vient d'être neutralisée par le patrouilleur. Il y a une voiture qui est en panne. On parlait de piétons, ça se trouve dans ce secteur-là. Donc service de sécurité sur place. Voie de droite neutralisée, A480 direction Sisteron, kilomètre 1. Et puis toujours en Isère, cette fois sur l'A49, un obstacle en direction de Valence au kilomètre 9. C'est un morceau de bois au niveau ou juste avant la sortie numéro 11 pour Tulin. Le point complet sur vos conditions de circulation, ce sera dans quelques minutes. Ce sera à 9h45. On parlera évidemment de la météo. Journée caniculaire qui s'annonce encore. On parle de tout ça juste après téléphone pour les classiques et pour bien démarrer ce samedi et ce week-end. Pour aimer cette journée, voici Mika sur Autoroute Info. 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
1: À 9h45, en ce samedi matin, ce chaud samedi 20 juin, il va faire très chaud encore tout au long du week-end. 60 départements en vigilance orange, alerte canicule et quelques interventions sur les autoroutes alpines à 7h06. C'est le cas sur l'A480. On est en Isère, en direction de Sisteron, kilomètre 1. La voie de droite qui est neutralisée par le patrouilleur. Une voiture est en panne. C'est au niveau de la sortie 1.1 pour Sassenage. Et puis autre intervention, cette fois c'est sur la bande d'arrêt d'urgence. On part en Haute-Savoie sur l'autoroute A40, direction Chamonix, kilomètre 7. C'est après la sortie 20 pour Sallanches. Une voiture arrêtée sur la bande d'arrêt d'urgence. Alors, pas de gêne directe à la circulation. Mais à chaque fois, lorsqu'il y a du monde proche des voies, il faut vous décaler sur les voies les plus à gauche pour bien respecter un corridor de sécurité. Si vous partez en Italie, sachez que ça se passe plutôt bien pour rejoindre les deux tunnels transalpins. Le tunnel du Mont-Blanc en Haute-Savoie, tout au bout de cette autoroute A40. Le tunnel du Fréjus en Savoie, au bout de la 43 Maurienne. Et puis, si vous êtes en ce moment sur les autoroutes du centre Auvergne, la 71 par exemple entre Bourges et Clermont-Ferrand, là aussi ça se passe bien, le trafic s'écoule sans difficulté. Parfois des zones de chantier sur votre route, des zones de travaux avec des voies neutralisées, des basculements de circulation, des zones de chantier à quelques semaines des grandes vacances. Anticipez bien à chaque fois lorsque vous abordez ces zones de travaux, mais globalement ça se passe bien sur votre route. Même chose dans le sud-ouest entre Bordeaux et Pau sur l'autoroute à 65. La seule difficulté qui vous concerne tous, quel que soit l'axe que vous empruntez, c'est la chaleur. Il va faire très chaud aujourd'hui, je vous le disais, pensez bien à faire la pause très régulièrement, à vous arrêter sur les aires de repos, les aires de service. Il y a des points d'eau sur toutes les aires pour remplir votre bouteille. Et puis les aires de service qui, on le rappelle, sont climatisées. Il y a également une alerte pollution qui concerne l'Isère et le département du Rhône. Il est demandé de réduire sa vitesse de 20 km/h, raison d'un pic de pollution qui est lié à ces fortes chaleurs. Et une question, tiens, que l'on se pose en ce samedi matin. Que faut-il faire si on est témoin d'un accident ou d'un obstacle sur autoroute? Eh bien, les conseils de Sébastien Vattier, responsable pédagogique pour Centaure Grand Est. Il est au micro de Raphaël Judicelli.
2: La première chose à ne pas faire, c'est déjà de s'arrêter tout de suite pour aller voir ce qui se passe, parce que ça risque d'encombrer la chaussée et là on va être sur un risque de suraccident. Donc l'idéal, c'est d'aller jusqu'au prochain refuge où on va trouver une borne d'appel, ou alors si on ne veut pas utiliser la borne d'appel, aller quand même jusqu'au refuge de manière à pouvoir se serrer sur le côté droit et puis utiliser une application style les applis SOS Autoroute.
3: L'application SOS Autoroute qui utilise les fonctions de géolocalisation de votre smartphone pour émettre un appel d'urgence et signaler votre position au poste de contrôle sécurité. C'est bien pratique.
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1: Allez, vous restez avec moi dans moins de 5 minutes. On va reparler de vos conditions de circulation et juste après, on partira en Savoie dans la vallée de la Maurienne pour visiter les forts de l'Essayon. C'est un monument en libre accès tout au long de l'année. Voilà des idées pour vos prochains week-ends, pour les vacances d'été. Ce sera juste après l'information trafic et juste après

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11: Et un zoom du côté de Grenoble, une seule intervention ce matin, c'est sur la 480, direction Sisteron, kilomètre 1, un peu après le kilomètre 1, la voie de droite qui est neutralisée, une voiture est en panne, il y a du monde sur place, c'est au niveau juste après la sortie 1.1 pour Sassenage, sinon vous l'aurez compris partout ailleurs, ça se passe bien, que ce soit sur les autoroutes alpines ou bien sur les axes du centre et d'Auvergne. Le point complet, ce sera à 10h sur Autoroute Info, on fera un détour par la rédaction de France Info pour les titres de l'actualité de ce samedi matin, et on parlera de la météo, puisqu'il va faire encore très très chaud aujourd'hui, 60 départements, vigilance orange, alerte canicule, les prévisions de Météo France à suivre pour ce week-end. Et d'ici là, on va partir pas loin de la 43 Maurienne en Savoie, pas très loin. 5 fourbâtis les uns au-dessus des autres sont visibles. Ils sont d'ailleurs représentés sur un panneau d'information touristique installé en bordure de cette autoroute. Le plus grand d'entre eux est le fort Victor Emmanuel, dont l'histoire débute au 19e siècle, au moment de sa construction, quand la Savoie n'était pas encore française. Marianne Yotis.
12: Situé sur les hauteurs de la Haute Maurienne, le fort Victor Emmanuel est construit à un endroit stratégique pour le royaume du Piémont. L'objectif, prévenir une éventuelle invasion française, nous explique Marion Kern, guide conférencière.
13: Il fallait absolument éviter que cette armée passe le col du Mont-Cenis pour ensuite s'éparpiller dans la plaine du Pô. C'est pour ça qu'on a choisi le site de l'Essayon, parce que c'est un endroit où la vallée est particulièrement resserrée, avec une falaise, et c'était un endroit qui se prête parfaitement à la construction d'une fortification. On a une vue très dégagée sur le bas de la vallée, et surtout, on a une vue plongeante sur la route, qui était déjà la route impériale à l'époque, et c'est par là qu'une armée ennemie serait arrivée.
12: Une construction moderne dans son architecture et ses équipements payés en partie par la France.
13: Les canons sont des prises de guerre qu'on a fait au moment de la chute de Napoléon Ier, de la chute de l'Empire. Donc on a confisqué les canons français. Et de plus, on s'est servi d'une bonne partie de l'indemnité de guerre infligée à la France pour financer la construction des forts de l'Essayon. Donc on a des forts construits contre la France, mais payés avec l'argent de la France et armés avec les canons de la France.
12: Et en 1860, le fort passe côté français.
13: Quand les forts sont devenus français, en même temps que la Savoie, ils ont été occupés par l'armée française, car ils avaient toujours un intérêt stratégique, hein, bien qu'il y ait eu des évolutions de l'armement, mais ils permettaient de loger beaucoup de soldats, et c'est pour ça que les Français les ont retournés. Ils ont muré toutes les ouvertures côté français et ils ont laissé bien sûr ouvertes toutes les bouches à canon côté italien. Comme ça, ça permettait éventuellement de pouvoir s'en servir pour attaquer l'Italie.
12: À partir de 1940, le fort Victor Emmanuel a aussi servi de prison pour les résistants qui étaient capturés.
13: L'un des bâtiments, qui s'appelle d'ailleurs le pénitencier, a servi pendant l'occupation allemande à enfermer des résistants qui pour la plupart provenaient du maquis de l'arrière-pays niçois. Et on a eu jusqu'à 350 hommes qui ont été enfermés dans ce bâtiment pendant l'année 1943. Et en fait, les prisonniers ont réussi à s'évader pendant un moment de confusion au moment de la capitulation de l'Italie et juste avant l'arrivée des Allemands.
12: Un fort qui a été ensuite cédé aux francs symboliques à la ville d'Aussois. Depuis, il est restauré et entretenu chaque année par une association.

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1: Bonne matinée, bon week-end, soyez tous les bienvenus, il est pile 10h.
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1: Le week-end qui sera chaud et même très chaud. 60 départements en vigilance orange, alerte canicule. Il va faire près de 40 degrés aujourd'hui, de chaleur et même pollution, pic de pollution qui concerne l'Isère et le département du Rhône. Il est demandé de réduire votre vitesse de 20 km/h en raison de cette chaleur. Pic de pollution qui touche l'Isère et le Rhône et la canicule pour quasiment tout le monde aujourd'hui. On en reparle dans quelques secondes avec les prévisions de Météo France. Avant ça, deux interventions toujours en cours. La première dans le secteur de Grenoble, en Isère, sur la 480, direction Sisteron, kilomètre 1. La voie de droite qui est neutralisée, c'est une voiture qui est en panne au niveau ou juste après la sortie 1.1 pour Sassenage. Et puis en Haute-Savoie, une voiture en panne à proximité des voies de l'autoroute à 40. Haute-Savoie, la 40, direction Chamonix, kilomètre 7. C'est après la sortie 20 pour Sallanches. Là, il n'y a pas de gêne directe à la circulation, mais il faut bien vous décaler sur les voies les plus à gauche pour respecter le corridor de sécurité. Sinon, sur les autoroutes alpines, ça se passe bien. Du côté de Chambéry, Annecy, Grenoble-Lyon, si vous souhaitez rejoindre l'Italie par les deux tunnels transalpins, tunnel du Mont-Blanc en Haute-Savoie, tunnel du Fréjus en Savoie, pas de difficulté. Même chose sur les axes du centre et d'Auvergne, comme l'autoroute A71 entre Bourges et Clermont-Ferrand. Mais cette chaleur qui va concerner tout le monde, avec un risque, notamment si vous êtes parti très tôt ce matin pour éviter le pic de chaleur cet après-midi, risque d'hypovigilance qui cause près d'un tiers des accidents mortels sur autoroute, comme nous l'explique Elliot Monod.
2: Pour éviter de s'endormir lorsqu'il fait très chaud, il est plus que jamais recommandé de s'arrêter tous les 200 km environ, toutes les deux heures, sur des aires de repos ou de service, de façon à aérer votre véhicule, vous dégourdir les jambes et vous désaltérer. Si votre voiture est équipée de la climatisation, utilisez-la avec raison. Pas trop frais à l'intérieur pour éviter les chocs thermiques. Pensez enfin, même si cela paraît évident, à bien vous hydrater et à garder un œil sur les personnes les plus fragiles.
1: Des points d'eau sur toutes les aires de repos et les aires de service pour remplir votre petite bouteille, et puis la pause climatisée sur les aires de service. Faites la pause et la météo, on en reparle dans une quinzaine de minutes avec les prévisions de Météo France. Et avant ça, l'actualité de ce samedi matin. Voici les titres de France Info.
3: Réunion de crise autour de la canicule d'ici un peu plus d'une heure. Le Premier ministre rassemble 14 membres de son gouvernement. 60 départements en alerte orange aujourd'hui, jusqu'à 38 degrés attendus cet après-midi à Strasbourg. Et le pic de chaleur est attendu entre demain et mardi. Météo France prévient que cet épisode pourrait être comparable à la canicule de 2003. La chaleur sèche qui peut favoriser les feux de forêt. 3 départements sont aujourd'hui en risque élevé. Le Var, le Vaucluse et l'Allier. 2 personnes légèrement blessées hier soir près d'Arras, touchées par la foudre. Le département du Pas-de-Calais était en vigilance orange aux orages. Le vent a soufflé jusqu'à 120 km/h, des grêlons de la taille d'une balle de ping-pong. Cessez-le-feu déjà fragilisé au Proche-Orient. 5 morts ce matin dans des frappes israéliennes sur le sud du Liban, d'après un média d'État libanais. Le Hezbollah et Israël se sont pourtant mis d'accord hier pour une trêve. Et puis l'Australie enregistre le premier cas de grippe aviaire de son histoire chez un oiseau migrateur, indique le gouvernement, qui affirme qu'il n'y a pas de risque de mortalité massive chez les animaux du pays.
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1: On vous accompagne, on vous informe en temps réel sur vos conditions de circulation. C'est comme ça, 24 heures sur 24, 7 jours sur 7. On va reparler de vos conditions de circulation dans moins de 5 minutes. Juste après, celui qui est en France au week-end, concert ce soir et demain au Stade de France à Paris. Il démarre l'été avec nous. Voici Bruno Mars sur Autoroute Info.

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3: Merci de voyager avec nous en ce samedi matin sur Autoroute Info. Que vous soyez sur les autoroutes alpines, sur les axes du centre et d'Auvergne, il fait déjà très chaud. Pensez bien à faire la pause régulièrement, même plus que d'habitude. Surtout si vous êtes parti très tôt ce matin pour éviter le pic de chaleur cet après-midi. 60 départements en vigilance orange, canicule. Arrêtez-vous sur les différentes aires de repos, aires de service également qui, on le rappelle, sont climatisées. Et puis on rappelle qu'il y a une alerte pollution qui concerne l'Isère et le Rhône. Il est demandé de réduire votre vitesse de 20 km dans ces deux départements en raison d'un pic de pollution qui est lié aux fortes chaleurs. On reparlera de la météo. Ce sera dans 5 minutes avec les prévisions de Météo France et puis le point complet sur vos conditions de circulation dans quelques minutes à 9h15 et juste après un énorme classique pour ce samedi matin. Voici les Cranberries sur Autoroute Info.

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1: Ah, pratiquement 10h15 en ce samedi matin, on va démarrer en Savoie. Il y a un obstacle sur l'autoroute A430, c'est lorsque vous quittez Albertville en direction de Chambéry. Un obstacle signalé au kilomètre 140 lorsque vous quittez donc Albertville sur, par l'autoroute A430 direction Chambéry. Un patrouilleur se rend évidemment sur place pour ramasser ces obstacles. Et puis il y a une intervention en Isère du côté de Grenoble, c'est sur A480 direction Sisteron, peu après le kilomètre 1, la voie de droite qui est neutralisée. Peu après la sortie 1.1 pour Sassenage. Parfois, les véhicules se trouvent arrêtés sur la bande d'arrêt d'urgence. C'est le cas en Isère, sur la 49. En Isère, c'est même plutôt dans la Drôme, la 49 en direction de Grenoble. Lorsque vous arrivez de Valence, peu après la sortie numéro 6 de Bourg-de-Péage, on a une voiture qui est arrêtée sur cette bande d'arrêt d'urgence. À chaque fois, il faut bien vous décaler sur les voies les plus à gauche pour respecter un corridor de sécurité. Et puis, si vous roulez en Isère et dans le Rhône, on rappelle qu'il y a cette alerte pollution liée aux fortes chaleurs. Il vous est demandé de baisser votre vitesse de 20 km/h. Sinon, ça se passe bien globalement sur les axes que vous empruntez, que ce soit les autoroutes alpines ou les axes du centre et d'Auvergne.
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1: On parle évidemment de météo. Là, il y a des choses à dire. Vous le savez, vous le constatez, vous le vivez. Il fait déjà très chaud. Ce sera le cas encore tout au long de cette journée, tout au long du week-end. 60 départements placés en vigilance orange canicule aujourd'hui. Faites la pause régulièrement, peut-être plus que d'habitude. On va approcher les 40 degrés. Il y a des points d'eau sur toutes les aires sur votre trajet pour remplir vos bouteilles d'eau, pour remplir vos gourdes. N'hésitez pas à vous arrêter, vous mettre à l'ombre sur les aires de repos, les aires de service également qui, on le rappelle, sont toutes climatisées. Et la météo, on va justement continuer d'en parler. Avec les prévisions pour cet après-midi et pour la suite du week-end, les prévisions signées Nemo Pavlovski de Météo France.
2: Cet après-midi, le temps est lourd et des orages éclatent entre le centre, la région parisienne, la Champagne-Ardenne et la Lorraine. Ces orages peuvent être violents avec localement de la grêle et de fortes rafales de vent. Les températures restent néanmoins caniculaires sur une large majorité du pays. Comptez 60 départements placés en vigilance orange canicule, même pour les régions concernées par les orages. Ailleurs, entre la Nouvelle-Aquitaine, le Massif central, la vallée du Rhône, la Franche-Comté, l'Alsace et les Alpes, le soleil domine, même si quelques orages peuvent éclater sur les reliefs. Comptez au plus chaud de l'après-midi, 34 degrés à Pau et Paris, 36 à Langres, Grenoble, Dijon et Ambérieux, 37 à Lyon, Mulhouse et Besançon, 39 degrés à Nancy et Strasbourg. Dimanche s'annonce encore plus chaud avec possiblement encore quelques orages au nord du pays, mais de manière quasi systématique, 36 à 39 degrés sur la région centrale du pays. Bon courage sous cette chaleur. Bonne route avec Météo France sur Autoroute Info.
1: Et on vous accompagne, on fait la route à vos côtés, on vous informe en temps réel sur vos conditions de circulation. On va reparler évidemment de vos conditions de circulation. Ce sera dans moins de 5 minutes, on vous donnera également des conseils pour bien contrôler votre véhicule avant de prendre la route, et notamment la route des vacances qui arrive dans quelques semaines. Ce sera juste après le retour de l'information trafic dans moins de 5 minutes et juste après Indochine. C'est tout de suite sur Autoroute Info. Bon week-end.

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4: Merci de faire la route avec nous sur Autoroute Info en ce samedi matin. Pas de nouvelles difficultés ou de nouvel incident à signaler sur les autoroutes que vous empruntez, que ce soit les autoroutes alpines ou bien les axes du centre et d'Auvergne. Pas d'accident, pas d'accident d'intervention ou de bouchon à signaler, mais il fait chaud, voire même très chaud, et ce sera le cas tout au long de cette journée, tout au long du week-end. Pensez bien à faire la pause régulièrement, on le répète, mais c'est important, risque d'hypovigilance important lorsqu'il fait chaud comme ça. Le point complet sur vos conditions de circulation, ce sera à 10h30. Vous serez en compagnie de Marianne Yotis qui va vous accompagner et vous informer en temps réel sur vos conditions de circulation tout au long de ce samedi. Pour votre sécurité, bien préparer son véhicule avant de partir, notamment en vacances, eh bien c'est important pour éviter d'éventuels problèmes. Ilyes Jamlaoui a récupéré quelques conseils auprès d'un garagiste.
5: Vous qui prenez la route des vacances, vous êtes sûrement sur tous les fronts. Les valises sont bouclées, les serviettes sont pliées. Mais avant de prendre la route, est-ce que vous avez pris le temps de bien contrôler l'état de votre véhicule, entre les niveaux d'huile ou encore les pneumatiques? Comment faire pour bien vérifier sa voiture avant de partir? Réponse avec Jawad Berkli, garagiste à Dijon depuis une trentaine d'années.
6: Déjà avant tout ça, déjà faut s'y prendre aussi à l'avance, pas la dernière minute, une semaine avant. Tiens vite, on va en vacances, faut penser à la voiture, si elle est révisée, si la courroie est en bon état ou les pneumatiques peuvent faire la route ou pas. Dans un premier temps, c'est de contrôler le BABA, les niveaux, c'est de se prendre au moins, allez, on va dire un mois avant de partir, de faire un tour chez son garagiste et puis de faire un check-up vite fait, voir s'il y a des choses à faire avant de prendre la route. Ou pas.
5: Parmi les points à bien surveiller avant de rouler, les pneus sont véritablement essentiels. Entre usure et pression, là aussi, comment éviter les mauvaises surprises sur votre trajet?
6: Visuellement, c'est de faire le tour, voir s'il n'y a pas un coup de trottoir, s'il n'y a pas un pneu ou il y a une hernie dessus. Mais la meilleure des choses, c'est à la station essence et de faire la pression des pneus adéquate. Autrement, nous, garagistes, on a tendance à le faire aussi.
5: Si on parle maintenant au niveau moteur, comment on fait pour bien vérifier son véhicule à ce niveau-là, au niveau moteur?
6: De regarder les niveaux, de façon, le constructeur, il a une préconisation. Vous avez sur le bocal de liquide de refroidissement, il y a un mini et un maxi à ne pas dépasser. Et puis, à ne pas ouvrir quand le véhicule est chaud. Le niveau d'huile, il y a jauge ou il n'y a pas jauge. Normalement, il y a une jauge électronique. On peut regarder sur son porte-instrument ou le compteur. Surtout, ne pas se tromper dans la précipitation. Mettre de l'huile dans l'eau, l'eau dans l'huile et puis ainsi de suite. Si on ne sait pas, on ne touche pas. Le mieux, c'est de se rapprocher de son garagiste.
5: Et puis, bien préparer son voyage, c'est également penser à jeter un coup d'œil sur le site internet autouroutinfo.fr ou bien sur la page Facebook. 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
7: C'est bon!

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1: Bonjour à tous et bienvenue, je reprends le relais à partir de 10h30 pour vous accompagner tout au long de la journée avec d'abord sur la 480 en direction de Sisteron, un véhicule abandonné sur la bande d'arrêt d'urgence au kilomètre 1, c'est-à-dire après l'arrivée par la 48 et après la sortie 1 point pour Sassenage. Les équipes de sécurité sont sur place et ont neutralisé la voie de droite dans ce secteur. Vous roulez donc uniquement sur les voies du milieu et de gauche, restez particulièrement prudents. Partout d'ailleurs, pas d'autres difficultés majeures à vous annoncer. Le trafic est fluide et les conditions de circulation sont bonnes. Attention à cet épisode de canicule toujours en cours et qui concerne 60 départements en vigilance orange. Canicule pour ce samedi sont concernés sur les autoroutes alpines, l'Ain, l'Isère, le Rhône, la Savoie et la Haute-Savoie et le département du Rhône également. Pour vous qui êtes dans les départements du Rhône justement et le département de l'Isère, il est recommandé de réduire votre vitesse de 20 km/h en raison d'un pic de pollution dû aux fortes chaleurs sur ces départements. On s'intéresse tout de suite à l'actualité en France et dans le monde avec les titres de France Info.
2: 10h19, Antoine Geoffin, 60 départements en vigilance orange canicule aujourd'hui.
3: Jusqu'à 38 degrés attendus à Strasbourg, 37 à Lyon, 36 à Bordeaux, 34 à Paris où les parcs et jardins restent ouverts 24 heures sur 24. Météo France parle d'un épisode caniculaire intense, étendu et durable qui pourrait être comparé à celui de l'été 2003. Le Premier ministre organise une réunion de crise à ce sujet dans 40 minutes. L'armée libanaise annonce la mort ce matin d'un soldat dans une frappe israélienne dans le sud du pays, malgré ce cessez-le-feu sur lequel se sont accordés hier le Hezbollah libanais et Israël. Un média d'État du Liban rapporte la mort de 5 personnes ce matin dans des bombardements sur 12 villages du sud Liban. Au Royaume-Uni, des dizaines de passagers soignés ce matin, dont 11 dans un état très grave après la collision de 2 trains hier après-midi à une centaine de kilomètres au nord de Londres. Le conducteur de l'un de ces trains est mort. Et puis la Turquie et Haïti éliminés de la Coupe du Monde de football, battus cette nuit par le Paraguay et le Brésil. Victoire du Maroc 1-0 contre l'Écosse. Qualification pour les 16e de finale des États-Unis. Tombeur de l'Australie 2-0.
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1: Pour les prochaines minutes, on fait la route avec Jérémy Frérot sur Autoroute Info. Bonne route à vous.
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sur la 480 direction de Sisteron. Un piéton, un véhicule abandonné se trouvait sur la bande d'arrêt d'urgence après l'arrivée par la 48. Il a été évacué. La voie de droite a été rendue à la circulation. Par contre, au sud de Grenoble, sur la route nationale 85 en direction de Gap et de Briançon, 3 km de bouchons dès l'arrivée par la 480, 10 minutes supplémentaires pour passer ce secteur d'après les données GPS qui nous sont transmises. J'y reviens dans les prochaines minutes. En attendant, on poursuit la route avec Réma sur Autoroute Info.

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1: Au sud de Grenoble, sur la route nationale 85, en direction de Gap et de Briançon, 3 km de bouchons après l'arrivée par la 480. Il faut compter 10 minutes supplémentaires pour traverser ce secteur, d'après les données GPS qui nous sont transmises. Pas d'autres bouchons ou ralentissements vous signaler pour le moment. C'est plutôt calme du côté des autoroutes alpines. Attention par contre à bien vous hydrater si vous prenez la route aujourd'hui. Je rappelle que 60 départements en France sont toujours en vigilance orange pour la canicule. Pour le réseau des autoroutes alpines, ça concerne donc les départements de l'Inde, de l'Isère, du Rhône, de la Savoie, de la Haute-Savoie et de la Drôme. Colin Caillard et Géraldine Millard répondent aux questions que vous vous posez sur les travaux réalisés sur autoroute.
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2: Vrai ou faux, on peut parfois installer des passages spécifiques sur autoroute pour faciliter les déplacements de la petite faune.
3: C'est vrai, dans le cas des écureuils, cela s'appelle même un écuroduc. C'est un système en hauteur qui permet de pallier l'absence de jointure naturelle des branches d'arbres au-dessus d'une route et qui permet donc aux écureuils de la traverser en toute sécurité.
2: Et alors, où est-ce qu'on peut trouver ce genre d'installation ?
3: En région parisienne, par exemple, sur la Nationale 105 à l'entrée nord de Melun. Cette route constitue une barrière pour le déplacement des espèces. Alors on profite des travaux d'aménagement en cours jusqu'à début 2027 pour installer, et c'est une première, un écuroduc. Il s'agit d'un portique enjambant les quatre voies où circulent plus de 20 000 véhicules par jour. Le portique intègre même des refuges qui permettront aux écureuils de se protéger des attaques de rapaces venues du ciel.
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1: Restez avec nous, dans quelques minutes, nous prendrons la route avec le comédien Bernard Campan, ex-membre des Inconnus. Mais avant cela, on poursuit la route avec Muse sur Autoroute Info.

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9: À Grenoble, sur la route nationale 85 en direction de Gap et de Briançon, 3 km de bouchons après la bifurcation avec la 480, 20 minutes supplémentaires pour passer ce secteur d'après les données GPS qui nous sont transmises. Tout de suite, nous partons en route avec l'acteur et réalisateur Bernard Campan. Raphaël Dudicelli l'a rencontré, il nous livre quelques souvenirs d'autoroute.
10: Les souvenirs, c'est forcément l'enfance. Et dans l'enfance, on prenait l'autoroute. À l'époque, il n'y en avait pas trop. Et on partait en Italie. Mais donc, pour moi, l'autoroute, c'est le soleil de l'Italie.
11: Vous avez déjà observé des scènes de la vie sur l'autoroute qui vous ont inspiré des personnages ou des dialogues?
10: Dans certains films, une petite pause sur l'autoroute et il se passe quelque chose. Dans le film Presque, justement, il y a une autostoppeuse qui vient demander voir si c'est possible de monter avec les personnages principaux. Et voilà, et c'est une aire d'autoroute. Et moi, j'aime bien.
11: Vous êtes quel genre de conducteur, Bernard Campan? Plutôt serein, stressé?
10: Alors, sur l'autoroute, ça va. Quoique, il ne faut pas trop que je sente que quelqu'un roule trop sur la gauche. Ça m'énerve beaucoup. Mais je peux garder mon calme. Par contre, dès qu'il y a un peu de circulation, quand c'est région parisienne autour de Paris, là, je peux devenir très vite un peu con. Ouais.
11: Quelle est votre destination préférée, Bernard Campan? Un lieu où vous sentez vraiment bien, que ce soit en France ou à l'étranger?
10: J'allais dire chez moi. On a la chance d'avoir une belle maison là, près de Rambouillet, entourée de forêts. Quand je rentre de Paris, voilà, fin du trajet, chez moi, repos, détente, famille, amis, apéritif, barbecue.
11: Si vous partez à l'étranger, vous iriez vers quel pays? Peut-être qu'un pays que vous avez déjà visité, vous vous dites « Ah, c'est super, faut vraiment que j'y retourne », ou alors un pays que vous n'avez jamais visité et vous aimeriez bien y aller un jour.
10: Il y a plein de pays, je ne connais pas l'Afrique, il y a plein de pays que j'aimerais connaître. J'aimerais bien retourner en Grèce, sur une île que j'ai adorée. On a tourné un film, L'enfant qui mesurait le monde. On était sur une petite île grecque qui s'appelle Spetses.
12: Il y a un petit garçon sur cette île qui a sacrément besoin de vous.
13: Je ne sais pas comment on peut rendre heureux un petit garçon comme lui.
10: Quand on a quitté l'île au bout de 3 semaines ou même un mois, j'avais vraiment le mal du pays, le mal de cette île. J'aimerais y retourner un jour. Ouais.
11: Merci beaucoup Bernard Campan.

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1: Bonne matinée, bonne route à tous, il est 11h.
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1: Et je commence par rappeler ce bouchon sur la route nationale 85. Vous êtes nombreux à prendre la route direction Gap et Briançon. Ça se sent sur le trafic avec un bouchon de 3 km après l'arrivée par la 480. Il faut compter une dizaine de minutes pour traverser cette perturbation d'après les informations qui nous sont transmises, pas les informations GPS qui nous sont transmises. Partout ailleurs, pas d'autres difficultés à vous signaler. Le trafic est fluide et les conditions de circulation sont bonnes. Vous pouvez rouler l'esprit tranquille. Attention, pensez à bien vous hydrater. Je rappelle que 60 départements sont toujours en vigilance orange pour la canicule. Sont concernés sur les autoroutes alpines les départements de l'Isère, du Rhône, de la Savoie et de la Haute-Savoie et de la Drôme. Puisqu'on parle de forte chaleur, ce phénomène n'est pas à prendre à la légère lors de vos déplacements, car cela peut augmenter l'hypovigilance qui cause près d'un tiers des accidents mortels sur autoroute. Elliot Monod.
2: Pour éviter de s'endormir lorsqu'il fait très chaud, il est plus que jamais recommandé de s'arrêter tous les 200 km environ, toutes les 2 heures, sur des aires de repos ou de service, de façon à aérer votre véhicule, vous dégourdir les jambes et vous désaltérer. Si votre voiture est équipée de la climatisation, utilisez-la avec raison. Pas trop frais à l'intérieur pour éviter les chocs thermiques. Pensez enfin, même si cela paraît évident, à bien vous hydrater et à garder un œil sur les personnes les plus fragiles.
1: Et cet épisode de canicule engendre aussi de la pollution, notamment dans les départements du Rhône et de l'Isère. Il est donc recommandé de réduire votre vitesse de 20 km/h dans ces départements. Après l'information de trafic, on s'intéresse à l'actualité générale avec les titres de France Info.
3: Un soldat libanais est mort ce matin. Annonce de l'armée du Liban dans des bombardements israéliens qui ont touché une douzaine de villages du sud du pays ce matin. Bombardements qui interviennent au lendemain d'un accord de cessez-le-feu entre le Hezbollah libanais et Israël. Début dans un quart d'heure désormais d'une réunion de crise à Matignon autour du Premier ministre, 14 membres du gouvernement pour parler canicule. 60 départements en vigilance orange aujourd'hui, jusqu'à 38 degrés attendus cet après-midi à Strasbourg, 37 à Lyon, 36 à Bordeaux. 34 dans la capitale. Un jeune homme âgé d'une vingtaine d'années abattu hier soir à Valence, indique le parquet. La victime a déjà été condamnée pour des affaires de drogue. Elle a été touchée par des tirs d'armes de guerre dans un quartier touché par le trafic. Et puis à la Coupe du Monde de football, un joueur paraguayen reçoit un carton rouge pour avoir caché sa bouche pendant qu'il parlait à un adversaire turc en plein match. Première fois que le nouveau règlement de la FIFA pour éviter les insultes racistes est appliqué. Le Paraguay a finalement battu la Turquie 1-0. Les Turcs éliminés de la compétition comme Haïti, dominé 3-0 par le Brésil.
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1: Pour les prochaines minutes, on écoute Miles Smith sur Autoroute Info. Bonne route à vous.

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2: Sur la route nationale 85 en direction de Vizille et de Gap, un bouchon de 3 km. Après la bifurcation avec la 480, il faut compter une trentaine de minutes pour passer cette perturbation d'après les données GPS qui nous sont transmises. Et sur la 48 en direction de Lyon, un véhicule arrêté dans la bretelle d'entrée numéro 10 qui arrive de Voiron. Les équipes de sécurité et un dépanneur sont sur les lieux. J'y reviendrai dans les prochaines minutes, mais avant cela, on poursuit la route avec Florent Pagny.

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1: Au sud de Grenoble, sur la route nationale 85, direction Gap et Briançon, 3 km de bouchon après l'arrivée par la 480, 15 à 20 minutes supplémentaires pour traverser ce secteur d'après les données GPS qui nous sont transmises. Partout d'ailleurs, pas d'autres difficultés à vous signaler pour le moment. Le trafic est fluide et c'est plutôt calme du côté des autoroutes alpines. Attention, pensez à bien vous hydrater et faites attention à la chaleur. Je rappelle que tous les départements du réseau des autoroutes alpines sont toujours en vigilance orange pour la canicule. Donc sont concernés les départements du Rhône, de l'Isère, de la Savoie, de la Haute-Savoie, de l'Ain et de la Drôme.
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1: C'est l'occasion de faire le point sur les prévisions pour le reste de la journée avec Météo France. Avec des prévisions présentées par Nemo Pavlovski, prévisionniste à Météo France.
2: Cet après-midi, le temps est lourd et des orages éclatent entre le centre, la région parisienne, la Champagne-Ardenne et la Lorraine. Ces orages peuvent être violents avec localement de la grêle et de fortes rafales de vent. Les températures restent néanmoins caniculaires sur une large majorité du pays. Comptez 60 départements placés en vigilance orange canicule, même pour les régions concernées par les orages. Ailleurs, entre la Nouvelle-Aquitaine, le Massif central, la vallée du Rhône, la Franche-Comté, l'Alsace et les Alpes, le soleil domine, même si quelques orages peuvent éclater sur les reliefs. Comptez au plus chaud de l'après-midi, 34 degrés à Pau et Paris, 36 à Langres, Grenoble, Dijon et Ambérieux, 37 à Lyon, Mulhouse et Besançon, 39 degrés à Nancy et Strasbourg. Dimanche s'annonce encore plus chaud avec possiblement encore quelques orages au nord du pays, mais de manière quasi systématique, 36 à 39 degrés sur la région centrale du pays. Bon courage sous cette chaleur, bonne route avec Météo France sur Autoroute Info.
1: En cette période où les vagues de forte chaleur se succèdent, l'Office national des forêts alerte sur les dangers que peut receler un simple mégot jeté par la fenêtre lors d'un trajet routier. Ce sera après la musique. La musique, c'est une collaboration entre Angèle et le duo de DJ français Justice. On les écoute tout de suite sur Autoroute Info.

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2: Au sud de Grenoble, sur la Nationale 85, en direction de Gap et de Briançon, 3 km de bouchon après l'arrivée par la 480. Et il faut compter une quinzaine de minutes supplémentaires pour arriver à traverser ce secteur. Nouvelle information signalée du côté de la 43 en direction de Chambéry. Pour vous qui arrivez de la 43 Maurienne, il y aurait un véhicule dans la bretelle qui arrive de la sortie 24 pour la Rochette. Une voiture sur le côté droit de cette bretelle. Jeter un simple mégot depuis la fenêtre de sa voiture peut provoquer un départ de feu. Alors que 9 incendies sur 10 sont d'origine humaine, l'Office national des forêts en appelle à la responsabilité de tous, à commencer par les automobilistes, Paulin Caillard.
3: Sur autoroute, jeter son mégot sur les voies n'est pas sans conséquence. Cela peut démarrer un incendie. On écoute Christophe Chantepy, expert en prévention des feux de forêt à l'Office national des forêts.
4: On parle souvent en feu de forêt de la règle des 3-30. 30 km de vent, moins de 30% d'hygrométrie et plus de 30 degrés. C'est un combo qui fait que la source d'énergie nécessaire pour faire démarrer un feu, elle est très basse. Et cette source d'énergie, elle peut tout à fait être apportée par un mégot de cigarette.
3: Le risque est connu et les autoroutes anticipent la saison sèche.
4: Les autoroutes doivent être débroussaillées dans les zones sensibles de part et d'autre de l'autoroute, ainsi que dans et tout autour des aires d'autoroute. Pour autant, ça c'est le gestionnaire qui prend à sa charge une partie de la prévention des incendies. Et la vraie prévention, c'est la personne qui ne jette pas son mégot de cigarette. Et ça effectivement, c'est tout un chacun qui doit veiller à ne pas être initiateur, générateur d'un départ de feu.
3: Prévention d'autant plus importante qu'un feu démarré depuis l'autoroute est plus difficile à gérer.
4: Intervenir directement sur les premiers mètres carrés qui concernent un départ d'incendie, c'est très difficile au bord de l'autoroute. Parce qu'effectivement, notamment avec le flot de circulation, les pompiers n'ont pas la possibilité d'intervenir directement sur le départ de feu. Il ne peut pas être traité directement par les moyens aériens. Un avion bombardier d'eau n'allant pas larguer de l'eau à proximité des véhicules qui vont circuler. Donc un départ de feu dû à l'autoroute a plus de mal à être circonscrit dans les premiers mètres carrés qu'un feu qui démarrerait sur un autre type d'espace.
3: Malheureusement, tous les ans, des dizaines d'incendies plus ou moins graves se déclenchent. Les mégots peuvent donc être dévastateurs et je vais laisser le mot de la fin à Christophe Chantepy.
4: Votre mégot de cigarette, c'est important de l'écraser dans un cendrier. On ne le jetterait pas sur le siège passager, donc il ne faut pas le jeter non plus à l'extérieur.

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1: Un bon milieu de week-end à vous qui nous écoutez sur Autoroute Info. Avant de parler bouchon, je rappelle ce véhicule en panne dans une bretelle de sortie de la 43 direction Chambéry. Une voiture arrêtée dans la bretelle sortie numéro 24 pour La Rochette. Si vous êtes à Grenoble sur la 480, trafic chargé dans les bretelles qui permettent de rejoindre la Rocade Sud. Et si vous êtes sur la Rocade Sud d'ailleurs en direction de Lyon, un trafic ralenti sur 2 à 3 km avant l'accès à la 480. Et puis au sud de Grenoble sur la route nationale 85 direction Gap et Briançon, c'est là que se concentrent les principales difficultés à cette heure-ci, avec un bouchon de 3 km dès l'arrivée par la 480. 30 minutes pour traverser cette perturbation d'après les données GPS qui nous sont transmises. Pas d'autres bouchons ou perturbations à vous signaler, mais attention à la chaleur. Je rappelle que tous les départements du réseau des autoroutes alpines sont en vigilance orange pour la canicule, donc sont concernés le Rhône, l'Isère, la Savoie, la Haute-Savoie, l'Ain et le département de la Drôme. Pensez à bien vous hydrater. Les fortes chaleurs constatées actuellement impactent forcément votre bien-être et par conséquent votre conduite. Il est temps de faire baisser les températures, comme nous l'explique Vivien Topa.
2: Au soleil, l'habitacle d'une voiture peut gagner jusqu'à 30 degrés en 30 minutes. Pour évacuer rapidement la chaleur après un stationnement, ouvrez les fenêtres et mettez la ventilation à fond en direction du sol. Ainsi, la chaleur va remonter et s'évacuer pour permettre de retrouver une température confortable. Après quelques minutes, vous pourrez fermer les fenêtres, régler la climatisation et maintenir une température adaptée. Pensez à vous hydrater régulièrement, ayez une bouteille d'eau à portée de main. Il est bon également d'avoir un brumisateur d'eau. Privilégiez les vêtements légers, pensez à faire des pauses. La fatigue, la chaleur et les bouchons sont un cocktail à risque sur la route.
1: Enfin, lors de la pause sur une aire, ne laissez personne ni votre animal de compagnie dans la voiture garée en plein soleil. Nouvelle information concernant la 41 Nord direction Chambéry. Un obstacle est signalé au kilomètre 104, c'est-à-dire après la sortie numéro 15 pour Humilly. Il y aurait un carton sur les voies. Enfin, détour par la rédaction de France Info.
3: Sous la canicule pour encore plusieurs jours. 60 départements sont en vigilance orange canicule ce samedi. Cet après-midi, les températures pourraient grimper jusqu'à 39 degrés. Et demain et lundi, il fera encore plus chaud. Depuis 11 heures, le Premier ministre a activé le centre interministériel de crise au ministère de l'Intérieur. Des événements sportifs sont annulés ce week-end. Et demain, plusieurs communes ont également annulé la fête de la musique. Attention également aux orages. Ils pourraient frapper le nord du pays cet après-midi et ce soir, avec des risques de grêle et de fortes rafales de vent. Un accord bien fragile entre Israël et le Hezbollah pro-iranien. Israël mène de nouvelles frappes sur le sud du Liban depuis la nuit dernière. Elles ont fait au moins 12 morts, dont un soldat libanais. Côté diplomatie, l'émissaire américain Steve Witkoff est en route pour la Suisse pour entamer des discussions avec l'Iran à la suite du protocole d'accord signé mercredi entre Washington et Téhéran. Et puis la Coupe du monde de football, les États-Unis se qualifient pour les 16e de finale après leur victoire 2-0 face à l'Australie hier soir. Le Brésil et le Maroc se rapprochent aussi de la qualification.
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1: Je vous retrouve dans quelques minutes pour un nouveau point sur vos conditions de circulation. Mais avant cela, on poursuit la route avec Neka sur Autoroute Info, une chanteuse franco-haïtienne. C'est l'un des phénomènes de cet été. On vous l'a fait découvrir ou redécouvrir sur Autoroute Info. Bonne route à vous.
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1: Au sud de Grenoble, sur la Nationale 85 en direction de Gap et de Briançon. 3 km de bouchon après l'arrivée par la 480, 20 minutes supplémentaires pour passer ce secteur d'après les données GPS qui nous sont transmises. Sur la 43, vous êtes nombreux à rejoindre le lac d'Aiguebelette et il y a des bouchons dans la bretelle qui de sortie numéro 12, lac d'Aiguebelette sur la 43 en Savoie. On poursuit la route avec Claudio Capéo tout de suite sur Autoroute Info.

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1: L'obstacle toujours présent sur la 41 Nord en direction de Chambéry, un morceau de carton sur les voies au kilomètre 104, donc après la sortie 15 pour Rumilly. Si vous êtes sur la 43 en direction de Chambéry, un véhicule en panne est dans la bretelle de sortie numéro 24 pour La Rochette. Et en dehors de ces véhicules en panne et de ces incidents, il y a aussi des bouchons d'abord du côté de Grenoble sur la 480 direction Sisteron. Trafic dense entre la sortie numéro 3 pour Grenoble-Centre et la bifurcation avec la route nationale 85. D'ailleurs, sur la route nationale 85 en direction de Gap et de Briançon, 3 km de bouchons dès l'arrivée par la 480. 25 minutes supplémentaires pour traverser ce secteur d'après les données GPS qui nous sont transmises. Sur la Rocade Sud, direction Lyon, un bouchon de 3 km entre la sortie numéro 6 Alpexpo et la bifurcation avec la 480. On part maintenant sur la 43, d'abord en Savoie. Il y a des bouchons dans la bretelle de sortie 12, le lac d'Aiguebelette, bretelle de sortie qui est saturée à cette heure-ci. Et puis en région lyonnaise, sur la 43, des bouchons dans les bretelles qui permettent de rejoindre le contournement est lyonnais. Je rappelle aussi qu'il y a cet épisode de canicule qui vous concerne sur une bonne partie de la France. 60 départements sont en vigilance orange. Canicule ce samedi pour le réseau des autoroutes alpines sont concernés. L'Ain, l'Isère, le Rhône, la Savoie, la Haute-Savoie et la Drôme. Pensez à bien vous hydrater et surtout à faire des pauses sur votre trajet.
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1: Dans moins de 5 minutes, on se rendra à Montluçon dans l'Allier au sein du Mupop qui abrite l'une des grandes collections d'instruments de France. Ce sera après la musique. La musique, c'est avec Pierre Demar sur Autoroute Info. Bonne route à vous.

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10: La difficulté principale à cette heure-ci se trouve au sud de Grenoble sur la route nationale 85 en direction de Gap et de Briançon. 3 km de bouchon après la bifurcation avec la 480, 30 minutes pour traverser cette difficulté d'après les données GPS qui nous sont transmises. Direction le MuPop à Montluçon, le musée des musiques populaires abrite l'une des plus importantes, impressionnantes collections d'instruments de France avec plus de 2000 objets exposés. Visite des lieux avec Victor Simonet.
11: Passer du Paris au temps du bal musette à l'arrivée du jazz en France, en passant par le tout début du rock dans l'Hexagone porté entre autres par Johnny Hallyday, le tout en quelques pas, c'est possible au MuPop de Montluçon.
12: On est vraiment sur le musée de la musique en France à posséder autant de collections. On est sur 3300 m² de musée qui se fait du coup en parcours de 3 étages.
11: Manon Nicosia, animatrice au sein du musée, elle nous ramène à une période cruciale de la diffusion de la musique, le milieu du XXe siècle.
12: On va plutôt avoir des moyens de diffusion qui vont être numériques, alors qu'avant c'était plutôt des moyens de diffusion qui était par la parole, en fait on communiquait entre nous. Là on va plutôt passer par la télé, on va passer par les CD. Fin des années 50 on va en retrouver des jukebox, là on va passer sur le jukebox en formica avec la grosse bulle en verre. Dans l'idée des années 60, les vinyles sont présents à l'intérieur, on met sa pièce à l'intérieur de la machine, on sélectionne ce qu'on veut écouter et on a le son qui se diffuse. Et on a aussi le scopitone qui lui permet en même temps d'avoir le son, vous avez également l'image. Même principe, on met sa pièce, on sélectionne et on peut regarder son clip et écouter la musique.
11: Au milieu des centaines d'instruments, quelques-uns ont leur particularité.
12: Et on a Axel Bauer qui nous a donné sa Les Paul, donc qu'on puisse la mettre en avant dans notre musée. Donc c'est sa guitare à lui, hein. il a joué dessus, on le voit d'ailleurs sur l'affiche sur scène.
13: Donc en parallèle du rock, c'est la musique électronique, c'est un petit peu le début d'une nouvelle ère de la musique.
12: Exactement, c'est ça. Donc on va se servir de synthé, de platine pour modifier un petit peu les sons. À cette époque où il y a les DJ qui arrivent, un peu plus tard, on va avoir des groupes comme Depeche Mode, Blue Monday, New Order.
13: Là, plus les années avant, j'imagine que plus les styles musicaux sont imprégnés rapidement en France.
12: C'est ça. Et puis chacun met sa patte, met sa graine dans le style musical, ce qui permet aussi de créer des groupes. Là, au niveau du rap, Supreme NTM, IAM, etc., qui eux ont su s'identifier à toute cette période breakdance, graffiti, pour ramener leur patte en France, et ça a bien marché puisque c'est encore des groupes qu'on écoute encore, donc c'est plutôt pas mal.
11: Un vrai voyage musical à retrouver au MuPop de Montluçon, accessible depuis l'autoroute A714.

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1: Bon après-midi et bonne route à tous.
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1: Au milieu de week-end, vous êtes nombreux à vous rendre au lac d'Aiguebelette en Savoie. Ça se ressent sur le trafic sur la 43 et dans la bretelle de sortie douce lac d'Aiguebelette, le trafic est saturé. Sur la 43 également, cette fois-ci en région lyonnaise, il y a des bouchons dans les bretelles de bifurcation qui mènent à la 46 sud en direction de Marseille. Et puis à Grenoble, sur la 480 direction Sisteron, un trafic bien chargé entre la sortie numéro 3 pour Grenoble Centre et la bifurcation avec la route nationale 85, puisque je rappelle, une fois arrivé sur la route nationale 85 en direction de Gap et de Briançon, il y a 3 km de bouchons après l'arrivée par la 480. Il faut compter 30 minutes supplémentaires pour traverser ce secteur d'après les données GPS. Et en Savoie, sur la 43 direction Chambéry, un véhicule en panne dans la bretelle de sortie numéro 24 pour La Rochette. Côté conditions de circulation, elles sont plutôt bonnes, mais attention à la chaleur. Je rappelle que 60 départements en France sont toujours concernés par un épisode de canicule. 60 départements vigilance orange. Et pour le réseau des autoroutes alpines, ça concerne les départements du Rhône, de l'Isère, de la Savoie, de la Haute-Savoie, de l'Ain et de la Drôme. Pensez à bien vous hydrater. Faites des pauses aussi pour vous mettre à l'ombre un peu. Et surtout, faites attention à l'hypovigilance qui risque d'être beaucoup plus importante en période de forte chaleur. On s'intéresse à l'actualité en France et dans le monde maintenant.
2: Pierre Boudias, 39 degrés attendus par endroit aujourd'hui, plus de 40 demain.
3: La canicule s'installe sur l'Hexagone où 60 départements sont en vigilance orange aujourd'hui. Sébastien Lecornu réunit en ce moment une cellule interministérielle de crise pour coordonner la réponse face à cette vague de chaleur. Des canicules qui se répètent et qui auront à moyen terme un effet sur la croissance. C'est ce que constate le nouveau gouverneur de la Banque de France. Il s'exprimait pour la première fois sur France Inter ce matin. Emmanuel Moulin appelle à poursuivre les investissements dans la décarbonation et dans l'adaptation au changement climatique. L'état d'exception décrété en Bolivie, décision du président Rodrigo Paz après 6 semaines de contestation en vue d'obtenir sa démission. Le chef de l'État était pourtant parvenu hier à un accord avec la principale centrale syndicale du pays. Et puis la Coupe du Monde de football, ça continue ce soir. 2 rencontres allégeantes à suivre. Pays-Bas-Suède à 19h et Allemagne-Côte d'Ivoire à 22h.
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1: Pour les prochaines minutes, on écoute Teddy Swims sur Autoroute Info. Bonne route à vous.

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2: À Grenoble, sur la route nationale 85 en direction de Gap et de Briançon, 3 km de bouchon après l'arrivée par la 480. Il faut compter 30 minutes pour passer cette difficulté d'après les données GPS qui nous sont transmises. J'y reviendrai dans les prochaines minutes, mais avant cela, on poursuit la route avec Major Lazer et DJ Snake.

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1: Sur la 48 en direction de Lyon, des obstacles signalés au kilomètre 76, c'est-à-dire dans le secteur de la sortie numéro 10 pour Voiron, il y aurait une sangle sur la voie de

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1: Sur la 48 en direction de Lyon, une sangle signalée sur la voie de gauche au kilomètre 76, donc dans le secteur de la sortie numéro 10 pour les Abrés. On reste dans le département de l'Isère à Grenoble sur la 480 direction Sisteron. Un trafic est chargé entre la sortie 3 pour Grenoble-Centre et la bifurcation avec la route nationale 85. Je rappelle que sur la nationale 85 direction Gap et Briançon, il y a toujours 3 km de bouchons dès l'arrivée par la 480. Il faut compter 30 minutes supplémentaires pour traverser tout ce secteur, d'après les données GPS qui nous sont transmises. Sur la 43, en région lyonnaise, les bretelles de bifurcation vers le contournement est lyonnais sont toujours saturées. Et puis sur la 43 en Savoie, il y a des bouchons dans les bretelles de sortie douce, lac d'Aigbelette, qui sont saturés. Vous êtes nombreux à vouloir vous baigner au lac pour cet après-midi. Enfin, toujours en Savoie, sur la 43 en direction de le Chambéry, un véhicule en panne est dans la bretelle de sortie numéro 24 pour La Rochette. Côté conditions de circulation, elles sont bonnes, mais attention à cet épisode de canicule qui vous concerne sur toute la région. Pensez à bien vous hydrater et bien faire des pauses sur votre trajet.
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1: Et puisqu'on parle de canicule, on s'intéresse aux prévisions météo pour le reste de la journée avec Météo France. Des prévisions présentées par Nemo Pavlovski, prévisionniste à Météo France.
2: Cet après-midi, le temps est lourd et des orages éclatent entre le centre, la région parisienne, la Champagne-Ardenne et la Lorraine. Ces orages peuvent être violents avec localement de la grêle et de fortes rafales de vent. Les températures restent néanmoins caniculaires sur une large majorité du pays. Comptez 60 départements placés en vigilance orange canicule, même pour les régions concernées par les orages. Ailleurs, entre la Nouvelle-Aquitaine, le Massif central, la vallée du Rhône, la Franche-Comté, l'Alsace et les Alpes, le soleil domine, même si quelques orages peuvent éclater sur les reliefs. Comptez au plus chaud de l'après-midi 34 degrés à Pau et Paris, 36 à Langres, Grenoble, Dijon et Ambérieux, 37 à Lyon, Mulhouse et Besançon, 39 degrés à Nancy et Strasbourg. Dimanche s'annonce encore plus chaud avec possiblement encore quelques orages au nord du pays, mais de manière quasi systématique, 36 à 39 degrés sur la région centrale du pays. Bon courage sous cette chaleur, bonne route avec Météo France sur Autoroute Info.
1: 700 km, c'est la distance moyenne parcourue pour se rendre en vacances l'été. Dans les prochaines minutes, nous verrons que la chaleur malmène vos pneumatiques sur ces grands trajets. Quelques gestes à effectuer avant le départ permettent parfois d'éviter le pire. Ce sera après la musique. La musique, c'est avec Alex Warren sur Autoroute Info. Bonne route à vous.

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6: Sur la 48 en direction de Grenoble, un poids lourd en panne sur la bande d'arrêt d'urgence au kilomètre 78. Donc après la sortie numéro 10, pour Voiron dans l'autre sens en direction de Lyon. Une sangle toujours signalée sur la voie de gauche au kilomètre 76. Donc dans le secteur de la sortie 10 pour Voiron. Les pneumatiques, des éléments de sécurité importants à surveiller sur la route des vacances, surtout quand il fait chaud, Adeline Després.
7: L'été, les fortes températures malmènent vos pneus. Le rappel des bons gestes avec Coralie Maslow d'Allopneus.com.
8: C'est vrai qu'avec la chaleur, la pression des pneus peut diminuer. Surtout bien la vérifier avant de prendre la route, surtout s'il y a un chargement sur le véhicule. Et pour bien vérifier ces pneus, il faut bien les gonfler à froid ou alors si on a fait moins de 3 km. Les pneus sous-gonflés, déjà, c'est un risque de sécurité. Et puis surtout, ça a une utilisation aussi plus importante de votre consommation d'essence, si vous avez un véhicule électrique, de votre charge électrique, pour votre sécurité aussi, parce que des pneus sous-gonflés, ça augmente la distance de freinage.
7: Des pneus sous-gonflés ou surgonflés augmentent le risque d'éclatement. Toutes les indications constructeurs se trouvent dans la portière, le carnet d'entretien ou parfois la trappe à essence. Autre contrôle facile à faire avant de partir.
8: Il suffit de faire un contrôle visuel assez simple si vos pneus ne sont pas trop usés. Il faut vérifier aussi qu'il n'y ait pas de hernie, de boursouflure ou de craquelure. Et si c'est le cas, il faut immédiatement les changer, bien évidemment. C'est vrai qu'il est mieux d'avoir des pneus été plus adaptés aux fortes chaleurs. Voilà.
7: Alors si on se rend compte justement que nos pneus ils sont pas du tout adaptés quand on fait notre petit check-up et qu'on est à quelques jours du départ en vacances ou bien qu'on est sur son lieu de vacances, on vient d'arriver, on se dit mince, on a le trajet retour à faire, c'est possible encore de changer ses pneus assez rapidement et assez facilement aujourd'hui.
8: C'est assez simple de faire changer ses pneus parce que vous allez en ligne et les pneus sont disponibles en moins de 48 heures. Et puis après, vous les faites remplacer rapidement chez un professionnel avec deux options, soit par un garage ou sinon, on peut venir sur votre lieu de villégiature, sur votre lieu de travail ou même chez vous et on les fait monter directement avec une camionnette pour le faire plus aisément.
7: Plusieurs sites de vente en ligne proposent d'ailleurs cette option. Alors allez vite faire le tour de votre véhicule, il est encore temps.

0: Bon après-midi et bon week-end à vous qui nous écoutez sur Autoroute Info. Je rappelle toujours ces bouchons du côté de Grenoble. Si vous êtes sur la 480 direction Sisteron, un trafic chargé entre la sortie 3 pour Grenoble Centre et la bifurcation avec la route nationale 85. Et sur la route nationale 85 direction Gap et Briançon, toujours 3 km de bouchons après l'arrivée par la 480, 30 minutes supplémentaires pour arriver à passer ce secteur d'après les données GPS qui nous sont transmises. Si vous êtes sur la 48 en direction de Grenoble, un poids lourd toujours arrêté sur la bande d'arrêt d'urgence au kilomètre 78, donc après la sortie numéro 10 pour Boiron. Et si vous êtes du côté de la 43 dans le secteur de Saint-Priest, les bretelles de bifurcation vers le contournement est lyonnais sont toujours saturées. Et en Savoie, sur la 43, en direction de Chambéry, un véhicule en panne dans la bretelle de sortie numéro 24 pour La Rochette. Côté trafic, pas d'autres difficultés sur les autres autoroutes alpines. Mais faire rester prudent, il y a toujours cet épisode de canicule à prendre en compte pour votre trajet, des chaleurs, des fortes chaleurs attendues pour cet après-midi. Elise Valade vous donne quelques conseils pour bien vous préparer, pour bien prendre la route en cette période de forte chaleur.
1: Pour éviter de s'endormir lorsqu'il fait très chaud, il est plus que jamais recommandé de s'arrêter tous les 200 km environ ou toutes les 2 heures sur les aires de repos ou de service, de façon à aérer votre véhicule, vous dégourdir les jambes et vous désaltérer. Si votre voiture est équipée de la climatisation, utilisez-la avec raison. Pas trop frais à l'intérieur pour éviter les chocs thermiques. Pensez enfin, même si cela paraît évident, à bien vous hydrater et à garder un œil sur les personnes les plus fragiles pour leur proposer régulièrement de l'eau.
0: Et avant de partir sur le programme, nouvelle information concernant la 40 en direction de Lyon et de Paris. Un véhicule arrêté sur la bande d'arrêt d'urgence et la voie de droite au kilomètre 1, c'est-à-dire après dans le secteur de la sortie 21 pour Passy. Que se passe-t-il en France et dans le monde? La réponse avec les titres de France Info.
2: Minute Armand Perrault-Loga et la France écrasée par la canicule.
3: Près de 41 millions de Français sont concernés ce samedi avec 60 départements en vigilance orange du sud-ouest au nord-est. Cet après-midi, les températures vont monter jusqu'à 39 degrés. Elles atteignent déjà 34 degrés actuellement dans l'Aube et le Haut-Rhin. Ce sera encore plus chaud demain et lundi. Le Premier ministre a activé en fin de matinée la cellule interministérielle de crise sur la canicule. Attention également aux orages à partir de cet après-midi et ce soir. 10 départements sont placés en vigilance orange, essentiellement dans le nord-est. Au Liban, le cessez-le-feu entre le Hezbollah et Israël n'a pas tenu. Depuis hier soir, 16 personnes sont mortes dans des bombardements israéliens dans le sud du pays. L'armée israélienne assure viser des cibles du Hezbollah. L'émissaire américain Steve Witkoff est lui en route pour la Suisse pour y mener des discussions avec l'Iran. Et puis un jeune homme d'une vingtaine d'années tué par balle hier soir à Valence dans la Drôme. 2 mineurs et un jeune majeur ont été interpellés. Le parquet qui évoque un probable règlement de compte lié au trafic de drogue.
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0: On poursuit la route avec Taylor Swift tout de suite sur Autoroute Info. On écoute un extrait de son nouvel album The Life of a Showgirl tout de suite sur Autoroute Info.

sur la 40 en direction de Lyon et de Paris. Une voiture arrêtée sur voie de droite au kilomètre 1, c'est-à-dire dans le secteur de la sortie numéro 21 pour Passy. Une voiture qui aurait perdu sa roue, donc il y aurait peut-être aussi une roue sur les voies. J'y reviendrai dans les prochaines minutes, mais avant cela, on poursuit la route avec Harry Styles sur Autoroute Info.

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2: À Grenoble, sur la route nationale 85, direction Gap et Briançon, toujours 2 km de bouchon. Après la bifurcation avec la 480, il faut compter 10 minutes pour passer cette perturbation d'après les données GPS qui nous sont transmises. Et sur la 40 en direction de Lyon et de Paris, un véhicule en panne sur voie de droite au kilomètre 1, donc dans le secteur de la sortie 21. Pour passer, attention, il pourrait y avoir également une roue sur les voies. Côté trafic, pas d'autres difficultés à vous signaler. Le trafic est fluide et les conditions de circulation sont bonnes. Attention par contre à cet épisode de canicule toujours en cours et qui concerne toute la région Rhône-Alpes. Présentation maintenant d'une application qui pourrait vous être bien utile en cas de panne ou d'accident. L'application SOS Autoroute d'Adine Végiel d'APRR est interrogée par Élise Valade.
3: C'est une application gratuite qui permet au conducteur d'être immédiatement géolocalisé et d'être mis en relation avec les services de secours. Alors, quand on l'a sur son smartphone, on sort de la voiture évidemment, on met son gilet haute visibilité et on fait sortir toutes les personnes qui sont dans l'habitacle. On ne reste pas, même si la météo n'est pas favorable, dans le véhicule pour se mettre en sécurité de l'autre côté de la barrière.
4: SOS Autoroute, est-ce une application qui fonctionne partout sur le territoire français ?
3: On peut utiliser l'application SOS Autoroute sur toutes les autoroutes françaises et s'il y a une zone de non-couverture, ce qu'on appelle une zone blanche, vous êtes mis en relation directement avec le 112. Donc en cas de besoin, vous aurez toujours les équipes de secours en ligne.
2: Et si ce n'est pas déjà fait, vous pouvez télécharger l'application sans difficulté grâce au Wi-Fi disponible sur toutes les aires du réseau APRR.
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2: Dans quelques minutes, nous partirons en Haute-Marne pour découvrir l'ère de la vannerie. Ce sera après la musique avec Charlotte Cardin. On écoute un tout premier extrait de son nouvel album qui sortira à l'automne. Elle a été élue artiste féminine de l'année, victoire de la musique. Et on l'écoute tout de suite sur Autoroute Info.

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2: Un véhicule toujours en panne sur la 40 en direction de Lyon et de Paris. Une voiture sur la voie de droite au kilomètre 1, donc dans le secteur de la sortie 21 pour Passy. Les équipes de sécurité sont sur place et ont neutralisé la voie de droite. Vous roulez donc uniquement sur la voie de gauche dans ce secteur. Direction Felbio en Haute-Marne, où les 4 et 5 juillet prochains, le comité de promotion et de développement de la vannerie organise son premier salon des métiers d'art. Myriam Boyed a poussé les portes de la maison de la vannerie de Felbio pour y rencontrer un maître en la matière.
3: L'osier, ça vient de la famille des saules. En France, il y a à peu près 300 variétés de saules, mais il y en a à peine 10%, c'est-à-dire à peine 30 variétés utilisables en vannerie, qui sont traçables.
4: Pierre Éveillard est vannier professionnel et guide à la maison de la vannerie. Une exposition sur 3 étages retraçant l'histoire de l'osiericulture et plus de 200 pièces réalisées en osier, dont l'objet à l'origine du mot vannerie.
3: Notre emblème, c'est le vent, qui était un panier qui servait à séparer le blé de ses impuretés, à vanner le blé, et c'est un objet qui était tressé très très étanche.
4: Historiquement, la vannerie était majoritairement consacrée à l'agriculture, la récolte ou encore le transport.
3: On a tout ce qui était la vannerie pour la vendange, la haute de vendangeur. On travaillait avec un osier qui était très tassé et le jus pouvait même ne pas passer à travers tellement il était tassé. Il y a des égrappoirs, ça servait pour mettre sur le tonneau quand on versait la vendange et on égrappait, c'est-à-dire qu'on passait avec les mains et ne tombait que les grains de raisin. Il y a tout ce qui était lié à l'enfance aussi. L'ancêtre de la turbulette, on mettait l'enfant à l'intérieur et avec ça, il apprenait à se tenir un peu debout.
5: Alors du coup, c'est du solide.
3: Ah oui, c'est de toute façon la vannerie, on va dire, de tradition française qui est encore enseignée donc à l'école, puisque Felbio a la chance d'avoir la seule école nationale qui existe. On apprend ces techniques qui sont des techniques de qualité. C'est la démarche qu'a la vannerie française par rapport à ce qu'on peut voir comme autre vannerie avec un souci moindre au niveau de la qualité.
4: Il faut savoir que la vannerie était un savoir-faire transmis de génération en génération depuis des milliers d'années. Aujourd'hui, la grande majorité des vanniers ont disparu. Pierre Éveillard.
3: C'est parce qu'ils étaient des fois très spécialisés dans certains produits et puis ce produit a, pour X raisons, a disparu, surtout parce qu'il y a eu le plastique qui est arrivé. Ici, les vanniers, à chaque fois, ont su évoluer, se questionner et c'est ce qu'on fait toujours aujourd'hui. On travaille de plus en plus avec des designers, des architectes, on travaille de plus en plus avec d'autres métiers d'art, du bois, du métal, de la céramique, du verre, pour créer d'autres œuvres et ça, c'est ce qui va permettre la pérennité du métier.
4: Le village de Felbio est accessible via la sortie 6 ou 7 de l'autoroute A31.

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1: Bon après-midi à tous, bon week-end, il est 13h.
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1: Qui vient d'être signalé sur la 43 direction Chambéry. Il y aurait un objet sur les voies kilomètre 105, c'est-à-dire après la bifurcation avec la 40 sud. Un pot d'échappement serait sur la voie de gauche d'après les données qui viennent de nous parvenir. Et en Haute-Savoie, sur la 40 en direction de Lyon et de Paris, il y a un véhicule arrêté sur la voie de droite au kilomètre 1, c'est-à-dire dans le secteur de la bretelle de sortie numéro 21 pour Passy. Une voiture qui se trouve sur la voie de droite et les équipes de sécurité sont sur place et ont neutralisé la voie de droite. Vous roulez donc dans ce secteur uniquement sur la voie de gauche. Pour vous qui vous trouvez du côté de Grenoble, si vous êtes sur la route nationale 85 en direction de Gap et de Briançon, il y a un bouchon d'un kilomètre après la bifurcation avec la 480. Il faut compter environ 5 minutes pour passer cette difficulté d'après les données GPS qui nous sont transmises. Pas d'autres ralentissements ou bouchons à vous signaler pour le moment. Attention par contre, si vous êtes sur la 43 que vous voulez rejoindre le lac des Bolettes, il y a beaucoup de monde dans ce secteur. Je rappelle également que nous sommes toujours en période de canicule avec tous les départements de la région Rhône-Alpes placés en vigilance orange pour la canicule. Vivien Topa vous donne d'ailleurs quelques conseils pour bien faire face à la chaleur.
2: Au soleil, l'habitacle d'une voiture peut gagner jusqu'à 30 degrés en 30 minutes. Pour évacuer rapidement la chaleur après un stationnement, ouvrez les fenêtres et mettez la ventilation à fond en direction du sol. Ainsi, la chaleur va remonter et s'évacuer pour permettre de retrouver une température confortable. Après quelques minutes, vous pourrez fermer les fenêtres, régler la climatisation et maintenir une température adaptée. Pensez à vous hydrater régulièrement. Ayez une bouteille d'eau à portée de main. Il est bon également d'avoir un brumisateur d'eau. Privilégiez les vêtements légers, pensez à faire des pauses. La fatigue, la chaleur et les bouchons sont un cocktail à risque sur la route.
1: Enfin, lors de votre pause sur une aire, ne laissez personne ni votre animal de compagnie dans la voiture garée en plein soleil. On s'intéresse tout de suite à l'actualité en France et dans le monde avec les titres de France Info.
3: L'actualité en une minute, Armand Perrologa. Et l'actualité, c'est évidemment la France touchée par une chaleur étouffante.
4: 60 départements sont en vigilance orange canicule ce samedi. Le thermomètre devrait atteindre 39 degrés par endroit cet après-midi. En ce moment, les températures dépassent les 34 degrés en Côte d'Or, en Lorraine et en Alsace. Sébastien Lecornu préside depuis 11h une réunion du centre interministériel de crise, alors que Météo France prévoit des températures encore plus chaudes demain et lundi. Plusieurs villes annulent la fête de la musique prévue demain. Attention également aux orages cet après-midi et ce soir. 10 départements sont placés en vigilance orange, essentiellement dans le nord-est. De nouvelles frappes israéliennes sur le Liban. Elles ont fait au moins 16 morts depuis la nuit dernière malgré le cessez-le-feu annoncé avec le Hezbollah hier après-midi. Israël justifie ses bombardements en évoquant des tirs du Hezbollah. Des discussions de fond doivent démarrer très bientôt entre les États-Unis et l'Iran en Suisse. L'émissaire américain Steve Witkoff est actuellement en route pour la Suisse. En Bolivie, le président Rodrigo Paz décrète l'état d'exception sur l'ensemble du territoire national après plus de 6 semaines de protestations et de blocages routiers. Une partie de la population réclame sa démission face à la crise économique qui touche le pays. Et puis la Coupe du Monde de football avec ce soir Pays-Bas-Suède à 19h, puis Allemagne-Côte d'Ivoire à 22h.
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1: Poursuit la route tout de suite avec Louane qui fait son retour très pop avec un nouvel album. On écoute un premier extrait de son futur album tout de suite sur Autoroute Info.

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3: Sur la route nationale 205 en direction de Genève, un véhicule a arrêté au kilomètre 19, c'est-à-dire après la bretelle de sortie numéro 23 pour Le Châtelar et dans le secteur de la sortie numéro 22 pour Saint-Gervais-les-Bains. Véhicule arrêté donc dans la bretelle de sortie. On poursuit la route avec M. Simon sur Autoroute Info.

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1: Sur la route nationale 205 en direction de Genève, un véhicule se trouve dans la bretelle de sortie numéro 22 pour Saint-Gervais-les-Bains. Puis pour vous qui avez rejoint la 40 en direction de Lyon et de Paris, une voiture sur la voie de droite au kilomètre 1, donc juste avant la bretelle de sortie 21 pour Passy. Conséquence, la voie de droite a été neutralisée dans ce secteur et les opérations de dépannage sont en cours. Côté trafic, un trafic encore dense sur la route nationale 85 en direction de Gap et de Briançon, mais plus de bouchons de ralentissement contrairement à tout à l'heure. Restez particulièrement vigilants par contre, car plus tous les départements de la région Rhône-Alpes sont toujours en vigilance orange pour la canicule. Pensez à bien vous hydrater et faire des pauses à l'ombre si vous faites un long trajet.
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1: Et c'est l'occasion de rappeler, de parler des prévisions météo pour le reste de la journée avec Météo France. Avec des prévisions présentées par Nimo Pavlovski, prévisionniste à Météo France.
2: Cet après-midi, le temps est lourd et des orages éclatent entre le centre, la région parisienne, la Champagne-Ardenne et la Lorraine. Ces orages peuvent être violents avec localement de la grêle et de fortes rafales de vent. Les températures restent néanmoins caniculaires sur une large majorité du pays. Comptez 60 départements placés en vigilance orange canicule, même pour les régions concernées par les orages. Ailleurs, entre la Nouvelle-Aquitaine, le Massif Central, la Vallée du Rhône, la Franche-Comté, l'Alsace et les Alpes, le soleil domine, même si quelques orages peuvent éclater sur les reliefs. Comptez au plus chaud de l'après-midi, 34 degrés à Pau et Paris, 36 à Langres, Grenoble, Dijon et Ambérieux, 37 à Lyon, Mulhouse et Besançon, 39 degrés à Nancy et Strasbourg. Dimanche s'annonce encore plus chaud avec possiblement encore quelques orages au nord du pays, mais de manière quasi systématique, 36 à 39 degrés sur la région centrale du pays. Bon courage sous cette chaleur, bonne route avec Météo France sur Autoroute Info.
1: On poursuit la route tout de suite avec Teddy Bear sur Autoroute Info, bonne route à vous.
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2: Sur la 40 en direction de Chamonix, un véhicule en feu au kilomètre 43, c'est-à-dire dans le secteur de la bifurcation avec la 410. Attention, il y aurait de la fumée dans ce secteur. Maintenant, on part en Savoie sur la 43 direction Chambéry. Un pot d'échappement se trouverait sur la voie de gauche au kilomètre 105, donc après la bifurcation avec la 41 sud. Les jours de fort trafic, des mesures de régulation sont parfois mises en place et lorsque le relief est accidenté, elles peuvent être plus nombreuses. Exemple avec la 40 dans le département de Léon-Olivier Noël.
3: La 40 est une vraie autoroute de montagne avec donc de nombreux tunnels. Trois se succèdent sur 20 km entre les sorties 8 et 10 de cette autoroute dans le Haut-Bugey. Quand la circulation devient plus chargée, cela entraîne des mesures de régulation du trafic particulières car il y a une obligation impérative à respecter. Mathieu Lerest, chef de district APRR sur la 40.
4: Réglementairement, on n'a pas le droit d'avoir de véhicule arrêté dans les tunnels. Si jamais il y a un véhicule arrêté en tunnel, quelle que en soit la raison, nous fermerons une voie ou les deux voies, c'est-à-dire le tunnel.
5: Alors ça veut dire qu'un jour de fort trafic, on a un trafic de plus en plus dense, des ralentissements, ça devient des bouchons, les bouchons se rapprochent du tunnel, qu'est-ce que vous faites ?
4: On ferme le tunnel, malheureusement, si cela arrive, et on essaie d'anticiper. Dès qu'on a des seuils de trafic importants, on met en place des régulations de vitesse, donc on a une première étape, on réduit la vitesse de 110 km/h à 90, et puis vraiment quand le trafic est très soutenu, à 70 km/h, et en fait ça nous permet de passer encore plus de circulation, et on a plus de fluidité et de sécurité pour nos clients et on évite d'avoir à fermer les tunnels, on évite la création de bouchons et tout le monde peut emprunter l'autoroute A40 en toute fluidité et sécurité et on arrive même à passer plus de véhicules qu'en temps normal grâce à ces limitations de vitesse. Donc on a l'impression de rouler moins vite, de perdre du temps, mais en fait on en gagne puisqu'on n'est pas à l'arrêt dans les bouchons.
5: Et ça on le constate depuis les quelques années où il y a ces régulations de vitesse qui sont mises en place, il y a moins souvent des fermetures.
4: Avant on passait des journées où il y avait jusqu'à 20 fermetures des tunnels pour réguler et éviter ces bouchons en tunnel. Maintenant, on passe des journées sans fermer les barrières et en limitant la vitesse à 70 km/h du matin au soir pour la sécurité et le bien-être de tout le monde.
3: Des mesures profitables à tous, mais qui demandent un peu de discipline et de patience. Et bien sûr, en cas de trafic très dense, des fermetures des tunnels restent possibles le temps que la circulation se fluidifie au-delà. 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
2: Sur la 480, direction Sisteron, une palette signalée sur les voies au kilomètre 0, donc juste après l'arrivée par la 40.

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1: Sur la 48 en direction de Grenoble, un obstacle signalé au kilomètre 88, c'est-à-dire après la sortie, la barrière de péage de Voreppe.

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1: Bon week-end et bonne route à vous qui nous écoutez sur Autoroute Info. On repart avec vous en Haute-Savoie, d'abord sur la route nationale 205 en direction de Genève. Un véhicule en panne dans la bretelle sortie 22 pour Saint-Gervais-les-Bains. Une voiture accidentée dans cette bretelle. Et si vous êtes sur la 40 en direction de Chamonix, un véhicule est en feu dans la bretelle qui permet de rejoindre la 410 direction d'Annecy. Soyez particulièrement prudent si vous empruntez cette bretelle. Donc il y a un véhicule en feu et il peut y avoir potentiellement beaucoup de fumée dans ce secteur. On part maintenant en Savoie sur la 43 en direction de Chambéry. Un pot d'échappement signalé sur la voie de gauche au kilomètre 105, donc juste après la bifurcation avec la 41 sud qui arrive de Grenoble. On part justement en Isère sur la 48 en direction de Grenoble. Un obstacle signalé au kilomètre 88,6, c'est-à-dire après le péage de Voreppe, il s'agirait de morceaux de bois sur voie du milieu et la voie de droite. Une fois arrivé à Grenoble sur la 480 en direction de Sisteron, une palette signalée sur les voies au kilomètre 0, c'est-à-dire juste après l'arrivée par la 48. Partout ailleurs, pas d'autres difficultés à vous signaler. Le trafic est fluide et les conditions de circulation sont bonnes. Attention par contre à cet épisode de canicule qui vous concerne sur toute la région. Rhône-Alpes, tous les départements de la région sont en vigilance orange pour la canicule. Tout de suite, on s'intéresse à l'actualité en France et dans le monde avec les titres de France Info.
2: De l'actualité, Lou Momège, et une cellule de crise interministérielle vient de s'achever pour tenter de s'adapter à cette vague de chaleur.
3: Oui, Sébastien Lecornu et ses ministres se sont réunis ce matin alors qu'une grande partie de la France est en vigilance orange canicule, 60 départements au total, et 10 départements sont également placés en vigilance orange aux orages de la Bourgogne jusqu'aux Ardennes. Entre 700 et 1500 élèves de Bétarame victimes de violences de 1950 jusqu'à la fin des années 90, c'est la conclusion du rapport d'une ONG rendu public aujourd'hui après plus d'un an d'enquête. Au sud Liban, le Hezbollah dit avoir attaqué des forces israéliennes qui tentaient une infiltration. Malgré un cessez-le-feu annoncé hier, Israël a poursuivi ses bombardements dans la région. Et puis enfin, qui rejoindra Toulouse en finale du top 14? Deux candidats s'affrontent ce soir. Montpellier contre le Stade français. Match à 21h05. À suivre bien évidemment sur France Info.
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1: On poursuit la route avec Ed Sheeran sur Autoroute Info. Bonne route à vous.

sur la 40 en direction de Chamonix, un véhicule en feu dans la bretelle qui permet de rejoindre la 410 en direction d'Annecy. Et en Savoie, sur la 43 en direction de Chambéry, un pot d'échappement toujours signalé sur terre-plein central et voie de gauche au kilomètre 104, donc peu après la bifurcation avec la 41 sud. Les équipes de sécurité sont sur place pour le ramasser. J'y reviens dans les prochaines minutes, mais avant cela, on poursuit la route avec Dito sur Autoroute Info.

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1: En Haute-Savoie, sur la route nationale 205 en direction de Genève, un véhicule arrêté accidenté dans la bretelle de sortie 22 pour Passy. Les gendarmes et les équipes de sécurité sont sur place. Si vous êtes sur la 40 en direction de Chamonix, un véhicule en feu dans la bretelle de bifurcation qui mène à la 410 direction Annecy. Les pompiers sont sur place. Et si vous êtes du côté de Grenoble, sur la 48 en direction de Grenoble, des objets signalés sur les voies, kilomètre 86, donc après

0: bien sûr, des espaces arborés pour qu'ils puissent se dégourdir les jambes comme les humains, j'ai envie de vous dire. Et puis surtout, les garder bien en laisse, bien attachés, parce que la réaction de nos animaux n'est pas du tout la même sur une aire que dans son salon. Et parfois, on a des animaux qui s'échappent et des drames parfois qui arrivent. Donc il est important de bien le tenir en laisse au milieu de la circulation, même si on se sent un peu à l'écart de cette circulation.
1: Les conseils de Nadine Végiel, les autoroutes à PRR au micro d'Élise Valade.
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1: Dans les prochaines minutes, nous reviendrons sur l'histoire de la Forte Fiesta qui fête ses 50 ans cette année. Ce sera après la musique. La musique, c'est avec Christophe Mahé, un premier extrait de son futur album Fête Foraine sur Autoroute Info.

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3: Sur la 40 en direction de Chamonix, un véhicule en feu dans la bretelle qui permet de rejoindre la 410 direction Annecy. Soyez particulièrement prudents si vous empruntez cette bretelle et les équipes de sécurité et les pompiers sont sur place. C'est une voiture devenue culte. La Ford Fiesta souffle cette année ses 50 bougies. Retour sur son histoire avec Jérémy Esclavard.
4: En 1976, Michel Sardou chantait « Je vais t'aimer » et cette année marque également le début de l'histoire d'amour entre le public et la Ford Fiesta lors du Salon de l'Automobile de Paris.
5: Ford, qui fabrique des voitures de genre classique, passe à la Mini traction avant. C'est un événement dans l'histoire de l'automobile. Trois portes, 3,56 m, 5 et 6 chevaux, la Fiesta est une très jolie voiture, la plus petite jamais construite chez Ford.
4: La crise pétrolière des années 70 remet les petites voitures sur le devant de la scène. C'est dans ce contexte que Ford décide de valider le développement d'une citadine en 1972 pour concurrencer notamment la Fiat 127 et la Renault 5. Il faudra encore attendre 4 ans, soit jusqu'en 1976, avant que la première Fiesta ne sorte d'usine. Produite en Allemagne, en Grande-Bretagne et en Espagne, la Fiesta de première génération est rapidement devenue populaire pour son agilité et sa fiabilité. Au fil du temps, de nombreuses générations de Ford Fiesta et de modèles se sont succédées, comme la Fiesta Newport 96.
6: Ford lance la Fiesta Newport 96. Plaisir de conduire, économie, à vous la liberté. Moteur 104 chevaux, boîte 5 vitesses, direction à pas variable. Prenez le large. Fiesta Newport 96 à 52 900 francs, c'est formidable.
4: La Ford Fiesta a aussi brillé sur les spéciales de rallye. En 2017, le pilote français Sébastien Ogier décroche même le titre de champion du monde au volant d'une Fiesta WRC.
7: Il est pas mal, il a même pris de l'avance.
8: À 4 dixièmes, il est champion du monde, ça y est, on peut le dire. À 4 dixièmes, il est devant, quoi qu'il arrive, personne ne pourra aller le battre.
4: Après 47 ans de bons et loyaux services et plus de 22 millions d'exemplaires vendus, la dernière Ford Fiesta est sortie de l'usine de Cologne en Allemagne le 7 juillet 2023.

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1: Sur la 43 en direction de Chambéry, un véhicule arrêté dans le tunnel de Dulin situé après la sortie 11 pour Saint-Genis-sur-Guiers. Conséquence, vous roulez uniquement sur voie de gauche dans ce tunnel.

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1: Bon week-end, bon après-midi à tous, il est 14h.
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1: On retourne en Haute-Savoie sur la route nationale 205 en direction de Genève. Un véhicule accidenté dans la bretelle de sortie 22 pour Passy. Les dépanneurs, les gendarmes et les équipes de sécurité sont sur place sur la 40 en direction de Chamonix. Un véhicule en feu dans la bretelle de bifurcation qui mène à la 410 en direction d'Annecy. Les gendarmes, les équipes de sécurité et les pompiers sont présents dans cette bretelle. Attention, ça risque d'être particulièrement compliqué de l'emprunter parce qu'il y a beaucoup de monde en plus de ce véhicule en feu. On part maintenant sur la 43 en direction de Chambéry. Un véhicule signalé en panne dans le tunnel de Dulin situé après la sortie 11 pour Saint-Genis-sur-Guiers. Conséquence, dans ce tunnel, la voie de droite a été neutralisée. Vous roulez sur voie de gauche uniquement. Trafic qui risque d'être un petit peu chargé dans cet ouvrage. Passer le tunnel de Dulin au niveau de la sortie 12, lac des Belette, le trafic est complètement saturé dans ces deux sorties de la 43 qui permettent de rejoindre le lac. D'ailleurs, je rappelle qu'il y a des risques durant cet été que le lac des Belettes soit saturé. Il peut y avoir donc des fermetures durant certains week-ends de la bretelle de sortie numéro 12. Si vous êtes sur du côté de Grenoble, sur la 480 direction Sisteron, une palette signalée sur les voies au kilomètre 0, c'est-à-dire juste après l'arrivée par la 48. Côté trafic, pas d'autres difficultés à vous signaler. Le trafic est fluide et les conditions de circulation sont bonnes. Je rappelle juste cet épisode de canicule qui vous concerne sur toute la région Rhône-Alpes. Tous les départements de la région sont en vigilance orange pour la canicule. Attention à bien vous hydrater, adapter vos vêtements et surtout pensez à faire des pauses à l'ombre sur les airs. Tout de suite, on écoute les titres de France Info.
2: Étendue, durable et intense, la canicule est bien là.
3: 60 départements toujours en vigilance orange pour forte chaleur, une dizaine également pour des risques d'orages violents. Météo France annonce un plateau de température de lundi à jeudi avant une baisse prévue vendredi. Entre 700 et 1500 ex-élèves de Bétarame ont pu être victimes de violences sexuelles, physiques ou psychologiques. C'est le bilan dressé par l'Institut Louis Joanet après un an d'enquête à la demande de la Congrégation des Pyrénées Atlantique, un ordre de grandeur qui témoigne de décennies de violences systémiques et institutionnelles, selon l'ONG. Les combats reprennent de plus belle au Liban, malgré la trêve signée hier entre Israël et le Hezbollah. La milice chiite affirme avoir attaqué les forces israéliennes qui tentaient une infiltration sur le sud du territoire libanais. De nouvelles frappes de l'État hébreu ont fait au moins 21 morts ces dernières heures. Et puis la Coupe du Monde de football et deux rencontres à suivre dans la soirée. À 19h, les Pays-Bas défient la Suède. À 22h, l'Allemagne affronte la Côte d'Ivoire.
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1: On poursuit la route avec Tamim Bala et Jenny sur Autoroute Info. Bonne route à vous.

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2: Sur la 43 direction Chambéry, un véhicule toujours en panne dans le tunnel de Dulin situé après la sortie 11 pour Saint-Genis sur Guiers. Conséquence, la voie de droite est neutralisée dans ce tunnel et vous ne roulez que sur la voie de gauche lorsque vous l'empruntez. J'y reviendrai dans les prochaines minutes, mais avant cela, on poursuit la route avec Joseph Kamel et Julien Doré.
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1: Bonne nouvelle concernant la 43 en direction de Chambéry. Le véhicule qui se trouvait dans le tunnel de Dulin près la sortie 11 pour Saint-Genis-sur-Guiers a été évacué. La voie de droite a été rendue à la circulation donc dans ce tunnel. Mais attention, il y a un bouchon d'un kilomètre environ avant l'accès à ce tunnel. Toujours sur la 43 en Savoie, un trafic saturé dans les bretelles qui permettent de rejoindre la sortie numéro 12 pour Lac des Boulettes. Vous êtes nombreux à vouloir rejoindre le lac en ce samedi après-midi. À Grenoble, sur la 480 direction Sisteron, une palette était signalée sur les voies au kilomètre 0. Donc après la bifurcation avec la 48, elle a été ramassée. Plus de danger dans ce secteur. Par contre, sur la 40 en direction de Chamonix, un véhicule toujours signalé en feu dans la bretelle qui permet de rejoindre la 410 direction Annecy. Les équipes de sécurité, les gendarmes et les pompiers sont sur les lieux. Ça risque d'être compliqué de quitter l'autoroute au niveau de cette bretelle. Et sur la 40 direction Lyon et Paris, un véhicule arrêté, un obstacle signalé dans la bretelle d'entrée numéro 13 point pour Archamps. Côté trafic, pas d'autres bouchons ou ralentissements. Le trafic est fluide et les conditions de circulation sont bonnes. Attention par contre aux fortes chaleurs. Je rappelle que toute la région Rhône-Alpes est toujours placée en vigilance orange pour la canicule.
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1: Et puisqu'on parle de canicule, on s'intéresse aux prévisions météo pour le reste de la journée. Les prévisions présentées par Nemo Pavlovski, prévisionniste à Météo France.
2: Cet après-midi, le temps est lourd et des orages éclatent entre le centre, la région parisienne, la Champagne-Ardenne et la Lorraine. Ces orages peuvent être violents avec localement de la grêle et de fortes rafales de vent. Les températures restent néanmoins caniculaires sur une large majorité du pays. Comptez 60 départements placés en vigilance orange canicule, même pour les régions concernées par les orages. Ailleurs, entre la Nouvelle-Aquitaine, le Massif central, la vallée du Rhône, la Franche-Comté, l'Alsace et les Alpes, le soleil domine, même si quelques orages peuvent éclater sur les reliefs. Comptez au plus chaud de l'après-midi 34 degrés à Pau et Paris, 36 à Langres, Grenoble, Dijon et Ambérieu, 37 à Lyon, Mulhouse et Besançon, 39 degrés à Nancy et Strasbourg. Dimanche s'annonce encore plus chaud avec possiblement encore quelques orages au nord du pays, mais de manière quasi systématique, 36 à 39 degrés sur la région centrale du pays. Bon courage sous cette chaleur, bonne route avec Météo France sur Autoroute Info.
1: On poursuit la route tout de suite avec Shakira sur Autoroute Info, bonne route à vous.

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6: Sur la 43 direction Chambéry, un bouchon toujours d'un kilomètre et demi avant le tunnel de Dulin. Tunnel situé près de la sortie 11 pour Saint-Genis-sur-Guiers en raison d'un véhicule qui était en panne un peu plus tôt dans ce tunnel. Le véhicule a été évacué, mais il y a encore du monde avant l'accès à cet ouvrage. Sur la 79, entre Digoin et Montmaroux, il n'y a plus de barrières de péage, mais des portiques qui permettent de payer sans avoir à s'arrêter. Comment fonctionne ce système de péage relativement récent en France ? Explication avec Franck Pellissier.
7: Alors certes, il n'y a plus de barrières de péage. Néanmoins, il subsiste différents points de passage matérialisés par des portiques dotés d'équipements permettant d'identifier les véhicules en circulation et le parcours qu'ils ont effectué sur l'axe afin d'établir le montant qu'ils ont à régler. Si vous avez un télébadge, alors c'est très simple. Le péage est directement comptabilisé comme lors du passage à une barrière. Si vous n'en avez pas, il existe alors d'autres moyens de régler son trajet, comme nous l'explique Pierre Méo du groupe autoroutier APRR.
8: Lors de leur parcours sur la 79, ils vont voir différents panneaux de signalisation qui vont leur indiquer le site internet www.liae.com pour effectuer le règlement de leur péage. Ils se connectent au site internet, ils saisissent leur plaque d'immatriculation, les trajets concernés vont s'afficher et ils vont pouvoir régler par carte bancaire ou carte pétrolière.
7: Et si on ne peut tout simplement pas accéder à internet, il y a d'autres moyens ?
8: Alors effectivement, pour les clients qui souhaitent par exemple régler en espèces, on a positionné 16 bornes de paiement à pied, réparties le long de la 79, à la fois sur les aires de repos et aires de service. Et donc sur ces bornes, vous saisissez votre plaque d'immatriculation, les trajets concernés vont s'afficher et vous pourrez régler, bien entendu par espèce, mais également par carte bancaire. Alors effectivement, avec ce système, soit vous pouvez payer après votre trajet, dans les 72 heures, mais également vous pouvez préparer votre voyage, effectuer un prépaiement sur le site aliae.com. Et si vous avez un contretemps, vous n'effectuez pas votre trajet, il vous sera directement remboursé sur la carte bancaire que vous aurez utilisée pour le prépaiement.
7: Vous pouvez également vous rendre dans l'un des 4000 points de paiement FDJ agréés NIRIO et régler votre trajet en espèces ou par carte bancaire. Dans tous les cas, le règlement devrait être effectué dans les 72 heures après votre passage sur la 79. Au-delà de ce délai, vous serez passible d'une amende. Enfin, sachez que des formules d'abonnement spécifiques à la 79 sont proposées. Elles permettent de bénéficier d'une réduction allant jusqu'à 60%. Renseignements sur le site aliae.com.

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1: Bon week-end et bonne route à vous qui nous écoutez sur Autoroute Info. On commence par retourner du côté de la 43 en direction de Chambéry. 1,5 km de bouchon avant le tunnel de Dulin situé après la sortie en pour Saint-Genis-sur-Guiers en raison d'un véhicule qui était en panne un peu plus tôt. Dans ce tunnel, le véhicule a été évacué mais il y a encore un peu de monde avant l'accès à l'ouvrage. En Haute-Savoie sur la 40 en direction de Lyon et de Paris, des morceaux de carton signalés dans la bretelle d'entrée numéro 13 point qui arrive d'Archamps. Et sur la 40, direction Chamonix, un véhicule qui était signalé en feu un peu plus tôt dans la bretelle bifurcation avec qui mène à la 410 direction Annecy. L'incendie a été maîtrisé, mais les pompiers, les gendarmes et les équipes de sécurité sont toujours sur place, ce qui fait beaucoup de monde dans cette bretelle et un passage difficile pour vous qui voulez rejoindre la 410. Côté trafic et conditions de circulation, pas d'autres difficultés à vous signaler pour le moment. Le trafic est fluide et les conditions de circulation sont bonnes. Je rappelle par contre que les fortes chaleurs sont toujours présentes. Toute la région Rhône-Alpes est toujours en vigilance orange pour la canicule. Quelques bons conseils donc d'Antoine Oppart pour faire votre trajet, pour éviter d'avoir trop chaud. Il est tentant de t'en conduire en tenue d'été, spéciale vacances, en short, torse nu ou tongs, prêt à vous baigner, mais ce n'est pas recommandé, Antoine Oppart.
2: Ce qui n'est pas interdit n'est pas forcément autorisé. Tout tient dans la lecture de l'article R412-6 du Code de la route. Tout conducteur doit se tenir constamment en état d'exécuter commodément et sans délai toutes les manœuvres qui lui incombent. Conduire en tongs, en claquettes ou pieds nus, c'est possible, mais un gendarme ou un policier peut vous verbaliser s'il considère que c'est à cause de cela que vous avez effectué une mauvaise manœuvre. 35 €, minoré à 22 si l'amende est payée immédiatement. Faire tomber la chemise est aussi déconseillé. Les forces de l'ordre peuvent invoquer l'article 222-32 du Code pénal pour exhibition sexuelle, un délit passible de 15 000 € d'amende. Les hommes et les femmes ne sont pas tout à fait égaux donc, mais messieurs, pensez que même si le Code de la route ne vous interdit pas de conduire torse nu, cela reste déconseillé. En cas d'accident ou de choc, cela vous rend plus vulnérable aux brûlures et aux blessures. À savoir aussi, certaines municipalités l'interdisent. N'hésitez pas à vous renseigner sur la législation de votre lieu de vacances pour ne pas avoir de mauvaises surprises.
1: Tout de suite, on écoute les titres de France Info.
3: Info avec Lou Momège. Lou, Météo France annonce un plateau de chaleur entre lundi et jeudi.
4: Avec des pics entre 37 et 42 degrés, dès demain, des départements pourraient même passer en vigilance rouge canicule. Une météo qui inquiète à la veille de la fête de la musique. Plusieurs événements ont déjà été annulés à travers le pays. Bruno Retailleau lance son premier meeting en tant que candidat à la présidentielle. C'est au Parc Floral de Paris. Le patron des LR qui stagne pour l'instant dans les sondages cherche ainsi à mobiliser davantage de soutien autour de sa candidature. Au moins 28 morts au Liban après des frappes israéliennes dans le sud du pays. Malgré l'annonce d'un cessez-le-feu hier, Israël continue à pilonner la région pour éliminer les combattants du Hezbollah, le mouvement pro-iranien qui dit avoir repoussé des soldats israéliens qui tentaient une incursion à proximité de Nabatieh. Et puis l'émissaire américain Steve Witkoff doit arriver aujourd'hui en Suisse. Il doit amorcer des discussions avec l'Iran pour déterminer les contours définitifs de l'accord de paix, 3 jours après la signature d'un premier texte.
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1: Pour les prochains kilomètres, on écoute une collaboration entre Angèle et le duo de DJ français Justice. Tout de suite sur Autoroute Info.

À sur la 40 en direction de Chamonix, un véhicule s'est toujours arrêté dans la bretelle bifurcation qui permet de rejoindre la 410 en direction d'Annecy. Une voiture arrêtée dans la bretelle bifurcation. Les pompiers, les gendarmes et les équipes de sécurité sont sur place. J'y reviendrai dans les prochaines minutes, mais avant cela, on poursuit la route avec Matt Cohn.

0: fortes chaleurs qui sont toujours présentes cet après-midi. Je rappelle que toute la région Rhône-Alpes est placée en vigilance orange pour les canicules. Colin Caillard et Géraldine Millard répondent aux questions que vous vous posez sur les travaux réalisés sur autoroute.
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2: Vrai ou faux, on peut parfois installer des passages spécifiques sur autoroute pour faciliter les déplacements de la petite faune.
3: C'est vrai. Dans le cas des écureuils, cela s'appelle même un écuroduc. C'est un système en hauteur qui permet de pallier l'absence de jointure naturelle des branches d'arbres au-dessus d'une route et qui permet donc aux écureuils de la traverser en toute sécurité.
2: Et alors, où est-ce qu'on peut trouver ce genre d'installation ?
3: En région parisienne, par exemple, sur la Nationale 105 à l'entrée nord de Melun. Cette route constitue une barrière pour le déplacement des espèces. Alors on profite des travaux d'aménagement en cours jusqu'à début 2027 pour installer, et c'est une première, un écuroduc. Il s'agit d'un portique enjambant les quatre voies où circulent plus de 20 000 véhicules par jour. Le portique intègre même des refuges qui permettront aux écureuils de se protéger des attaques de rapaces venues du ciel.
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0: Nous partons maintenant avec, dans quelques minutes, nous prendrons la route avec MC Solar. Ce sera après la musique. La musique, c'est avec Manon Lisa sur Autoroute Info. Bonne route à vous.

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0: Sur la 40 en direction de Chamonix, un véhicule toujours arrêté dans la bretelle de bifurcation qui mène à la 410 direction Annecy. Les pompiers, les gendarmes et les équipes de sécurité sont toujours sur place. Nous partons maintenant avec MC Solar. Avant d'aller en Indonésie, il a raconté à Xavier Ferrand sa joie d'être sur la route.
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2: Oui, c'est un bonheur d'être sur la route, s'arrêter dans les stations-service. Les sandwichs ont progressé. Je sais pas, c'est des lieux de vie.

0: quoi, qui sont mieux qu'il y a 15 ans ou 20 ans. Aujourd'hui, on s'est arrêté, je sais pas, 45 minutes parce que l'endroit était bien. On a croisé dans une station un chien truffier. On a croisé des travailleurs, mais juste en observant. C'est des grands moments de vie.
1: Quel est le pays où vous êtes allé et où vous avez très envie de retourner?
0: Un jour, je suis allé en Indonésie, il y a très longtemps. Je sais pas, j'aimais bien le rythme des gens, la façon dont ils étaient, leur pagne pour les hommes. Je sais pas, leur flow, que ce soit Bali ou Jakarta, j'aime bien l'Indonésie. Bon, c'est peut-être un souvenir de genre les premiers voyages, mais j'ai envie d'y retourner.
1: Quel est le pays que vous n'avez pas encore visité et qui vous fait très envie?
0: Le pays que j'ai pas visité, je peux dire que c'est la France. Hein. Quand je me compare à Pierre Bont, qui suivait le Tour de France et qui était dans le Petit Rapporteur, ça je parle pour les anciens, il allait découvrir plein de paysages, de villages, de cuisines. Donc la France, déjà, je la connais pas assez bien. Il faudrait que je note des choses à aller voir. Et sinon, allez, je vais prendre un pays du froid, la Norvège. Parce que les autres tours, je les ai déjà faits.
1: Merci beaucoup, MC Solar, pour ce voyage. Merci à vous.
0: Merci.
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1: 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Bon week-end, bon après-midi à tous, il est 15h.
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1: Ça se passe plutôt bien à cette heure-ci. Le trafic est fluide et les conditions de circulation sont bonnes. Je rappelle par contre, ce véhicule en panne est dans une bretelle de bifurcation de la 40 direction Chamonix. Une voiture qui était en feu un peu plus tôt dans l'après-midi, qui se trouve dans la bretelle de bifurcation vers la 410 direction Annecy. L'incendie a été maîtrisé, mais il y a encore beaucoup de monde sur place. Les gendarmes, les pompiers, les équipes de sécurité et un dépanneur. Attention donc, si vous prenez cette bretelle, ça risque d'être compliqué de sortir et de passer par cette bretelle. Si vous êtes sur la 43, dans le département de la Savoie, il y a encore un peu de monde au péage de la bretelle de sortie douce de lac d'Aiguebelette. Il faudra patienter un petit peu, donc, si vous voulez rejoindre le lac d'Aiguebelette. Et je rappelle également qu'il y a un épisode de canicule toujours en cours et tous les départements de la région Rhône-Alpes sont concernés. Les départements sont tous placés en vigilance orange canicule. Pensez à bien vous hydrater et faites attention si vous prenez la route à cette heure-ci. Cet épisode de canicule engendre de la pollution. Il est demandé de réduire votre vitesse de 20 km/h dans les départements de l'Isère et du Rhône en raison de pics de pollution dus aux fortes chaleurs. Tout de suite, on fait un détour par la rédaction de France Info.
2: Le mercure continue de monter en France. Des températures de 37 degrés ont été relevées tout à l'heure en Meurthe-et-Moselle, plus de 36 degrés actuellement en Bourgogne. On pourrait atteindre jusqu'à 39 degrés par endroit cet après-midi. 60 départements sont en vigilance orange canicule. Demain, certains d'entre eux pourraient passer en vigilance rouge. Météo France prévoit un plateau de chaleur entre lundi et jeudi en France. Attention aussi aux orages cet après-midi et ce soir. 10 départements du nord-est sont en alerte orange. Des violences systémiques d'une exceptionnelle gravité, c'est ce que révèle le rapport de la commission indépendante sur les violences physiques et sexuelles commises à Notre-Dame de Bétharram près de Pau. Elle a rendu son rapport ce matin et estime qu'entre 1950 et la fin des années 90, entre 700 et 1500 élèves ont potentiellement été victimes de ces violences commises par des religieux et des laïcs. Une nouvelle journée meurtrière au Liban, au moins 28 morts depuis la nuit dernière. Israël poursuit ses frappes dans le sud et l'est du pays et dit viser le Hezbollah qui réplique. Dans le même temps, l'émissaire américain Steve Witkoff est en route vers la Suisse pour reprendre les discussions avec l'Iran. Et puis la Coupe du monde de football à suivre ce soir. Pays-Bas-Suède à 19h, puis à 22h, Allemagne-Côte d'Ivoire.
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1: Pour les prochaines minutes, on écoute un ancien gagnant de la Star Academy, c'est Pierre Garnier, tout de suite sur Autoroute Info.

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2: Sur la 40 en direction de Chamonix, un véhicule toujours arrêté dans la bretelle bifurcation qui permet de rejoindre la 40, la 410 direction Annecy. Beaucoup de monde dans cette bretelle, les gendarmes, les pompiers, les équipes de sécurité et un dépanneur. J'y reviens dans les prochaines minutes. En attendant, on continue la route avec Jay-Z et Alicia Keys sur Autoroute Info.

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1: Sur la 40 en direction de Chamonix, un véhicule toujours arrêté dans la bretelle qui permet de rejoindre la 410 direction Annecy. Beaucoup de monde encore sur place, les gendarmes, les pompiers, les équipes de sécurité et un dépanneur. Conséquence, un trafic qui est compliqué dans cette bretelle qui vous permet de quitter la 40 et de rejoindre la 410. Partout ailleurs, pas d'autres difficultés à vous signaler. Le trafic est fluide et les conditions de circulation sont bonnes.
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1: Comme annoncé depuis le début de la journée, toute la région Rhône-Alpes est toujours placée en vigilance orange pour la canicule. Tous les départements de la région sont concernés, alors on en profite pour écouter les prévisions météo pour le reste de la journée. Les prévisions présentées par Nemo Pavlovski, prévisionniste à Météo France.
2: Cet après-midi,
1: et on repart en musique tout de suite avec Vanessa Paradis sur Autoroute Info. Bonne route à vous.

0: Je vous parlais d'un véhicule en panne sur la 40, direction Chamonix, dans la Bretelle. Bifurcation vers la 410, direction Annecy. Le véhicule a été évacué, plus de danger donc dans ce secteur. Les pneumatiques, des éléments de sécurité importants à surveiller sur la route et des vacances, surtout quand il fait chaud, Adeline Després.
1: L'été, les fortes températures malmènent vos pneus. Le rappel des bons gestes avec Coralie Maslow d'Allopneus.com.
2: C'est vrai qu'avec la chaleur, la pression des pneus peut diminuer. Surtout bien la vérifier avant de prendre la route, surtout s'il y a un chargement sur le véhicule. Et pour bien vérifier ces pneus, il faut bien les gonfler à froid ou alors si on a fait moins de 3 km. Les pneus sous-gonflés, déjà, c'est un risque de sécurité. Et puis surtout, ça a une utilisation aussi plus importante de votre consommation d'essence, si vous avez un véhicule électrique, de votre charge électrique, pour votre sécurité aussi, parce que des pneus sous-gonflés, ça augmente la distance de freinage.
1: Des pneus sous-gonflés ou surgonflés augmentent le risque d'éclatement. Toutes les indications constructeurs se trouvent dans la portière, le carnet d'entretien ou parfois la trappe à essence. Autre contrôle facile à faire avant de partir.
2: Il suffit de faire un contrôle visuel assez simple si vos pneus ne sont pas trop usés. Il faut vérifier aussi qu'il n'y ait pas de hernie, de boursouflure ou de craquelure. Et si c'est le cas, il faut immédiatement les changer, bien évidemment. C'est vrai qu'il est mieux d'avoir des pneus été plus adaptés aux fortes chaleurs. Voilà.
1: Alors si on se rend compte justement que nos pneus ils sont pas du tout adaptés quand on fait notre petit check-up et qu'on est à quelques jours du départ en vacances ou bien qu'on est sur son lieu de vacances, on vient d'arriver, on se dit mince, on a le trajet retour à faire, c'est possible encore de changer ses pneus assez rapidement et assez facilement aujourd'hui?
2: C'est assez simple de faire changer ses pneus puisque vous allez en ligne et les pneus sont disponibles en moins de 48 heures. Et puis après, vous les faites remplacer rapidement chez un professionnel avec deux options, soit par un garage ou sinon, on peut venir sur votre lieu de villégiature, sur votre lieu de travail ou même chez vous et on les fait monter directement avec une camionnette pour le faire plus aisément.
1: Plusieurs sites de vente en ligne proposent d'ailleurs cette option. Alors allez vite faire le tour de votre véhicule, il est encore temps.

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1: Bon après-midi, bon week-end à vous qui nous écoutez sur Autoroute Info. Cette heure-ci, c'est très calme. Le trafic est fluide sur l'ensemble des autoroutes sur lesquelles vous roulez. Pas de difficultés majeures à vous annoncer, mais attention aux fortes chaleurs toujours présentes dans la région Rhône-Alpes. Je rappelle toujours que tous les départements de la région sont toujours en vigilance orange pour la canicule. Pensez donc à bien vous hydrater. Et Viviane Topa vous donne quelques conseils pour lorsque vous vous conduisez par temps de forte chaleur.
2: Au soleil, l'habitacle d'une voiture peut gagner jusqu'à 30 degrés en 30 minutes. Pour évacuer rapidement la chaleur après un stationnement, ouvrez les fenêtres et mettez la ventilation à fond en direction du sol. Ainsi, la chaleur va remonter et s'évacuer pour permettre de retrouver une température confortable. Après quelques minutes, vous pourrez fermer les fenêtres, régler la climatisation et maintenir une température adaptée. Pensez à vous hydrater régulièrement, ayez une bouteille d'eau à portée de main. Il est bon également d'avoir un brumisateur d'eau. Privilégiez les vêtements légers, pensez à faire des pauses. La fatigue, la chaleur et les bouchons sont un cocktail à risque sur la route.
1: Et enfin, de l'ordre de la pause urinaire, ne laissez personne ni votre animal de compagnie dans la voiture garée en plein soleil. Après l'information trafic, on s'intéresse à l'actualité générale avec les titres de France Info.
3: Annonce fermée à nouveau le détroit d'Ormuz.
4: Seulement quelques jours après sa réouverture prévue par le protocole d'accord de paix signé avec Washington, Téhéran dit appliquer cette mesure en riposte aux attaques israéliennes qui se poursuivent sur le Liban. Des frappes israéliennes ont fait au moins 28 morts dans le sud du pays du Cèdre ces dernières heures. 60 départements en vigilance orange canicule, une dizaine pour risque d'orages violents. Le sud-ouest et le nord-est de la France plongés dans un dôme de chaleur. Il va faire jusqu'à 39 par endroit aujourd'hui, plus de 40 demain, des températures extrêmes qui devraient se maintenir au moins jusqu'à vendredi prochain selon Météo France. L'un des cofondateurs du géant du jeu vidéo Ubisoft fait partie des victimes du crash d'un avion à la Baule hier. Le groupe confirme le décès de Claude Guillemot à l'agence Radio France. Parti de Rennes, l'appareil de tourisme s'est écrasé dans un champ faisant 2 morts vendredi. Et puis quelques belles rencontres à suivre en Coupe du Monde de football. Ce soir à 19h, les Pays-Bas défient la Suède sous le soleil de Houston au Texas, direction Toronto. Pour les Allemands et les Ivoiriens qui s'affrontent eux à 22h.
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1: Avant de repartir sur la suite du programme, je rappelle une nouvelle information concernant la 43 Morienne dans la rampe d'accès au tunnel du Fréjus. La 43 Morienne qui est fermée pour vous qui arrivez du tunnel du Fréjus et qui roulez direction Chambéry dans la rampe d'accès au tunnel en raison d'un élément de balisage qui a été percuté. J'y reviendrai dans les prochaines minutes, mais avant cela, on poursuit la route avec Somber sur Autoroute Info.

Nouvelle information concernant l'A40 en direction de Lyon et de Paris. Un véhicule est en panne dans une bretelle, la bretelle de sortie numéro 10 pour Bellegarde. Une voiture en panne dans la bretelle. Restez prudents. Donc, si vous quittez l'autoroute par cette bretelle de sortie numéro 10 de l'A40, c'est direction Lyon et Paris. Sur l'A43 Maurienne, je rappelle que l'A43 Maurienne est toujours fermée pour vous qui revenez de l'Italie dans la rampe d'accès au tunnel du Fréjus en raison d'un cône de chantier qui a été percuté, qui va être remis en place. Fermeture qui va durer encore quelques minutes. J'y reviendrai dans les prochaines minutes, mais avant cela, on poursuit la route avec Niagara sur Autoroute Info.

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2: Sur la 43 en direction de l'Italie et d'Albertville, un piéton a été signalé à proximité des voies sur la bande d'arrêt d'urgence au kilomètre 121, donc après la sortie numéro 23 pour Saint-Pierre d'Albigny.

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1: Sur la 43 en direction d'Albertville et de l'Italie, un piéton a été signalé à proximité des voies au kilomètre 121, c'est-à-dire après la sortie numéro 23 pour Saint-Pierre d'Albigny. Et sur la 40 en direction de Lyon et de Paris, un véhicule toujours arrêté dans la bretelle de sortie numéro 10 pour Bellegarde. Attention, si vous quittez l'autoroute par cette bretelle, la voiture se trouve au tout début de cette bretelle et les équipes de sécurité sont sur place. Partout ailleurs, pas d'autres difficultés à vous signaler. Le trafic est fluide et les conditions de circulation sont bonnes. À noter par contre toujours cet épisode de chaleur. Il y a les départements de la région Rhône-Alpes sont toujours en vigilance canicule. Donc je rappelle qu'il est important de bien s'hydrater sur votre trajet. Présentation maintenant d'une application qui pourrait vous être bien utile en cas de panne ou d'accident. L'application Autoroute SOS Autoroute et Nadine Végiel d'APRR est interrogée par Élise Valade.
2: C'est une application gratuite qui permet au conducteur d'être immédiatement géolocalisé et d'être mis en relation avec les services de secours. Alors, quand on l'a sur son smartphone, on sort de la voiture évidemment, on met son gilet haute visibilité et on fait sortir toutes les personnes qui sont dans l'habitacle. On ne reste pas, même si la météo n'est pas favorable, dans le véhicule pour se mettre en sécurité de l'autre côté de la barrière.
3: SOS Autoroute, est-ce une application qui fonctionne partout sur le territoire français?
2: On peut utiliser l'application SOS Autoroute sur toutes les autoroutes françaises et s'il y a une zone de non-couverture, ce qu'on appelle une zone blanche, vous êtes mis en relation directement avec le 112. Donc en cas de besoin, vous aurez toujours les équipes de secours en ligne.

0: sur la 43 en direction d'Albertville et de l'Italie. Un piéton signalé à proximité des voies sur la bande d'arrêt d'urgence au kilomètre 84, c'est-à-dire dans le au kilomètre 121, c'est-à-dire après la sortie numéro 23 pour Saint-Pierre d'Albigny. C'est l'une des attractions les plus emblématiques de la commune de Saint-Gervais en Haute-Savoie. Le tramway du Mont-Blanc offre aux touristes qui l'empruntent un moment hors du temps. Reportage de Vincent Serrano.
1: On se trouve à la gare du tramway du Mont-Blanc à Saint-Gervais et là, le tramway arrive en gare pour emmener les passagers tout en haut. Ça y est, c'est parti, les portes se sont fermées, le tramway a démarré. Arrivé à l'arrêt Bellevue au pied du Mont-Blanc dans 45 minutes. Un trajet pendant lequel je fais connaissance avec Christophe, venu avec sa femme et leurs deux enfants.
2: C'est une première, on va essayer.
3: Ça va être cool je pense, hein. Il va faire beau, il y a une belle vue.
2: Et ce tramway c'est quelque chose de joli, de sympa à faire.
4: Oui, en plus il a l'air neuf, donc on est bien dedans.
2: Alors, on vient de Chantilly, dans l'Oise. Et on vient régulièrement en ski, on change de station régulièrement. Donc cette année, on a choisi Saint-Gervais.
1: On se retrouve en haut pour vos impressions ?
2: Pas de souci.
1: Ça y est, nous sommes arrivés à l'arrêt Bellevue, terminus, tout le monde descend.
5: Messieurs, dames, prochain départ 15h20, dernier départ 16h30.
1: Aziz est conducteur mécanicien depuis 9 ans sur cette ligne de tramway un peu spéciale.
6: Alors là, on est à 1800 mètres d'altitude et l'été, on monte à 2400 mètres d'altitude.
1: Pourquoi pas en hiver ?
6: Alors en hiver, la voie nous est interdite, c'est des couloirs d'avalanche à partir du secteur du Mont-Lachat. Des résidents sur la ligne, sur Motivon, ils sont une centaine, sur les Célières, ils sont une cinquantaine. On a le Chouet, le Perchoir.
1: C'est l'unique accès avec le tramway ?
6: L'hiver, oui. Ils font leurs courses, ils montent avec leurs bagages et leurs courses et voilà.
1: Ça y est, c'est l'heure ?
6: Voilà, c'est l'heure, je dois repartir.
1: Pendant que ce train-là repart, le prochain et dernier retour de la journée arrive dans une heure. L'occasion de profiter de l'altitude et de recueillir les impressions de Christophe, le père de famille rencontré à l'allée pendant la montée.
2: Une très belle vue, un bon petit halt où on a pu voir le Mont Blanc, les stalactites.

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1: Il est 16h, bon après-midi, bienvenue.
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1: Et du point de vue du trafic, ça se passe plutôt bien à cette heure-ci sur le réseau alpin. On avait un véhicule en panne, notamment sur l'autoroute A40. C'était dans le département de l'Ain, en direction de Mâcon, Paris. Ça se passait dans une bretelle à hauteur du kilomètre 99 au niveau de la sortie 10 pour Bellegarde. Il y avait un véhicule en panne. Il vient d'être dépanné et évacué. Plus de gênes dans ce secteur. Vous restez bien sûr prudent et toujours à bonne distance des autres véhicules, car le trafic est quand même relativement dense sur certains axes, notamment du côté des grandes agglomérations. Vous êtes relativement nombreux, donc un trafic assez dense qui, pour l'instant en tout cas, ne pose aucun problème. Pas de ralentissement, pas de bouchon. Il y a pas mal de véhicules en panne avec ces fortes chaleurs, des véhicules qui souffrent également de la chaleur. Et puis vous aussi, pensez à faire des pauses très régulièrement, plus que d'habitude sur les nombreuses aires de repos ou de service. On a 60 départements placés en vigilance orange canicule ce samedi, donc arrêtez-vous, prendre un petit peu de fraîcheur sur ces aires de service qui sont climatisées. Et puis n'oubliez pas, une attention toute particulière à avoir auprès des personnes les plus fragiles, comme les enfants en bas âge, les personnes âgées, sans oublier évidemment les animaux de compagnie. Pour ce qui est de la région, les départements concernés par cette vigilance orange canicule, l'Ain, l'Isère, le Rhône, la Savoie, la Haute-Savoie et la Drôme. Et puis lié à ces fortes chaleurs, épisode de pollution, un pic de pollution qui concerne pour la région les départements de l'Isère et du Rhône. Il vous est vivement recommandé d'adapter votre vitesse, de réduire l'allure. Vous retrouvez ces informations sur les panneaux à message variable qui surplombent les autoroutes sur lesquelles vous roulez, qui sont concernées par ce pic de pollution. Avant de poursuivre en musique avec Louisa, un détour par la rédaction de France Info, le rappel des titres de l'actualité générale.
2: L'Iran a décidé de fermer à nouveau le détroit d'Ormuz.
3: Décision annoncée il y a un peu plus d'une demi-heure en réaction aux attaques d'Israël dans le sud du Liban. Téhéran y voit une violation du protocole d'accord signé mercredi avec les États-Unis. Les frappes israéliennes avaient fait 47 morts hier dans le sud du Liban et au moins 28 morts depuis la nuit dernière. Israël dit répliquer à des attaques du Hezbollah. En France, les températures dépassent les 37 degrés en ce moment dans plusieurs départements, notamment en Meurthe-et-Moselle, en Saône-et-Loire et dans la Haute-Vienne. 60 départements sont en alerte orange canicule. Météo France prévoit une intensification de cette canicule entre lundi et jeudi. Ce week-end, plusieurs événements sportifs de plein air sont annulés et demain, plusieurs communes annulent aussi la fête de la musique. Des violences systémiques d'une exceptionnelle gravité, c'est ce que révèle le rapport de la Commission indépendante sur les violences physiques et sexuelles commises à Notre-Dame de Bétarame, près de Pau. Elle a rendu son rapport ce matin et elle estime qu'entre 1950 et la fin des années 90, entre 700 et 1500 élèves ont potentiellement été victimes de ces violences commises par des religieux et des laïcs. Et puis, la mort de Claude Guillemot, l'un des cofondateurs d'Ubisoft, le géant du jeu vidéo. Il est mort hier dans le crash d'un avion de tourisme à La Bolle, en Loire-Atlantique. Il avait 69 ans.
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1: Et pour les prochains kilomètres, c'est Louisa qui vous accompagne. Jetlag, bonne route à vous, bon après-midi.

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3: Pas de difficulté particulière à cette heure-ci hein, sur le réseau alpin, un trafic qui reste fluide, même s'il est toujours un petit peu plus dense hein, lorsque vous approchez ou contournez les grandes villes de la région, Annecy, Chambéry, Grenoble, Lyon ou encore Genève. Gardez toujours de bonnes distances avec tout, avec les autres véhicules qui vous précèdent. Et puis toujours ce véhicule hein, qui est en panne, nous sommes sur l'autoroute A41, au niveau du kilomètre 135, c'est une voiture qui est en panne hein, sur bande d'arrêt d'urgence. Ça vous concerne en direction de Genève, après la sortie 17 pour Annecy-le-Vieux, 2 km plus loin. Attention, une voiture arrêtée sur bande d'arrêt d'urgence. Vous ralentissez, vous décalez le plus à gauche possible. Prochain rendez-vous avec la formation trafic au plus tard, ce sera à 16h15. Il y aura d'ici là la musique des L5, toutes les femmes de ta vie. Mais tout de suite, on repart avec les Red Hot Chili Peppers. By the way.

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1: Priorité à la sécurité, un pare-choc sur voie de gauche en Haute-Savoie sur l'autoroute A410 pour vous qui roulez en direction de Chamonix. On est au kilomètre 162, c'est après la Roche-sur-Foron, 3 à 4 kilomètres après cette sortie 19, la Roche-sur-Foron sur A410 direction Chamonix. Pare-choc signalé sur la voie la plus à gauche, vous ralentissez et vous restez plutôt à droite. En marge de cela, on a un véhicule en panne à rappeler en Haute-Savoie également, mais sur A41 pour vous qui circulez en direction de Genève, depuis Chambéry par exemple, après le secteur d'Annecy, après la sortie 17, Annecy-le-Vieux, direction Genève sur A41, une voiture en panne sur bande d'arrêt d'urgence. Il faut ralentir et se décaler sur la gauche. Eh bien, j'apprends que c'est terminé, véhicule qui a été pris en charge visiblement. Il n'est plus signalé arrêté dans ce secteur, tant mieux. Pour ce qui est du trafic, vous le constatez, ça reste fluide malgré tout sur l'ensemble des axes. Il y a toujours un petit peu plus de monde du côté des grandes villes, par exemple à Grenoble, sur A480, après la sortie 3B, sur la partie droite de la chaussée, il peut y avoir un petit trafic, un petit bouchon, un trafic légèrement ralenti au moment de bifurquer depuis la 480 sur la rocade sud direction Chambéry. Gardez toujours de bonnes distances et restez concentrés sur ce qui se passe devant vous. Et puis toujours ce pic de pollution avec les fortes chaleurs, ça n'arrange rien. Pic de pollution qui concerne les départements de l'Isère et du Rhône. On vous demande d'adapter bien sûr votre conduite, réduire votre vitesse dans tous les secteurs concernés par cette mauvaise qualité de l'air. Vous retrouvez ces informations sur les panneaux à messages variables, les panneaux lumineux qui surplombent les axes sur lesquels vous roulez, qui sont concernés par cette mauvaise qualité de l'air.
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1: 60 départements en vigilance orange canicule ce samedi et ça risque de s'aggraver encore. On va retrouver tout de suite les prévisions de Météo France. Pour connaître la tendance, on écoute Nemo Pavlovski.
2: Cet après-midi, le temps est lourd et des orages éclatent entre le centre, la région parisienne, la Champagne-Ardenne et la Lorraine. Ces orages peuvent être violents avec localement de la grêle et de fortes rafales de vent. Les températures restent néanmoins caniculaires sur une large majorité du pays. Comptez 60 départements placés en vigilance orange canicule, même pour les régions concernées par les orages. Ailleurs, entre la Nouvelle-Aquitaine, le Massif central, la vallée du Rhône, la Franche-Comté, l'Alsace et les Alpes, le soleil domine, même si quelques orages peuvent éclater sur les reliefs. Comptez au plus chaud de l'après-midi, 34 degrés à Pau et Paris, 36 à Langres, Grenoble, Dijon et Ambérieu, 37 à Lyon, Mulhouse et Besançon, 39 degrés à Nancy et Strasbourg. Dimanche s'annonce encore plus chaud avec possiblement encore quelques orages au nord du pays, mais de manière quasi systématique, 36 à 39 degrés sur la région centrale du pays. Bon courage sous cette chaleur, bonne route avec Météo France sur Autoroute Info.
1: La musique pour vous accompagner durant les prochains kilomètres, c'est Naïka, One Track Mind. Bonne route.
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1: On rappelle ce pare-choc qui nous a été signalé en Haute-Savoie sur l'autoroute A410 pour vous qui roulez en direction de Chamonix. C'est après la sortie 19, la Roche-sur-Foron, 3 km environ après cette sortie 19, la Roche-sur-Foron, direction Chamonix sur A410. Attention, pare-choc tombé sur la voie de gauche. Vous ralentissez dans ce secteur en attendant l'arrivée des équipes sur place. Sur l'autoroute A43, dans le sens Lyon-Chambéry, kilomètre 30, c'est après la sortie à Villefontaine, sortie numéro 6, on a une voiture qui est en panne, visiblement sur bande d'arrêt d'urgence. Attention, les agents sont sur place, ça veut dire des piétons proches des voies. Prudence là aussi. Un point complet sur vos conditions de circulation, ce sera à 16h30. Vous avez déjà entendu, ou peut-être même propagé, des clichés sur la conduite des Parisiens, des Marseillais ou encore des Bretons. Mais en creusant pour trouver l'origine de ces préjugés, on obtient parfois des réponses assez surprenantes. Paulin Caillard.
2: En France, quand il s'agit de conduite, nos régions ont du talent. Chacune a un type d'infraction préférée comme une sorte de spécialité locale. Tenez, prenons Paris. La capitale du Love est aussi la capitale du dépassement par la droite. Près d'un habitant sur deux avoue régulièrement commettre cette infraction. Et en plus, selon une étude d'Olivier Assurance, l'Île-de-France est la championne des accidents avec 11% de plus que la moyenne française. De quoi renforcer ce cliché qui a déjà la peau dure que les Parisiens conduisent moins bien qu'ailleurs. Le match de qui a le moins d'accidents entre Paris et Marseille, c'est Marseille qui gagne.
3: Je veux t'entendre crier « Allez l'OM !»
4: C'est vraiment pour vous que je le fais, Pierre. Allez l'OM !
2: Bon, il n'y a pas de quoi s'en vanter puisque la région PACA est quand même avant-dernière avec 4,8% d'accidents en plus que la moyenne française. Et la réputation sulfureuse du sud de la France n'est pas aidée par l'Occitanie puisque l'infraction favorite, c'est l'insulte. Et oui, 76% des conducteurs occitans sont habitués à maudire leurs voisins de route sur plusieurs générations. La Bretagne, elle, a construit sa réputation à l'apéro. Et comme par hasard, elle est championne de la conduite en état d'ivresse.
5: Comme c'est bizarre!
2: En moyenne, les conducteurs s'autorisent 2,7 verres avant de s'interdire de prendre la route.
6: Commence déjà par admettre que vous avez un problème de boisson, mon vieux.
2: Mais paradoxalement, la Bretagne est la région de France avec le moins d'accidents. À la frontière de la Bretagne, on est dans les Pays de la Loire, la spécialité routière, c'est la conduite en étant fatigué. C'est une des infractions les plus communes et les plus mortelles sur autoroute, par exemple. Ce qui est un peu mignon avec les conducteurs français, c'est que quand on leur demande, ils se disent tous d'excellents conducteurs.
7: Tu cherches quelque chose ? Non, parce que si c'est du talent, j'en ai. Hein.
2: Ils s'attribuent une note moyenne de 7,7 sur 10. Pas mal, quand on sait que 91% d'entre eux avouent dépasser les limitations de vitesse et que 60% oublient de mettre leur clignotant.
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1: J'évoquais un pare-choc en Haute-Savoie sur A410, direction Chamonix après la Roche-sur-Foron. Objet récupéré par les agents routiers, plus de danger à cet endroit. On les salue d'ailleurs, hein, tous ces agents qui interviennent sur les autoroutes. Et par ces fortes chaleurs, c'est pas forcément évident justement pour eux de travailler. On sait qu'ils sont à l'écoute. On parle de cette panne maintenant sur l'autoroute A43 dans le sens Lyon-Chambéry. Kilomètre 30, c'est après la sortie Villefontaine, sortie 6. 5 kilomètres après cette sortie 6, Villefontaine, sur A43, direction Chambéry, kilomètre 30. On a une voiture en panne sur bande d'arrêt d'urgence, les agents routiers sur place en protection et le dépanneur qui est arrivé. Donc faites attention tout particulièrement en passant ce secteur. Pour ce qui est du trafic, c'est fluide à cette heure-ci sur l'ensemble des axes. On n'a pas de bouchons en tout cas annoncés par les différents PC de circulation avec lesquels nous travaillons, mais un trafic qui est toujours un petit peu plus dense. C'est logique lorsque vous arrivez auprès des grandes agglomérations, hein, que vous traversez ou contournez ces grandes villes régionales, Annecy, Chambéry, Grenoble, Lyon ou encore le bassin Genevois, vous gardez toujours de bonnes distances avec les autres véhicules. Épisode de pollution en raison des fortes chaleurs, hein, ça n'arrange rien, qui touche les départements de l'Isère et du Rhône. Voilà pourquoi vous apercevez ces messages, hein, sur les panneaux lumineux, les panneaux à messages variables au-dessus des autoroutes, vous indiquant d'adapter votre conduite en raison de ce pic de pollution. Réduisez l'allure à 20 km/h recommandé dans tous ces secteurs. Et puis attention à la chaleur, hein. 60 départements au total placés en vigilance orange canicule ce samedi. Ça va même encore s'aggraver au cours des prochains jours. La chaleur va augmenter. Alors faites des pauses très régulières, plus que d'habitude. Arrêtez-vous très souvent sur les aires de repos ou les aires de service, hein, dans les espaces climatisés pour aller prendre un petit peu de fraîcheur. Pensez à bien vous hydrater. Et puis n'oubliez pas les personnes les plus fragiles, hein, les personnes âgées, les enfants en bas âge et même nos animaux de compagnie qui souffre de ces fortes chaleurs. Avant de retrouver la musique, le duo entre Dici et Théodora, on va faire un détour par la rédaction de France Info pour l'actualité générale. C'est le Fil Info.
2: 5 départements en vigilance rouge canicule demain.
3: Du rouge de la côte ouest jusqu'au bassin parisien, c'est un record. 45 autres départements seront aussi en vigilance orange. Une météo qui laisse craindre le pire le jour de la fête de la musique. Le gouvernement interdit notamment l'alcool dans les événements organisés par l'État dans les départements classés rouges. À peine rouvert, le détroit d'Ormuz ferme déjà sur commande de l'Iran. Téhéran qui prévient les États-Unis que leur accord signé il y a 3 jours est en danger s'il n'est pas appliqué rapidement. Une représaille aux attaques répétées d'Israël sur le sud Liban ces derniers jours. Boualem Sansal s'est rendu au premier meeting de Bruno Retailleau. L'écrivain franco-algérien annonce qu'il votera très probablement pour le candidat républicain à la présidentielle. Bruno Retailleau, pour l'instant crédité à 9% des sondages. Et puis en rugby, demi-finale du top 14 avec Montpellier face au Stade français. Coup d'envoi 21h ce soir. Les gagnants rejoindront ensuite Toulouse pour la finale qui sera samedi prochain.
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1: Et comme promis, le duo d'ici Théodora, mélodrama pour les prochains kilomètres. Bon après-midi à vous, bonne route, bon week-end.

Véhicule en cours de dépannage sur l'autoroute A43 dans le sens Lyon-Chambéry. Après la sortie 6 Villefontaine, 5 km après cette sortie 6 Villefontaine, direction Chambéry sur A43, dépanneur en intervention sur une panne. Faites attention hein, du monde proche des voies. Vous ralentissez, vous décalez le plus à gauche possible. On se retrouve pour l'information trafic au plus tard à 16h45. Avant, bien sûr, si l'actualité l'exige. D'ici là, la musique, il y aura Super Funk dans quelques minutes. Mais tout de suite, on repart avec un souvenir. Britney Spears, Baby One More Time.

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2: Avec un véhicule qui était en panne sur l'autoroute A43 dans le sens Lyon-Chambéry, après la sortie 6, Villefontaine, j'apprends un instant que ça y est, il a pu être évacué. Plus de gêne éventuel dans ce secteur. Pas mal de véhicules qui tombent en panne avec ces fortes chaleurs. Lorsque vous passez à proximité d'un véhicule arrêté, par exemple sur bande d'arrêt d'urgence, il faut absolument ralentir d'une part et se décaler au maximum, de manière à respecter le corridor de sécurité qui consiste, vous le savez sans doute, à laisser au moins une voie d'écart lorsque cela est possible avec ces véhicules en panne. Dans tous les cas, s'écarter au maximum. Côté trafic à cette heure-ci, ça se passe bien, on n'a pas de ralentissement, pas de bouchons qui nous sont signalés par les différents PC de circulation avec lesquels nous travaillons. Mais bien sûr, lorsque vous arrivez du côté des grandes villes, Annecy, Chambéry, Grenoble, Lyon ou encore Genève, vous le constatez, le trafic est un petit peu plus soutenu, notamment dans la traversée de ces agglomérations. Trafic dense mais qui ne pose aucun problème pour le moment. On rappelle cet épisode de pollution qui touche les départements de l'Isère et du Rhône. Pic de pollution dû en partie aux fortes chaleurs. Ça n'arrange pas la situation, évidemment. Évidemment, à cette canicule. Et donc, dans ces secteurs, il faut absolument adapter votre conduite, réduire l'allure, fortement recommandé, moins 20 km/h sur tous les axes où habituellement vous roulez au-delà de 90. Donc, par exemple, sur les autoroutes, au lieu des 130 maximum, vous abaissez à 110 km/h dans ces secteurs concernés par ce pic de pollution. Vous retrouvez ces informations sur les panneaux à messages variables qui surplombent les autoroutes sur lesquelles vous roulez en ce moment. C'est le week-end, donc il n'y a pas de chantier. En revanche, on jette un petit coup d'œil pour la semaine prochaine. Notez que dans la nuit de lundi à mardi, la 40 en Haute-Savoie sera fermée entre la sortie 16, la Clusaz et la bifurcation avec l'autoroute A410. Et puis, cette A40 sera fermée en direction de Paris toutes les nuits de la semaine prochaine entre la sortie 10, Bellegarde et la sortie 8 pour Hauteville-Lône. On sera là, évidemment, pour vous tenir informés de ces fermetures lorsqu'elles seront mises en place

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9: Avec cette heure-ci, un véhicule en panne à nouveau, des pannes qui se multiplient avec ces fortes chaleurs. Les véhicules souffrent aussi pas mal de ces températures. Et donc, véhicule en panne, cette fois-ci sur l'autoroute A48, en direction de Lyon, kilomètre 43. Nous sommes après la sortie 9 Rive, une bonne vingtaine de kilomètres après cette sortie 9 Rive, après avoir passé l'aire de repos de Chance. Une voiture en panne sur bande d'arrêt d'urgence, faites attention en passant à sa hauteur. Allez, à présent, on part à Paris pour découvrir la chapelle expiatoire. Jérémy Sclavard a interrogé Émeric Péniguet de Stoutz. Il est administrateur du site et pour qu'il nous présente justement cette chapelle expiatoire. Écoutez.
10: C'est un trésor d'architecture néoclassique avec un vestibule, un jardin aujourd'hui planté de rosiers blonds. On est isolé de l'agitation de la ville et la chapelle elle-même, à nef carré, surmontée d'une coupole à caissons et à rosaces saillantes, et trois œuvres majeures. L'apothéose de Louis XVI, un chef-d'œuvre de la sculpture néoclassique et romantique. Marie-Antoinette, soutenue par la religion, autre groupe sculpté absolument extraordinaire, et un bas-relief auquel il faut faire très attention parce qu'il est dans notre dos lorsqu'on entre dans la chapelle représentant

0: translation des corps de Louis XVI et de Marie-Antoinette.
1: Poussons à présent les portes de la chapelle expiatoire et pénétrons dans le vestibule avec Aymeric Péniguet de Stoutz, administrateur des lieux.
0: On trouve dans le vestibule la couronne royale fermée, les monogrammes de Louis XVI et de Marie-Antoinette, mais également des fleurs de lys et une ornementation funéraire et notamment des têtes de pavot, le pavot étant l'attribut du dieu Hypnos et du sommeil éternel.
1: À l'époque, la chapelle expiatoire, pourquoi elle a été construite, pourquoi elle était là ?
0: La chapelle expiatoire s'élève sur l'emplacement d'un ancien cimetière paroissial, le cimetière de la Madeleine de la ville l'évêque, où ont été inhumés à partir de la fin de l'année 1792, les guillotinés de la place de la Concorde.
1: Si les corps de Louis XVI et de Marie-Antoinette ont été déplacés à la basilique de Saint-Denis, la nécropole traditionnelle des rois de France, ce n'est pas le cas des autres dépouilles de l'ancien cimetière.
0: Tous les autres corps du cimetière sont murés dans la chapelle basse de la chapelle expiatoire. Parmi ces ossements, de nombreuses personnes célèbres, et je pense en particulier à Charlotte Corday, je pense également à Olympe de Gouges, auteur de la Déclaration des droits de la femme et de la citoyenne. Je pense à Madame Roland, je pense à Philippe Égalité, un véritable panthéon de l'histoire révolutionnaire.
1: Plus d'informations sur chapelle-expiatoire-paris.fr.

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1: Il est 17h, bon après-midi.
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1: Ravie de vous accompagner en ce samedi 20 juin. Ça se passe plutôt bien en ce qui concerne la circulation. On n'a pas de ralentissement, pas de bouchons. Un trafic toujours un petit peu plus dense, c'est logique. Lorsque vous approchez ou contournez les grandes villes, il y a toujours un petit peu plus de monde. Donc vous restez toujours à bonne distance, vous surveillez bien ce qui se passe devant vous. Et puis attention, lorsque vous passez à proximité de véhicules en panne, elles se multiplient ces pannes. Avec ces fortes chaleurs, les véhicules ont tendance à tomber en panne. Et c'est le cas sur l'autoroute A41 en direction d'Annecy, au kilomètre 94, on est après Chambéry, entre Chambéry et la sortie 13 Aix-les-Bains de Rumetaz, on a un véhicule qui est en panne sur bande d'arrêt d'urgence kilomètre 94, ralentissez, décalez-vous à gauche en passant à sa hauteur. Même situation cette fois-ci sur A48 dans le sens Grenoble-Lyon au niveau du kilomètre 43, c'est une bonne vingtaine de kilomètres après la sortie 9 pour Rives, une fois passé l'aire de repos de Chance, kilomètre 43, une voiture là aussi sur bande d'arrêt d'urgence, il faut ralentir et bien se décaler à gauche. On a toujours cette pollution qui vous concerne dans le département de l'Isère et du Rhône. Il vous est demandé, en tout cas recommandé fortement, de réduire votre vitesse, d'adapter votre conduite dans les secteurs concernés par cette mauvaise qualité de l'air. Avec les fortes chaleurs, ça n'arrange rien. Justement, une soixantaine de départements placés en vigilance orange canicule ce samedi. Ça va se compliquer et même pour la suite du week-end. Alors faites des pauses très très régulièrement. On vous le rappelle, arrêtez-vous très souvent, plus qu'à l'accoutumée, sur les aires de repos, les aires de service, dans les espaces climatisés pour prendre un petit peu de fraîcheur. Et puis, pensez à bien vous hydrater très régulièrement là aussi, sans oublier tout particulièrement les personnes les plus fragiles, les personnes âgées par exemple, les enfants en bas âge, sans oublier également nos animaux de compagnie qui souffrent de ces fortes chaleurs. La musique dans les prochaines minutes, on écoutera le dernier titre de Christophe Maé. Auparavant, un détour par la rédaction de France Info pour le rappel des titres de l'actualité générale. C'est le Fil Info.
2: Les départements seront en vigilance rouge canicule demain en France.
3: Ça va des Pyrénées-Atlantiques à la Bourgogne en passant par l'Île-de-France. 45 autres départements seront en vigilance orange. Les très fortes chaleurs vont s'installer durablement sur le pays jusqu'à jeudi. Demain, la vente d'alcool sera interdite lors de la fête de la musique dans les 35 départements en vigilance rouge. Le détroit d'Ormuz est de nouveau fermé. Décision de l'Iran en réponse aux attaques d'Israël contre le Hezbollah au Liban. Des attaques qui ont fait 83 morts hier et plus d'une trentaine de morts ce samedi. Téhéran y voit une violation du protocole d'accord signé mercredi avec les États-Unis. L'Iran et les États-Unis vont reprendre des discussions techniques demain en Suisse en présence de représentants du Pakistan et du Qatar. En France, la mort de Claude Guillemot, cofondateur d'Ubisoft, le géant français du jeu vidéo. Il s'est tué lors d'un crash d'un avion de tourisme hier en Loire-Atlantique près de Labol. L'homme d'affaires avait 69 ans. Et puis la Coupe du Monde de football, les Pays-Bas face à la Suède tout à l'heure à 19h et à 22h, ce sera le choc du groupe E, Allemagne-Côte d'Ivoire.
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1: Et pour les prochains kilomètres, comme annoncé, c'est Christophe Maé, extrait de son tout dernier album. Il est en tournée d'ailleurs dans toute la France. Il fait certains festivals d'été. Il sera notamment du côté de Louhans le 3 juillet prochain. Bref, il est sur Autoroute Info ce samedi après-midi avec ce titre où il rend hommage à sa maman. Christophe Maé, La Lune, bonne route, bon après-midi.

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2: Avec à cette heure-ci un véhicule en panne sur l'autoroute A41 en direction d'Annecy. C'est entre Chambéry et Aix-les-Bains sur cette autoroute A41, kilomètre 94, quelques kilomètres après Chambéry. Il y a cette voiture en panne sur bande d'arrêt d'urgence. Ralentissez, décalez-vous sur la gauche. Et puis même situation sur A48 dans le sens Grenoble-Lyon, kilomètre 43. On est une bonne vingtaine de kilomètres après la sortie 9 Rives, une fois passé l'aire de repos de Chance. Là aussi, une voiture en panne sur la bande d'arrêt d'urgence. Les agents routiers sont présents près de ce véhicule. Donc faites attention, ça veut dire des piétons proches des voies. Prochain rendez-vous avec l'information trafic au plus tard, 17h15, avant, évidemment, si l'actualité l'exige. Pour l'instant, c'est la musique et c'est James Arthur que l'on écoute.

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1: Avec à cette heure-ci toujours ces pannes hein, sur l'autoroute A41 en direction d'Annecy. C'est juste après Chambéry, entre Chambéry et Aix-les-Bains. Au kilomètre 94, une voiture en panne sur bande d'arrêt d'urgence. Et puis même situation sur l'autoroute A48. Nous sommes dans le Nord-Isère, donc dans le sens Grenoble-Lyon. Une vingtaine de kilomètres après la sortie 9 Rive en direction de Lyon sur cette A48. Après avoir passé l'aire de repos de Chance, on a là aussi une voiture en panne sur bande d'arrêt d'urgence. Les agents de l'autoroute sur place et le dépanneur, ça veut dire potentiellement pas mal de piétons hein, proches des voies, donc vous restez vraiment bien concentré lorsque vous passez à hauteur de ces pannes. Pour ce qui est du trafic, à proprement parler, ça se passe bien. On n'a pas de ralentissement, pas de bouchon signalé, aucune difficulté à cette heure-ci sur les axes alpins concernant la fluidité du trafic. Attention à la pollution hein, qui concerne les départements de l'Isère et du Rhône. On vous recommande fortement de réduire votre vitesse, adapter votre conduite en raison de cette mauvaise qualité de l'air qui touche ces départements de l'Isère et du Rhône. Les fortes chaleurs n'arrangent rien, évidemment. Et donc, vous retrouvez ces informations sur les panneaux lumineux, les panneaux messages variables au-dessus des autoroutes vous indiquant d'adapter votre conduite en raison de cette pollution.
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1: Pour poursuivre durant les prochains kilomètres, c'est la musique de Jack et Carla qui vous accompagne, la recette.

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3: Ces véhicules en panne, tout d'abord en Savoie sur A41 en direction d'Annecy. C'est juste après Chambéry, entre Chambéry et Aix-les-Bains, kilomètre 94. Une voiture qui est en panne sur la bande d'arrêt d'urgence. Faites attention en passant dans le secteur. Le dépanneur est arrivé sur les lieux. Sur l'autoroute A48 en Isère, direction Lyon, sur cette A48, après la sortie 9 Rives, une vingtaine de kilomètres après cette sortie 9 Rives et après avoir passé l'aire de repos de Chance. Là aussi, une voiture en panne sur bande d'arrêt d'urgence. Les agents autoroutiers et les dépanneurs, là aussi sur les lieux, même chose. Vous ralentissez, vous décalez le plus à gauche possible. Que faut-il faire pour être certain d'avoir des pneus en bon état sur son véhicule? Raphaël Giudicelli s'est rendu chez un spécialiste afin d'obtenir des réponses à ses questions. Écoutez.
4: Avant de partir en vacances, c'est important de bien vérifier l'état de sa voiture et en particulier les pneumatiques pour éviter les crevaisons ou les sorties de route. Je suis avec Sébastien Vattier, responsable pédagogique pour Centaure Grand Est. Bonjour Sébastien.
5: Bonjour.
4: Pouvez-vous nous dire quelles sont les précautions à prendre avant de prendre la route au niveau des pneus? Comment on peut savoir si nos pneus sont usés?
5: Alors, les précautions à prendre, c'est d'abord vérifier l'état général des pneumatiques, notamment des flancs, s'assurer qu'il n'y ait pas de coupure, pas d'hernie. Et puis ensuite, au niveau de l'usure, on a sur les pneus des témoins d'usure classiques. Alors, on appelle ça témoins d'usure, mais c'est plutôt des témoins de légalité. Quand l'usure des pneus arrive aux témoins, ça devient illégal. Mais certains manufacturiers proposent des systèmes d'indicateurs d'usure avec des petites marches d'escalier, par exemple, ou alors des chiffres qui peuvent être gravés à des profondeurs différentes.
4: Un pneu usé augmente les risques de glissade et de crevaison. C'est possible aussi que le pneu éclate à cause de l'usure?
5: Alors oui, si vraiment le pneu est très très très très très usé et qu'on arrive jusqu'au treillis métallique et que l'on coupe, on use et on coupe le treillis métallique, ça peut aller à la crevaison. Mais la plupart des éclatements sont plutôt dus à des problématiques soit de pincement, soit de pression.
4: Avoir des pneus en bon état, c'est très important, mais il y a aussi autre chose qui est essentielle, c'est la pression. Comment on sait quelle pression on doit mettre?
5: Dans votre voiture, quand vous ouvrez la porte, sur la tranche de la portière ou de l'habitacle, vous avez un tableau de pression. Sur les voitures allemandes, ça peut être dans la trappe à essence. Et donc, vous avez les valeurs à respecter, des valeurs qui sont entendues à froid.
4: Et si on a des pneus sous-gonflés ou à l'inverse, des pneus qui ont trop de pression, quelles peuvent être les conséquences?
5: Alors, si le pneu n'est pas assez gonflé, on estime qu'à partir du moment où on a un quart de la pression en moins par rapport à la pression idéale, on commence à prendre le risque d'éclatement. Donc, on rentre dans une phase de risque d'éclatement. Pour ce qui est de la surpression, alors tout dépend de la valeur, mais si c'est quelques dixièmes de bar en plus, 0,2, 0,3, 0,4, on n'a pas de risque d'éclatement. Mais par contre, on pourrait avoir des problèmes d'inconfort, une voiture qui serait plus raide.
4: Merci Sébastien pour toutes ces précisions.
5: Eh ben, merci à vous et bonne route à tous les auditeurs d'Autoroute Info.

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1: Et un samedi qui se déroule dans le calme du point de vue du trafic. En tout cas, on n'a pas de bouchon à cette heure-ci, pas de bouchon, pas de ralentissement non plus. Toujours un trafic un petit peu plus dense, c'est logique, lorsque vous approchez ou contournez les grandes villes, mais ça ne pose aucun problème pour l'instant. Pas d'informations transmises en ce sens par les différents PC de circulation avec lesquels nous travaillons. Attention à ces pannes que vous allez peut-être rencontrer le long de votre trajet. Des pannes qui ont tendance à se multiplier avec les fortes chaleurs. Sur l'autoroute A43, direction Lyon, kilomètre 45, on est 3 km après la sortie 9, la Tour du Pin, une voiture en panne sur bande d'arrêt d'urgence. Sur l'autoroute A41 entre Chambéry et Aix-les-Bains, pour vous qui roulez en direction d'Annecy, juste après Chambéry, kilomètre 94, on a toujours cette voiture en panne, là aussi sur bande d'arrêt d'urgence, le dépanneur qui intervient sur cette panne. Troisième panne sur A48 dans le sens Grenoble-Lyon, une vingtaine de kilomètres après la sortie 9, Rives, et après avoir passé l'aire de repos de Chance au kilomètre 43 de cette A48 direction Lyon. Une voiture là aussi en panne avec les agents sur place, les agents de l'autoroute et le dépanneur. Tout ça pour vous dire qu'il peut y avoir des piétons proches des voies. Faites très attention à chaque fois que vous approchez de ces véhicules arrêtés en bordure d'autoroute. Attention à la pollution également que vous allez rencontrer. Mauvaise qualité de l'air en tout cas du côté des départements de l'Isère et du Rhône. Avec des mesures mises en place, il est recommandé de réduire votre vitesse de 20 km/h dans tous les secteurs concernés. Vous retrouvez ces informations sur les panneaux qui surplombent les axes concernés par cette mauvaise qualité de l'air en tout cas. Donc on vous demande d'adapter votre conduite et de réduire l'allure sur autoroute. Au lieu des 130 maximum habituels, et bien vous passez à 110 km/h maximum dans les secteurs concernés par cette mauvaise qualité de l'air. Et puis une soixantaine de départements placés en vigilance orange canicule. Voici quelques conseils pour mieux lutter contre la chaleur.
2: Pour éviter de s'endormir lorsqu'il fait très chaud, il est plus que jamais recommandé de s'arrêter tous les 200 km environ, toutes les 2 heures, sur des aires de repos ou de service, de façon à aérer votre véhicule, vous dégourdir les jambes et vous désaltérer. Si votre voiture est équipée de la climatisation, utilisez-la avec raison. Pas trop frais à l'intérieur pour éviter les chocs thermiques. Pensez enfin, même si cela paraît évident, à bien vous hydrater et à garder un œil sur les personnes les plus fragiles.
1: Voilà, donc en raison de ces fortes chaleurs, faites des pauses plus fréquentes qu'à l'accoutumée pour prendre un petit peu de fraîcheur sur les aires de repos ou de service dans les boutiques climatisées notamment. Allez, avant de poursuivre en musique, un détour par la rédaction de France Info, le rappel des titres de l'actualité générale.
3: Protocole d'accord de paix entre Iran et États-Unis déjà menacé.
4: Téhéran annonce cet après-midi fermer à nouveau le détroit d'Ormuz. Une réponse à la poursuite de l'offensive israélienne au Liban, écrivent les autorités iraniennes, qui assurent que d'autres mesures seront prises si ces opérations se poursuivent. L'État hébreu qui a donc continué ses frappes sur le pays du Cèdre, aujourd'hui elles ont visé le sud du territoire libanais et fait au moins une trentaine de morts selon la défense civile. Poursuite des combats malgré un nouveau cessez-le-feu annoncé hier entre armées israéliennes et Hezbollah. Les deux belligérants s'accusent de l'avoir violé. C'est une première en France. 35 départements seront placés demain en vigilance rouge canicule. Annonce de Météo France. Le précédent record datait de 1920. Seuls 20 départements étaient alors concernés. Le gouvernement annonce interdire la consommation d'alcool sur la voie publique dans tous les départements en alerte maximum. Alors que la fête de la musique se tient ce dimanche et puis la Coupe du Monde de football. Et les Pays-Bas, déjà dos au mur après leur nul inaugural, les Néerlandais affrontent la Suède à 19h. À 22h, l'Allemagne et la Côte d'Ivoire tenteront de valider leur billet pour la suite de la compétition sur la pelouse de Toronto.
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1: Et pour voyager durant les prochains kilomètres sur le réseau alpin, c'est Angèle en collaboration avec le duo de DJ français Justice. Angèle, what you want?

Attention à ce véhicule qui est tombé en panne sur l'autoroute A43 dans le sens Chambéry-Lyon. Kilomètre 45, on est après la sortie, la Tour du Pin, sortie numéro 9. 3 kilomètres après cette sortie 9, la Tour du Pin sur A43, direction Lyon, une voiture en panne sur bande d'arrêt d'urgence. C'est confirmé, ralentissez, décalez-vous à gauche. On se retrouve pour l'information trafic au plus tard à 17h45. D'ici là, la musique, on écoutera dans quelques instants un souvenir, Lisa Tovati en duo avec Tom Dicey. Il y aura également No Doubt, c'est tout de suite d'ailleurs, No Doubt, Gwen Stefani, Don't Speak.

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1: Et à cette heure-ci, ça se passe bien du point de vue du trafic. On n'a pas de ralentissement ni de bouchon, aucune difficulté liée à la circulation. Si ce n'est un trafic un petit peu plus dense, alors lorsque vous arrivez du côté des grandes villes, vous restez toujours à bonne distance. Hein, vous gardez de bonnes distances de sécurité avec les autres véhicules et vous regardez bien ce qui se passe devant vous. On a quand même quelques véhicules en panne à vous rappeler, des pannes qui ont tendance quand même à se multiplier avec ces fortes chaleurs. Les véhicules souffrent également de ces températures très chaudes. Dernière panne en date, c'est sur l'autoroute A43 pour vous qui circulez en direction de Chambéry, cette fois-ci au kilomètre 46. C'est après Bourgoin-Jallieu, une dizaine de kilomètres après la sortie 8, Bourgoin-Jallieu, direction Chambéry, un véhicule en panne sur bande d'arrêt d'urgence. Sur cette même A43, dans l'autre sens, direction Lyon, après la sortie 9, la Tour du Pin, on a déjà un véhicule en panne sur bande d'arrêt d'urgence. Toujours cet autre véhicule qui lui est en panne du côté de la Savoie sur A41, en direction d'Annecy. C'est après Chambéry, entre Chambéry et Aix-les-Bains, kilomètre 94, le dépanneur est en intervention. Donc faites toujours très attention lorsque vous passez à proximité de ces véhicules qui sont arrêtés en bordure d'autoroute. Il y a des piétons proches des voies. Et puis on vous le rappelle, ces fortes chaleurs, 60 départements placés en vigilance orange canicule ce samedi. Ça va encore s'aggraver pour la journée de demain, avec plusieurs départements qui passeront en vigilance rouge canicule. Il faut faire des pauses très régulièrement sur les aires de repos ou de service, les aires de service qui sont climatisées pour aller chercher un petit peu de fraîcheur. Et puis pensez à vous hydrater très régulièrement également. Il n'y a pas de travaux ce week-end, évidemment. On va jeter un petit coup d'œil d'ores et déjà sur la semaine prochaine. Notez par exemple que dans la nuit de lundi à mardi, l'autoroute A40 en Haute-Savoie sera fermée dans les deux sens, entre 21h et 5h, entre la sortie 16, la Clusa et la jonction avec la 410. Et puis toutes les nuits de la semaine prochaine, cette même A40 sera fermée en direction de Paris, entre la sortie 10, Bellegarde, et la sortie 8 pour Hauteville. Fermeture nocturne au long de la semaine prochaine. On sera là, évidemment, pour vous tenir informés d'ici là de la mise en place de ces travaux.
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1: Pour l'instant, c'est la musique qui vous accompagne, la collaboration entre Tame Impala et Jelly pour cette version remix que l'on entend partout, Dracula.

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15: Avec cette heure-ci, un trafic qui demeure fluide. Hein. Vous êtes un petit peu plus nombreux du côté des grandes villes, Grenoble, Lyon, Annecy-Chambéry, le bassin Genevois. Mais cela ne pose aucun problème. Hein. Samedi après-midi qui, pour l'instant, du point de vue du trafic, se déroule dans le calme. On a quelques véhicules en panne le long du réseau. Faites attention hein, lorsque vous apercevez ces véhicules arrêtés sur la bande d'arrêt d'urgence. Vous ralentissez et vous vous décalez le plus à gauche possible. Sur l'autoroute A36, des panneaux d'information touristique indiquent Vallée de la Loue. Jérémy Sclavard s'est rendu à Ornans, dans le Doubs, pour interroger Julie Thiébault, elle est responsable de la communication de la destination Loue-Lison. Écoutez.
16: Alors sur le panneau, vous voyez la source de la Loue, hein, qui est une des plus belles cascades du département. On a également une autre source qui est vraiment très jolie, qui est située à Nantes-Sainte-Anne, c'est la

0: pour ceux du Lison. Et puis on a beaucoup de belvédères, on a beaucoup de cascades, beaucoup de chemins forestiers qui sont super à voir.
1: Par exemple, quand on est dans Ornans, qu'on lève la tête, on voit plein de falaises avec des statues ou des barrières. Ça fait partie de ces belvédères dont vous parlez.
0: Notamment le belvédère de la Roche du Mont, qui est le plus en vogue, on va dire. C'est le belvédère où on voit la Vierge, qui est juste au-dessus du centre-ville d'Ornans.
1: Comme on est à Ornans, on peut parler d'Ornans. Pour ceux qui connaissent pas, ça mérite le détour comme petite ville.
0: Oui, on est une jolie petite cité qui est connue à cause de ses maisons qui sont sur la Loue, avec des balcons qui flottent au-dessus de la rivière, ce qui lui donne beaucoup de cachet.
1: Ornans est également la ville natale du peintre Gustave Courbet.
0: On peut découvrir Courbet à Ornans grâce au pôle Courbet qui a plusieurs sites, donc le musée dans sa maison natale, mais il y a également l'atelier Courbet à Ornans où on peut découvrir des fresques que Courbet a dessinées sur les murs. On peut également découvrir la vie de Gustave Courbet dans la ferme familiale située à 15 km d'Ornans, à Flagey.
1: La vallée de la Loue, c'est aussi une destination qui propose de nombreuses randonnées. Julie Thiébaud.
0: Ça va des petites balades familiales du nord jusqu'à des randonnées de 6-7 heures pour découvrir des paysages, que ce soit des cascades, que ce soit des belvédères, de jolies forêts. Et puis pour les familles, on peut faire également du canoë sur toute la vallée de la Loue, ce qui est assez sympa pour découvrir des petits villages plutôt en naviguant sur la rivière.
1: Qu'est-ce qu'on peut manger, qu'est-ce qu'on peut goûter quand on est de passage dans les environs?
0: À Ornans, on a une spécialité qui sort un petit peu de l'ordinaire, c'est la saucisse ornanaise. C'est une saucisse fumée avec des trompettes de la mort fabriquées uniquement à Ornans. On a également une pisciculture qui est située à côté d'Ornans qui fabrique des produits à base de truite, hein, que ce soit des terrines, de la truite fumée, des hamburgers à la truite, etc., etc.
1: Plus d'informations sur la gastronomie et les activités à faire sur valleydelaloue.com.

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1: Un véhicule en panne dans une bretelle de l'A41 en direction de Chambéry. Kilomètre 128, c'est la sortie 16 pour Annecy-Cran-Gévrier. Donc si vous êtes sur cette A41 dans le sens Genève-Chambéry, après la sortie 17, au moment d'emprunter la sortie suivante, sortie 16, Annecy-Cran-Gévrier, dans cette bretelle, on nous signale un véhicule arrêté, sans doute en panne, prudence.

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1: Il est 18h, bienvenue.
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1: Bon week-end à vous, merci d'être à l'écoute d'Autoroute Info en ce samedi 20 juin. On va rappeler tout d'abord cette voiture qui vient de nous être signalée arrêtée dans une bretelle de sortie. Nous sommes en Haute-Savoie, en direction de Chambéry sur A41. Attention, dans le secteur d'Annecy, au moment de quitter cette autoroute A41, à hauteur de la sortie 16, Annecy-Grand-Gévrier, dans la bretelle de sortie, une voiture est signalée arrêtée. Prudence. On a quelques véhicules toujours en panne le long du réseau avec ces fortes chaleurs. Ça n'arrange rien du côté des pannes. On a sur l'autoroute A43, direction Chambéry, au kilomètre 54, c'est-à-dire après la Tour du Pin, la sortie 9.1, c'est la Tour du Pin Est. On a une voiture qui est arrêtée sur la bande d'arrêt d'urgence. Vous ralentissez, vous décalez sur la gauche. Sur cette même A43, mais dans l'autre sens, direction Lyon, toujours cette panne dont je vous parle depuis un petit moment, kilomètre 45. Nous sommes après la sortie 9, la Tour du Pin. En direction de Lyon, cette fois-ci, là aussi une voiture sur bande d'arrêt d'urgence. À chaque fois que vous passez à proximité de ces véhicules arrêtés, pensez à bien ralentir évidemment et puis à vous décaler le plus possible vers la gauche. L'idéal, c'est de laisser au moins une voie d'écart. C'est dans le code de la route, le fameux corridor de sécurité dont on vous parle régulièrement sur cette antenne. Donc se décaler au maximum et avec une voie d'écart si possible. Il faut réduire l'allure du côté des départements de l'Isère et du Rhône en raison d'une mauvaise qualité de l'air, pic de pollution. La canicule n'arrange rien. Et vous voyez ces informations sur les panneaux à messages variables au-dessus des autoroutes vous indiquant d'adapter votre conduite, réduire l'allure en raison de cette pollution. Moins 20 km/h sur les autoroutes au lieu de 130 habituellement maximum, et bien vous passez à 110 du côté des départements du Rhône et de l'Isère en raison de cette pollution, pic de pollution. Et puis une soixantaine de départements placés en vigilance orange canicule. Il fait encore très chaud ce samedi et c'est loin d'être fini. Donc faites des pauses très très régulièrement sur les aires de repos ou de service. Allez prendre un petit peu de fraîcheur du côté de ces aires de service qui sont climatisées. Pensez à vous hydrater évidemment, sans oublier les personnes les plus fragiles, personnes âgées, enfants en bas âge, et puis nos animaux de compagnie qui souffrent également de ces fortes chaleurs. La musique dans quelques instants, ce sera avec le groupe Muse, mais auparavant un détour par la rédaction de France Info pour l'actualité générale.
2: Consommation d'alcool interdite sur la voie publique dans 35 départements demain.
3: Se placer en vigilance rouge canicule par Météo France alors que le mercure va encore grimper ce dimanche. Une décision du gouvernement pour prévenir les incidents en marge de la fête de la musique. Israël et Hezbollah s'accusent mutuellement d'être responsables des violations de la trêve au Liban. La bataille de communiquer alors que l'Iran annonce fermer à nouveau le détroit d'Ormuz en raison de la poursuite de l'offensive israélienne dans le pays du Cèdre. Une délégation iranienne se rendra malgré tout en Suisse dans les prochains jours. Le vice-président américain évoque également un déplacement à venir. Tour de vis sur l'immigration, castration chimique des pédophiles et charges contre la France insoumise. C'est le bilan du premier meeting de campagne de Bruno Retailleau près de Paris cet après-midi. Le patron des Républicains accuse notamment le parti de Jean-Luc Mélenchon d'être porteur, je cite, d'un nouvel antisémitisme. Et puis le début dans un peu plus d'une heure des matchs du Mondial du jour. À 19h, les Pays-Bas défient la Suède. À 22h, l'Allemagne, la Côte d'Ivoire.
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1: Ils sont de retour, les membres du groupe Muse. Nouvel album prévu dans quelques jours, le 26 juin. Et puis en concert en France cette année. Ils seront en fin d'année, au mois de novembre, à Paris, la Défense Arena. Et puis 3 et 4 décembre, du côté de Montpellier. Ils sont sur Autoroute Info cet après-midi. Muse, bonne route à vous.

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2: Véhicule en panne sur l'autoroute A43 en direction de Chambéry au kilomètre 54. Nous sommes après la sortie pour la Tour du Pin Est, sortie 9.1. Dans l'autre sens, sur cette même autoroute A43, donc direction Lyon, toujours cet autre véhicule, lui en panne au kilomètre 45. C'est après la sortie 9, la Tour du Pin. Chaque fois que vous passez à proximité de ces véhicules arrêtés en panne le long du réseau, eh bien vous ralentissez, vous décalez le plus à gauche possible. La musique pour vous accompagner jusqu'au prochain point. Prochain point trafic, ce sera à 18h15 au plus tard, avant évidemment si l'actualité l'exige. D'ici là, on écoutera Red Bod, mais tout de suite, on repart avec Renan Luce, la lettre. Bonne route à vous, bon après-midi et bon week-end.

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1: Dans la traversée de Chambéry sur la voie rapide urbaine, autrement appelée la Nationale 201, pour vous qui roulez en direction d'Aix-les-Bains, attention dans la traversée du tunnel des Monts, la voie de droite est neutralisée puisqu'à la sortie de l'ouvrage, on a un poids lourd qui a éclaté un pneumatique. Le poids lourd n'est pas gênant, il se trouve dans un refuge. À la sortie du tunnel, ça peut surprendre. Tout ça en direction d'Aix-les-Bains, peut-être des débris également de pneus sur les voies. Donc faites attention dans la traversée de Chambéry sur la voie rapide urbaine, direction Aix-les-Bains. Après la sortie 17 bassins pour franchir le tunnel des Monts. Décalez-vous sur la voie de gauche et la voie du milieu. Voie de droite neutralisée, puisque je rappelle à la sortie, on a un poids lourd qui est arrêté. On parle également de ces véhicules en panne sur A43 dans les deux sens, en direction de Lyon, kilomètre 45. Toujours cette voiture en panne sur bande d'arrêt d'urgence, le dépanneur en intervention. C'est après la sortie 9, la Tour du Pin, kilomètre 45, direction Lyon. Sur cette même A43, en direction de Chambéry, kilomètre 54. On est après la sortie 9.1 pour la Tour du Pin Est, elle a aussi une voiture en panne sur bande d'arrêt d'urgence et les agents présents sur les lieux. On parle du trafic pour vous dire que ça se passe bien, même si vous êtes quand même assez nombreux sur les itinéraires alpins, notamment lorsque vous approchez ou contournez les grandes agglomérations Annecy, Chambéry, Grenoble, Lyon ou encore Genève, un petit peu plus de monde, mais pour l'instant ça s'écoule sans aucune difficulté. Pas de bouchons ni de ralentissements transmis par les différents PC de circulation avec lesquels nous travaillons. Attention évidemment à ces fortes chaleurs, c'est difficile et pénible de circuler lorsqu'il fait chaud, donc arrêtez-vous très régulièrement sur les aires de repos et les aires de service pour aller profiter un petit peu de la fraîcheur du côté de ces aires de service qui sont climatisées pour vous hydrater également de manière très régulière.
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1: Dans les prochaines minutes, nous verrons que, en cette période où les vagues de forte chaleur se succèdent, l'Office national des forêts alerte sur les dangers que peut receler un simple mégot jeté par la fenêtre lors d'un trajet routier. On y reviendra dans les prochaines minutes. Pour l'instant, c'est la musique, c'est Oria qui vous accompagne cet après-midi sur Autoroute Info. Elle nous convie à une soirée mondaine. Oria.

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2: Prudence dans la traversée de Chambéry sur la voie rapide urbaine, la nationale 201, pour vous qui roulez en direction d'Aix-les-Bains. Après la sortie 17, il y a le tunnel des Monts, voie de droite neutralisée dans la traversée de ce tunnel des Monts. Donc anticipez, décalez-vous sur voie du milieu et voie de gauche dans cette traversée de Chambéry. Pourquoi ? À la sortie du tunnel, on a un poids lourd qui est arrêté. Il n'est pas vraiment gênant, mais il a éclaté un pneu. Donc pour des raisons de sécurité, voie de droite neutralisée dès la traversée de ce tunnel des Monts sur la voie rapide urbaine en direction d'Aix-les-Bains. Jeter un simple mégot depuis la fenêtre de sa voiture peut provoquer un départ de feu. Alors que 9 incendies sur 10 sont d'origine humaine, l'Office national des forêts en appelle à la responsabilité de tous, à commencer par les automobilistes. Paulin Caillard.
3: Sur autoroute, jeter son mégot sur les voies n'est pas sans conséquence. Cela peut démarrer un incendie. On écoute Christophe Chantepie, expert en prévention des feux de forêt à l'Office national des forêts.
4: On parle souvent en feu de forêt de la règle des 3-30. 30 km de vent, moins de 30% d'hygrométrie et plus de 30 degrés. C'est un combo qui fait que la source d'énergie nécessaire pour faire démarrer un feu, elle est très basse. Et cette source d'énergie, elle peut tout à fait être apportée par un mégot de cigarette.
3: Le risque est connu et les autoroutes anticipent la saison sèche.
4: Les autoroutes doivent être débroussaillées dans les zones sensibles de part et d'autre de l'autoroute, ainsi que dans et tout autour des aires d'autoroute. Pour autant, ça c'est le gestionnaire qui prend à sa charge une partie de la prévention des incendies. Mais la vraie prévention, c'est la personne qui ne jette pas son mégot de cigarette. Et ça effectivement, c'est tout un chacun qui doit veiller à ne pas être initiateur, générateur d'un départ de feu.
3: Prévention d'autant plus importante qu'un feu démarré depuis l'autoroute est plus difficile à gérer.
4: Intervenir directement sur les premiers mètres carrés qui concernent un départ d'incendie, c'est très difficile au bord de l'autoroute. Parce qu'effectivement, et bien notamment avec le flot de circulation, les pompiers n'ont pas la possibilité d'intervenir directement sur le départ de feu. Il ne peut pas être traité directement par les moyens aériens. Un avion bombardier d'eau n'allant pas larguer de l'eau à proximité des véhicules qui vont circuler. Donc un départ de feu dû à l'autoroute a plus de mal à être circonscrit dans les premiers mètres carrés qu'un feu qui démarrerait sur un autre type d'espace.
3: Malheureusement, tous les ans, des dizaines d'incendies plus ou moins graves se déclenchent. Les mégots peuvent donc être dévastateurs et je vais laisser le mot de la fin à Christophe Chantepie.
4: Votre mégot de cigarette, c'est important de l'écraser dans un cendrier. On ne le jetterait pas sur le siège passager, donc il ne faut pas le jeter non plus à l'extérieur.

0: bien ravie de vous accompagner ce samedi 20 juin sur le réseau Alpin. On avait pas mal de pannes au cours des précédentes minutes. Elles ont pour l'instant toutes été prises en charge du côté du réseau AREA, du côté de Chambéry. Attention, dans la traversée de l'agglomération chambérienne sur la voie rapide urbaine, la nationale 201, quand vous roulez en direction d'Aix-les-Bains, on a une voie de droite neutralisée dans la traversée du tunnel des Monts. Tunnel qui se trouve après la sortie 17 Bassin dans ce sens de circulation. Voie droite neutralisée. Pourquoi ? Eh bien parce qu'un poids lourd a éclaté un pneumatique. Poids lourd qui s'est garé à la sortie du tunnel dans un petit refuge. Il n'est pas directement gênant. Et pour des raisons de sécurité, il y a peut-être même des débris également de pneus. Donc faites attention. Dans cette traversée de Chambéry, anticipez votre manœuvre. Décalez-vous sur la voie de gauche et la voie du milieu pour passer ce tunnel des Monts en direction d'Aix-les-Bains. Pour ce qui est du trafic, ça reste fluide pour l'instant sur l'ensemble des axes, y compris du côté des grandes villes où vous êtes plus nombreux. Du côté de Chambéry que j'évoquais il y a quelques instants, Grenoble, Lyon, Annecy, Genève, bassin Genevois en tout cas, secteur d'Annemasse, trafic un petit peu plus dense, mais qui pour l'instant ne pose aucun problème. L'occasion de rappeler cet épisode de pollution qui touche les départements de l'Isère et du Rhône, accentué évidemment par les fortes chaleurs, ça n'arrange rien en termes de qualité de l'air. Et donc, dans ces départements Isère et Rhône, il y a cette recommandation d'adapter votre conduite, de réduire l'allure de 20 km/h au lieu des 130 maximum d'habituellement autorisés sur les autoroutes. Vous passez à 110 km/h. Vous retrouvez ces informations sur les panneaux à messages variables, ces panneaux que vous voyez au-dessus des autoroutes dans les secteurs concernés donc par ce pic de pollution. Forte chaleur, évidemment, qui se poursuit cette canicule. 60 départements en vigilance orange canicule ce samedi. Ça va même augmenter pour demain avec des départements qui passeront en vigilance rouge canicule. Tout cela pour vous dire qu'il faut absolument faire des pauses très régulièrement sur le réseau autoroutier, sur les aires de repos, les aires de service pour aller prendre un petit peu de fraîcheur dans les zones climatisées. Et puis pensez évidemment à vous hydrater très régulièrement, à vous hydrater très régulièrement. C'est ce que je vais faire après ce point trafic d'ailleurs. Allez, tout de suite, on va retrouver les titres de France Info. L'actualité générale, voici le fil info.
1: À 18h20 avec Emmanuel Langlois, et la France se surchauffe et ce n'est que le début.
2: Près de 41 millions de personnes continuent de subir une chaleur écrasante en journée. Des nuits chaudes, 35 départements seront eux placés demain en vigilance rouge canicule à partir de demain midi. La consommation d'alcool pour la fête de la musique demain sera interdite sur la voie publique, annonce le gouvernement. À l'étranger, après l'avoir ouvert il y a quelques jours, l'Iran ferme à nouveau le détroit d'Ormuz en réaction aux attaques d'Israël au Liban. D'après Téhéran, ces nouveaux raid mené par l'État hébreu contre le Hezbollah viole le protocole d'accord conclu avec les États-Unis et signé mercredi soir à Versailles par Donald Trump. Mais l'Iran envoie toutefois une délégation en Suisse où les discussions en vue d'un accord sur la fin du conflit au Moyen-Orient doivent commencer demain. Quant au Hezbollah, il accuse ce soir Israël d'être totalement responsable des violations de la trêve annoncée hier. Entre 700 et 1500 enfants scolarisés à Notre-Dame de Bétharram près de Lourdes ont été potentiellement victimes de violences sexuelles, physiques ou psychologique. C'est ce que montre un rapport de l'Institut Louis Joinet, une ONG spécialisée. Les faits s'étalent des années 50 jusqu'à la fin des années 90. Et selon cette organisation, ces résultats écartent la thèse d'une addition d'actes individuels.
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0: Et pour voyager en cette fin d'après-midi sur Autoroute Info, on va écouter celle qui fait la tournée des festivals cet été. Elle sera au mois de juillet du côté d'Argelès ou encore à Marseille. C'est Adèle Castillon. Elle passera en toute fin d'année, début d'année prochaine même du côté de Grenoble pour ce qui est de la région Rhône-Alpes. Adèle Castillon sur Autoroute Info était avec toi. Bonne route.

avec à cette heure-ci toujours cette voie de droite neutralisée dans la traversée de Chambéry au niveau du tunnel des Monts sur cette voie rapide urbaine, cette nationale 201 pour vous qui roulez en direction d'Aix-les-Bains. Le tunnel des Monts, il est après la sortie 17 hein, pour Bassin, voie de droite neutralisée puisqu'un poids lourd a éclaté un pneu. Il a pu se garer dans un petit refuge à la sortie du tunnel et pour des raisons de sécurité, eh bien cette voie a été neutralisée bien en amont dès la traversée du tunnel. Donc veuillez serrer sur les voies de gauche et du milieu au niveau de la sortie 17 pour Bassin pour franchir ce tunnel des Monts direction Aix-les-Bains. Dead or Alive tout de suite sur Autoroute Info en musique et puis on se retrouve pour l'information trafic au plus tard à 18h45. Bon après-midi, bon week-end.

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1: Et attention, un objet signalé en Savoie sur l'autoroute A43 pour vous qui roulez en direction de Chambéry depuis Modane. C'est à hauteur de Montmélian, la sortie 22 Montmélian. Juste en arrivant au niveau de cette sortie 22 Montmélian, on vient de nous signaler un objet présent sur les voies sur l'autoroute A43 en direction de Chambéry. Il s'agirait d'un panneau sur voie de gauche, donc situation assez dangereuse. Kilomètre 110 en direction de Chambéry depuis la Maurienne ou depuis Albertville à hauteur de la sortie 22 Montmélian. Faites attention, panneau signalé sur la voie de gauche, prudence.

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1: Et attention à cet objet, on nous a parlé d'un panneau qui se trouverait sur la voie de gauche. Alors visiblement, c'est un petit panneau photovoltaïque à cheval sur les deux voies de circulation, en fait, dans le secteur de Montmélian. On est en Savoie, sur A43, pour vous qui roulez en direction de Chambéry, depuis Albertville ou la Maurienne, juste à hauteur de cette sortie 22 Montmélian, kilomètre 110. On a un petit panneau photovoltaïque sur les deux voies de circulation. Ça peut créer un accident, ralentissez. Dans la traversée de Chambéry, sur la voie rapide urbaine, en direction d'Aix-les-Bains. Il y a un poids lourd qui a éclaté un pneu. Il est garé juste après le tunnel des Monts sur un refuge. Il n'est pas vraiment gênant, mais pour des raisons de sécurité. La voie de droite a été neutralisée dans la traversée de ce tunnel des Monts, donc sur cette voie rapide urbaine nationale 201, direction Aix-les-Bains, tunnel des Monts, qui se trouve juste après la sortie 17. Pour Bassin, décalez-vous sur la voie de gauche et la voie du milieu pour franchir cette ouvrage. Rien d'autre à vous signaler concernant le trafic, ça reste fluide, hein, même si vous êtes plus nombreux, vous le voyez, vous le constatez vous-même, hein, lorsque vous êtes du côté des grandes villes de la région, Annecy, Chambéry, Grenoble, Lyon ou encore le bassin Genevois, trafic est un petit peu plus dense à cette heure-ci, mais sans bouchons communiqués par les différents PC de circulation avec lesquels nous travaillons. Attention à la chaleur, on le répète, pensez à faire des pauses très souvent, hein, sur les différentes aires de repos ou de service pour aller chercher tout simplement un petit peu de fraîcheur et puis pour vous hydrater de manière plus régulière qu'à l'accoutumée en raison de ces fortes chaleurs. Paulin Caillard et Géraldine Millard répondent aux questions que vous vous posez peut-être sur des travaux réalisés sur les autoroutes. Écoutez.
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2: Vrai ou faux, on peut parfois installer des passages spécifiques sur autoroute pour faciliter les déplacements de la petite faune.
3: C'est vrai. Dans le cas des écureuils, cela s'appelle même un écuroduc. C'est un système en hauteur qui permet de pallier l'absence de jointure naturelle des branches d'arbres au-dessus d'une route et qui permet donc aux écureuils de la traverser en toute sécurité.
2: Et alors où est-ce qu'on peut trouver ce genre d'installation ?
3: En région parisienne, par exemple, sur la Nationale 105 à l'entrée nord de Melun. Cette route constitue une barrière pour le déplacement des espèces, alors on profite des travaux d'aménagement en cours jusqu'à début 2027 pour installer, et c'est une première, un écuroduc. Il s'agit d'un portique enjambant les quatre voies où circulent plus de 20 000 véhicules par jour. Le portique intègre même des refuges qui permettront aux écureuils de se protéger des attaques de rapaces venues du ciel.
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1: Dans quelques minutes, nous irons à la rencontre d'Alain Chamfort. Le chanteur évoquera quelques souvenirs de conduite. Pour l'instant, c'est la musique d'Ed Sheeran qui vous accompagne pour les prochains kilomètres. Bonne fin de journée, bon week-end.

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13: Attention, en Savoie sur A43, pour vous qui roulez en direction de Chambéry ou de Grenoble, depuis Albertville ou la Maurienne, dans le secteur de Montmélian, juste avant la sortie 22 Montmélian, à hauteur même de cette sortie, on a un morceau de panneau photovoltaïque au milieu des deux voies de circulation. Donc serré soit à droite, soit bien à gauche, mais sur la ligne médiane, on a ce morceau de panneau photovoltaïque qui est tombé. Donc faites attention. Donc direction Chambéry, depuis Albertville ou la Maurienne, c'est à hauteur du kilomètre 110, à hauteur de la sortie 22. De Montmélian au milieu des deux voies de circulation. Et nous partons comme convenu à la rencontre d'Alain Chamfort. Le chanteur évoque ses souvenirs de conduite. Il a expliqué à Xavier Ferrand tout d'abord le concept d'impermanence, qui est aussi le titre de l'un de ses albums.
14: J'aimais bien cette idée de l'impermanence, qui est une idée bouddhiste. Quand on vit avec cette idée en tête, on prend les choses d'une manière un peu plus légère, puisqu'on sait que tout est fait pour être remplacé par autre chose, et que

0: tournée, ben, c'est d'une ville à l'autre, etc. Même si on fait le même programme, ça se passe pas toujours de la même manière tous les soirs. Il y a quand même des départs d'improvisation, des moments de surprise, il peut arriver n'importe quoi. Et quand on vit avec ce sentiment que nos vies sont faites d'impermanence, on traverse les moments plus difficiles avec un peu plus d'acceptation, parce qu'on sait qu'ils vont être remplacés par des moments différents qui sont plus agréables.
1: Vous conduisez, quel conducteur êtes-vous ?
0: Je suis devenu un conducteur prudent, je ne l'étais pas avant, je n'avais pas de limite. Je prenais la voiture dans les années 70 sans mettre de ceinture et sans limitation de vitesse, et en prenant dans les petites routes et en dormant quelques heures par nuit, en prenant le vent le matin, enfin, on se comportait comme des ados, quoi. Et c'était extrêmement dangereux, avec le recul bien sûr. Voilà, et donc petit à petit, je me suis plié à observer les règles et à les respecter, tout simplement. Donc je mets la ceinture, je reste à 130, j'ai un limiteur de vitesse comme ça qui me permet de réguler ma vitesse, et j'en suis tout à fait satisfait. Voilà, je laisse les fous me doubler quand ils ont envie, et je leur laisse la place.
1: Quel est le comportement qui vous énerve le plus, justement, quand vous conduisez ?
0: Bah, je pense que c'est ceux qui, justement, se trouvent plus malins que les autres, quoi. Ceux qui refusent de respecter les règles et qui vous doublent sur la droite, qui vous font des coups de poisson, qui vous incitent à accélérer.
1: Merci beaucoup, Alain Chamfort. Merci.
0: Merci à vous.

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1: Il est 19h, bonne soirée à vous.
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1: Merci d'être fidèle à Autoroute Info en ce samedi 20 juin. On parlait tout à l'heure d'un objet sur A43 en Savoie, dans le secteur de Montmélian, en direction Chambéry. À l'instant, les agents viennent de récupérer ce morceau de panneau photovoltaïque. Plus de gêne, plus de danger à cet endroit. Dans la traversée de Chambéry, sur la voie rapide urbaine, direction Aix-les-Bains, ça fait un petit moment que je vous dis que à l'intérieur du tunnel des Monts, la voie de droite est neutralisée. Pourquoi ? Puisqu'on a un poids lourd qui a éclaté un pneu. Il est arrêté à la sortie du tunnel dans un refuge. Il ne gêne pas directement, mais pour des raisons de sécurité. La voie de droite est neutralisée dès la traversée de ce tunnel des Monts sur cette nationale 201, cette voie rapide urbaine de Chambéry en direction d'Aix-les-Bains. Et dans les prochaines minutes, eh bien, c'est même déjà fait, la voie du milieu est également neutralisée. Donc deux voies neutralisées dans la traversée de Chambéry, voie du milieu, voie de droite dans le tunnel des Monts. C'est après la sortie 17 pour Bassin. Faites très attention en passant cette zone et ça risque de créer un petit ralentissement. Le trafic est assez soutenu sur cet axe à cette heure-ci. Rien d'autre à vous signaler sur les autres axes alpins. Ça se passe plutôt bien du point de vue du trafic. On n'a pas de bouchons à cette heure-ci signalés par les PC de circulation avec lesquels nous travaillons. Épisode de pollution qui se poursuit depuis plusieurs jours. Mauvaise qualité de l'air liée également à l'épisode de canicule. Donc pollution qui concerne les départements de l'Isère et du Rhône. Vous retrouvez ces informations sur les panneaux lumineux, les panneaux messages variables au-dessus des autoroutes, vous indiquant d'adapter votre conduite en raison de cette pollution. Il est recommandé de réduire l'allure de 20 km/h sur tous les axes où habituellement vous roulez au-delà de 90. En clair, sur les autoroutes, au lieu de 130, vous passez à 110 maximum. Sur les voies express, au lieu de 110, vous passez à 90 en raison de cette mauvaise qualité de l'air. Et puis on parle de canicule, évidemment, avec une soixantaine de départements placés en vigilance orange canicule. Ça concerne pratiquement tous les départements de la région. L'Ain, l'Isère, le Rhône, Savoie, Haute-Savoie et Drôme. Et donc, il faut effectivement éventuellement faire des pauses très régulièrement sur les aires de repos ou de service pour vous hydrater et prendre un petit peu de fraîcheur. Dans les espaces climatisés, des aires de service des autoroutes. Zao et MC Solar, ce sera juste après les titres de France Info. L'actualité générale, tout de suite, le fil info.
2: Température totalement inédite pour un mois de juin.
3: En pleine canicule, Météo France a relevé cet après-midi près de 39 degrés aux Arcs dans le Var, 38,7 dans le Var et la Vienne. C'est donc du jamais vu. 35 départements seront placés en vigilance rouge à partir de ce dimanche midi, selon Météo France, qui prévoit cette fois des températures jusqu'à 41 degrés. Au total, plus de 53 millions de personnes, soit plus des trois quarts de la population, seront dans des départements en vigilance rouge ou orange à partir de demain dimanche. C'était l'une des figures les plus influentes de l'art contemporain. Les funérailles de l'artiste britannique David Hockney ont eu lieu ce samedi dans la plus stricte intimité, selon son agente. Son décès à l'âge de 88 ans à Londres au début du mois avait suscité une vague d'hommages dans le monde de la culture et même au-delà. La deuxième journée des poules se poursuit au Mondial de football avec à 19h le Pays-Bas contre la Suède, puis Allemagne-Côte d'Ivoire à 22h, avant Équateur-Curaçao, ce sera à 2h du matin, puis Tunisie-Japon à 6h du matin, heure française. Fin de partie pour Hugo Humbert, le Français s'incline en demi-finale du tournoi de tennis du Queens, battu en 2-7 par l'Américain Tony Paul, 6-3-6-3 sur le gazon londonien.
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1: Pour les prochains kilomètres, c'est la musique de Zao qui vous accompagne avec cette version remixée du tube d'MC Solar. À l'époque, ça s'appelait Caroline. Ici, en collaboration Zao, MC Solar, c'est devenu comme Caroline. Bonne route.

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3: Avec, dans la traversée de Chambéry sur la voie rapide urbaine en direction d'Aix-les-Bains, on a un poids lourd qui a éclaté un pneu. Il est arrêté à la sortie du tunnel des Monts. Donc on avait la voie droite neutralisée. L'espace de quelques minutes, la voie du milieu a également été neutralisée. On a même une petite micro-coupure, le temps de pouvoir se positionner au niveau de ce camion en panne. Actuellement, en direction d'Aix-les-Bains, il n'y a plus que la voie de droite neutralisée dans le tunnel des Monts. Ça peut créer des petits ralentissements. Faites attention, hein. Pensez à bien vous décaler à gauche le plus tôt possible, puisque la voie de droite, je le rappelle, neutralisée en direction d'Aix-les-Bains dans la traversée de Chambéry sur cette nationale 201. Le tunnel des Monts, c'est juste après la sortie 17 Bassin. On en reparlera dans notre prochain point trafic prévu à 19h15 au plus tard. Évidemment, je reprendrai le micro s'il y avait une information d'ici là, information urgente. D'ici là, on écoutera les Doobie Brothers et tout de suite, on repart avec Green Day. Bonne route à vous, bonne fin de journée.

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1: Avec à cette heure-ci une voie neutralisée dans la traversée de Chambéry au passage du tunnel des Monts. C'est après la sortie 17 bassin en direction d'Aix-les-Bains. On a un poids lourd qui a éclaté un pneu un petit peu plus tôt, donc pour sécuriser la zone, eh bien cette voie de droite est neutralisée dès la traversée du tunnel des Monts. Le poids lourd est arrêté en sortie de tunnel dans un petit refuge. Faites attention, hein, dans cette traversée de Chambéry, ça peut occasionner des petits ralentissements. On a un petit peu de monde également à cette heure-ci du côté de Grenoble. Trafic qui s'intensifie sur A480, notamment en direction de Varsay-Sisteron. Très ponctuellement, ça peut être ralenti après la sortie 3B, sortie Grenoble-Centre, notamment au niveau de la bretelle qui assure la jonction entre la 480 et la Rocade Sud, direction Chambéry. Cela peut générer des petits ralentissements à cet endroit, c'est assez habituel en tout cas. Des véhicules en panne, les pannes se sont multipliées tout au long de la journée en raison des fortes chaleurs. Les véhicules souffrent également de ces fortes températures et notamment sur l'autoroute A43, on a une voiture qui est en panne en direction de Chambéry, kilomètre 118. C'est après l'aire de service, c'est comme ça que ça s'appelle, de l'Arclusa. 2 kilomètres après l'aire de service de l'Arclusa, direction Chambéry. L'Arclusa, direction Chambéry, kilomètre 118, une voiture en panne sur bande d'arrêt d'urgence. Faites attention hein, lorsque vous passez à sa hauteur. Vous ralentissez, vous décalez sur la gauche. Autre véhicule en panne, c'est en Haute-Savoie sur l'autoroute A41. Lorsque vous roulez en direction de Genève, c'est après la sortie 17 Annecy-le-Vieux. Là aussi, une voiture en panne hein, sur bande d'arrêt d'urgence. Il faut ralentir et s'écarter au maximum de manière à respecter le corridor de sécurité.
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1: On va retrouver la musique tout de suite avec Manon Lisa et son petit pêcheur. Bonne route à vous, bonne fin de journée et surtout bon week-end.
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2: Avec un véhicule en panne du côté de Chambéry, c'est un poids lourd qui a éclaté un pneu, c'est un poids lourd qui est arrêté à la sortie du tunnel des Monts en direction d'Aix-les-Bains dans un refuge. Il n'est pas directement gênant, mais pour des raisons de sécurité, la voie de droite a été neutralisée dans la traversée de ce tunnel des Monts. Faites attention donc sur cette nationale 201, voie rapide urbaine, direction Aix-les-Bains pour passer ce tunnel situé après la sortie 17 bassin. Utilisez la voie de gauche et la voie du milieu. Prochain rendez-vous avec l'information trafic, ce sera 19h30 pour vous accompagner jusque-là de la musique. Il y aura Fats and Small et également Mika. Mais pour l'instant, nous allons parler véhicules électriques. L'un des freins au passage aux véhicules électriques, ça peut être la méconnaissance des différents moyens de paiement selon la station dans laquelle on s'arrête pour recharger sa voiture. Mais vous allez l'entendre, les choses sont en réalité plus simples qu'on ne le croit. Reportage Franck Pellissier.
3: Faut-il disposer par exemple de cartes d'abonnement pour chacun des opérateurs du marché ? Peut-on payer simplement avec une carte bancaire ? Marie-Pierre Macariot, en charge du déploiement du réseau Evadea, nous rassure sur ces interrogations.
4: Alors vraiment, avec le réseau Evadea, on a déployé l'ensemble des connecteurs sur toutes nos stations, donc pas de crainte, on est compatible avec 100% des véhicules électriques, et on a déployé l'ensemble des moyens de paiement, donc on n'a pas besoin d'abonnement, on n'oblige pas, il n'existe pas d'abonnement Evadea. On permet aux gens de charger avec une carte bleue, avec l'application mobile, avec l'application mobile ou la carte de leur opérateur habituel. Et notre force, c'est qu'on a un call center qui assiste les personnes qui en sont dans leur première expérience et qui est vraiment challengé sur l'accompagnement de l'automobiliste et surtout pas sur le nombre d'appels pris à la minute. Donc ils ont une consigne d'apporter de la pédagogie et d'obtenir l'adhésion des conducteurs sur le véhicule électrique.
5: Autre simplification aujourd'hui, il y a moyen de savoir grâce à différentes applications où se trouvent les points de charge les plus proches ou sur son trajet.
4: Oui, alors l'ensemble de nos points de charge Evadea est référencé sur la plupart des navigateurs et également sur l'ensemble des applications mobiles de nos partenaires fournisseurs de services de recharge, donc les plus grands fournisseurs de recharge, hein, les Fouli, la PRR, le ChargeMap, le Total. On est partenaire et on accepte leur carte pour lancer une recharge sur une station Evadea et sur leur application mobile, comme sur celle d'Evadea, comme sur l'ensemble des navigateurs. Les stations sont référencées, vous pouvez choisir une station et elle vous basculera sur le navigateur pour vous conduire jusqu'à la station.
3: Quant à savoir où se trouvent les stations de recharge sur le réseau des autoroutes APRR et AREA, c'est très facile. Toutes les aires de service sont dotées de bornes à très haute puissance, capables de recharger votre véhicule en une vingtaine de minutes.

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1: Et on va rappeler tout d'abord ces véhicules en panne le long du réseau. On a sur l'autoroute A41, nous sommes en Haute-Savoie. Pour vous qui circulez en direction de Genève, juste après la sortie 17, Annecy-le-Vieux, au kilomètre 135. On est 2 km après cette sortie 17, direction Genève sur A41. Avec une panne sur bande d'arrêt d'urgence et le dépanneur en train d'intervenir, ça veut dire du monde, proche des voies. Faites très attention. En Isère, sur l'autoroute A41, en direction de Grenoble, kilomètre 25. On est après la sortie Pontcharrat, c'est la sortie 22. Juste avant la sortie suivante, le Touvet, donc entre Pontcharrat et le Touvet, les sorties 22 et 23. Sur A41 sud direction Grenoble, là aussi une voiture en panne sur bande d'arrêt d'urgence, dépanneur en train d'intervenir. Et puis une information qui nous parvient à l'instant, priorité à la sécurité, c'est un objet. Nous sommes en Haute-Savoie sur la route nationale 205 en direction de Chamonix et du tunnel du Mont-Blanc, kilomètre 16. C'est peu après avoir quitté la 40, un peu après le secteur de Passy, kilomètre 16. Il y a un objet, je le découvre même tant que vous, au niveau du viaduc des Aigras, des cônes, évidemment, des cônes qui se trouvent sur les voies de circulation au passage du viaduc des Aigras. C'est après le secteur de Passy. Lorsque vous quittez la 40 et que vous prolongez sur la nationale 205 en direction de Chamonix, attention à ces cônes sur le viaduc des Aigras, kilomètre 16. Voilà ce qu'on pouvait dire pour ces incidents. Concernant le trafic, ça se passe bien. On n'a pas d'informations indiquant des bouchons à cette heure-ci, quel que soit l'axe que vous empruntez, quelle que soit votre direction, le trafic reste fluide. Même si vous le constatez, vous êtes toujours un petit peu plus nombreux lorsque vous approchez ou contournez les grandes agglomérations. Épisode de pollution qui concerne toujours les départements de l'Isère et du Rhône. Et la canicule n'arrange pas la qualité de l'air. Donc, pic de pollution du côté de ces départements. Il est vivement recommandé d'adapter votre conduite et donc de réduire l'allure. Et sur autoroute, au lieu des 130 maximum, il faut passer à 110 km/h. Allez, la musique dans quelques instants. On écoutera Marine. Pour l'instant, un détour par la rédaction de France Info pour l'actualité générale. C'est le Fil Info.
2: Vous, Thomas Vinclair, c'est une première depuis la création de la vigilance canicule par Météo France.
3: Dès demain midi, 35 départements vont basculer en vigilance rouge du sud-ouest à l'Île-de-France. 26 millions de Français sont concernés. Les préfets sont appelés à interdire la consommation d'alcool sur la voie publique dans les départements placés en vigilance rouge. Ce soir, celui de la Gironde interdit la vente d'alcool à emporter durant la fête de la musique. Jusqu'à 1500 victimes à Bétarame, les conclusions d'une commission d'enquête indépendante publiée aujourd'hui. Ce rapport dénonce des violences systémiques et exceptionnelles dans leur durée dans l'établissement scolaire béarnais. La violence sur les enfants, c'est le génocide du 21e siècle, alerte cet après-midi le président de cette commission d'enquête. Après 10 ans d'En Marche, plus rien ne marche, les mots cet après-midi de Bruno Retailleau, le candidat Les Républicains à la présidentielle, tenait son premier grand meeting à Paris devant plus de 4000 personnes. Et puis au Mondial 2026, excellent début de match des Néerlandais. Ils mènent 2-0 face à la Suède au bout de 20 minutes de jeu. À suivre à 22h ce choc entre la Côte d'Ivoire et l'Allemagne.
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1: Aussitôt annoncé, aussitôt ramassé, j'évoquais un cône de chantier en Haute-Savoie sur la route nationale 205 au niveau du viaduc des Aigras en direction de Chamonix. Un patrouilleur qui se trouvait dans le secteur a récupéré cet objet. Plus de danger pour vous qui roulez à cet endroit. La musique pour les prochains kilomètres, c'est Marine que l'on écoute sur Autoroute Info. Bonne fin de journée.

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1: Avec à cette heure-ci des véhicules en panne le long du réseau. Lorsque vous passez à proximité de ces véhicules arrêtés, il faut absolument ralentir. Dernier véhicule qui nous a signalé, qui nous a été signalé en panne, c'est du côté de la Haute-Savoie sur l'autoroute A41 pour vous qui circulez en direction de Chambéry entre la sortie 17 et la sortie 16, donc entre Annecy-le-Vieux et Annecy-Crangévrier, kilomètre 129 en direction de Chambéry sur cette A41. Un véhicule qui est en panne là aussi sur bande d'arrêt d'urgence. Ralentissez, décalez-vous à gauche. On fera un point complet sur vos conditions de circulation à 19h45. D'ici là, la musique. Il y aura dans les prochaines minutes de Cardigans. Mais tout de suite, on repart avec Nelly Furtado. Say it right. Bonne route à vous, bonne soirée.

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1: Sur A41, direction de Chambéry, après la sortie 17 Annecy-le-Vieux, je vous parlais d'un véhicule en panne. En fait, il est gênant, il empiète sur voie de droite, c'est confirmé. Faites très attention, vous ralentissez, vous vous décalez sur la gauche. Après la sortie 17 Annecy-le-Vieux, 3 km plus loin, en direction de Chambéry sur l'autoroute.

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1: Attention à ce véhicule gênant, nous sommes en Haute-Savoie sur A41 en direction de Chambéry. C'est dans le secteur d'Annecy, hein, entre les sorties 17 Annecy-le-Vieux et 16 Annecy-Grand-Gévrier, kilomètre 129. Une voiture en panne qui empiète sur la voie de droite. Hein. Il faut ralentir et bien se décaler sur la gauche en passant à sa hauteur. Pas mal de pannes hein, cette journée avec les fortes chaleurs. Les véhicules souffrent également, donc vous allez croiser forcément des véhicules en panne le long du réseau. Faites attention, hein, notamment sur l'autoroute A43 en direction de Chambéry en provenance d'Albertville ou de la Maurienne, kilomètre 118. Nous sommes après l'aire de service de l'Arclusaz, 2 kilomètres plus loin. Là aussi, on a une voiture en panne sur bande d'arrêt d'urgence. C'est le dépanneur hein, qui est sur les lieux. Donc, ça veut dire des piétons proches des voies. Vous ralentissez, vous vous décalez le plus à gauche possible de manière à respecter le corridor de sécurité qui consiste, vous le savez, on vous le dit régulièrement sur cette antenne, corridor de sécurité. Et cela signifie laisser au moins une voie d'écart avec les véhicules arrêtés le long de l'autoroute. C'est inscrit au code de la route. Donc, au moins une voie d'écart lorsque cela est possible. Dans tous les cas, s'écarter au maximum. Rien d'autre à vous signaler. Concernant le trafic, ça reste fluide, même si vous êtes un petit peu plus nombreux du côté des grandes villes. Pas de bouchons ni de ralentissements annoncés par les différents PC de circulation avec lesquels nous travaillons. Nous sommes le week-end, donc il n'y a pas de chantier impactant. Notez toutefois que la semaine prochaine, on va déjà anticiper, jeter un petit coup d'œil, l'autoroute A40 sera fermée dans les deux sens dans la nuit de lundi à mardi, entre la sortie 16, l'Arclusaz et la bifurcation avec la 410. Il y aura également une fermeture de cette A40 en direction de Paris, toutes les nuits de la semaine prochaine, entre la sortie 10, Bellegarde et la sortie 8, Hauteville, l'Aude. On sera là, évidemment, pour vous tenir informés de la mise en place de ces différents chantiers prévus donc pour la semaine prochaine.
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1: Et c'est Bruno Mars que l'on retrouve en cette fin de journée. Il était en concert hein, du côté du Stade de France. Il est encore ce soir et demain, deux dates encore au Stade de France pour Bruno Mars sur Autoroute Info en ce samedi soir. Bonne route à vous.

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11: Avec à cette heure-ci des véhicules en panne le long du réseau, notamment en Haute-Savoie sur l'autoroute A41 en direction de Chambéry, entre les sorties 17 Annecy-le-Vieux et 16 Annecy-Grand-Gévrier, une voiture en panne, kilomètre 129. Faites attention lorsque vous passez à proximité, il faut ralentir évidemment. Prochain point complet sur vos conditions de circulation, ce sera à 20h pour vous y accompagner. Il y aura de la musique dans les prochaines minutes, Disri ou encore Pauline. Mais pour l'instant, on va retrouver un reportage de la rédaction. Et on s'arrête à Colombey-les-Deux-Églises pour nous plonger dans l'intimité du général de Gaulle. Derrière les murs de la boisserie, souvenirs personnels et grandes pages de l'histoire se mêlent. Jérémy Sclavard a rencontré Aurore Jacquinot. Elle est responsable du site pour une visite guidée. Première étape, l'allée du parc. Écoutez.
12: C'est une allée qui est quand même assez majestueuse, avec beaucoup de buis de part et d'autre. Et donc, on descend comme ça tranquillement et on va arriver devant la maison. On vient de traverser une allée assez sombre avec beaucoup d'arbres. Et puis là, on arrive vraiment sur une maison qui est particulièrement dégagée.
13: Il y a beaucoup plus de lumière d'un seul coup.
12: Là, c'est particulièrement dégagé. Et donc, ça permettait au général d'avoir le beau point de vue depuis le bureau. Les volets sont blancs, les garde-corps sont blancs, la façade est plutôt blanche. Donc, c'est un lieu qui est assez lumineux.
13: On vient d'entrer à l'intérieur.

0: de la maison. Première pièce, la salle à manger. Dans cette salle à manger, le général de Gaulle a reçu des personnages importants.
1: Le seul homme politique étranger, donc Charles et Yvonne de Gaulle, ont invité et reçu à la boisserie, ça a été le chancelier allemand Adenauer en 58. Et c'est le seul homme politique pour lequel le général a fait une exception. Sinon, la boisserie, c'était sa demeure familiale avant tout.
2: Après la salle à manger, direction le vestibule. Aurore Jacquinot, responsable de la boisserie.
1: Vous avez un bel escalier en bois, et sous cet escalier, eh bien, vous avez un placard très discret. C'est là où le général avait installé son téléphone, parce qu'il détestait le téléphone. Il détestait l'idée de se faire interpeller par un objet, d'aller obéir à un objet.
2: Dernière pièce de la visite, la bibliothèque, avec le bureau du général de Gaulle.
1: Vous êtes vraiment dans une pièce très chaleureuse, avec les fauteuils club, hein, typiques de l'époque, le poste de radio, le poste de télévision, tout est vraiment resté en l'état.
0: Dans le fond, on aperçoit le bureau du général.
1: Au bout de la bibliothèque, vous avez une porte qui donne sur le bureau. Le bureau, en fait, se trouve au rez-de-chaussée d'une tour d'angle de forme hexagonale. C'est là où le général a beaucoup écrit. Et on voit, hein, par la fenêtre de ce bureau que le général avait un très beau point de vue. À l'avant-plan, c'est la forêt de Clairvaux. Et à l'arrière-plan, on voit la côte des Barres, hein, le vignoble champenois. Même à l'heure actuelle, les enfants, les petits-enfants du général ne rentrent pas comme ça dans le bureau de leur grand-père. Pour eux, c'est comme s'il était toujours là. Hein, donc cette pièce est toujours extrêmement respectée.
2: En Haute-Marne, la boisserie est accessible depuis les sorties 23 et 24 de l'autoroute A5.
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1: Un accident vient de nous être annoncé sur l'autoroute A43 direction Lyon, kilomètre 71. Nous sommes après la sortie 12 du lac d'Aigbelette et après le tunnel de Dulin, kilomètre 71, un véhicule accidenté plutôt côté droit. Faites attention, sans doute des débris sur les voies. C'est sur A43 direction Lyon, je le rappelle, 8 kilomètres après la sortie 12 du lac d'Aigbelette, une fois franchi le tunnel de

0: les 20h. Bonne soirée.
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0: Et malheureusement, un accident s'est produit sur l'autoroute A43 en Savoie. Pour vous qui roulez sur cette A43 direction Lyon, 8 km environ après la sortie 12 du lac d'Aiguebelette et après le tunnel de Dulin, on a une voiture signalée accidentée, kilomètre 71. Donc faites très attention en arrivant dans ce secteur, peut-être de la Gêne, au passage de cette zone d'accident, kilomètre 71. Je le rappelle, 8 km après la sortie 12 du lac d'Aiguebelette et après avoir passé le tunnel de Dulin, deuxième tunnel que vous franchissez après Chambéry. En marge de cela, on a quelques pannes à vous rappeler. Avec la chaleur, les véhicules ont tendance à tomber en panne. On a eu pas mal de véhicules cet après-midi qui étaient en panne. À cette heure-ci, il nous reste sur l'autoroute A41 en direction de Chambéry, dans le secteur d'Annecy. Entre la sortie 17 Annecy-le-Vieux et la sortie 16 Annecy-Croix-Gévrier, une voiture qui est en panne sur bande d'arrêt d'urgence. Les agents de l'autoroute, des panneurs sur place, ça veut dire pas mal de monde. Faites attention, hein, vous ralentissez et vous vous décalez sur la gauche en passant à hauteur de cette panne. Pour ce qui est du trafic, ça reste fluide, hein, sur les autres axes, même si vous êtes un petit peu plus nombreux du côté de Lyon, de Grenoble, Annecy-Chambéry ou encore le bassin Genevois. Pas de difficultés annoncées par les différents PC de circulation avec lesquels nous travaillons. Pas de ralentissement ni de bouchon. On en profite pour rappeler tout d'abord cet épisode de pollution. Il est demandé de réduire votre vitesse de 20 km/h en raison d'une mauvaise qualité de l'air, due notamment aux fortes chaleurs. Ça n'arrange pas la situation. Donc, dans les départements de l'Isère et du Rhône, vous retrouvez ces informations sur les panneaux à messages variables, ces panneaux qui surplombent les autoroutes sur lesquelles vous roulez. Et donc, dans les zones concernées par cette pollution, il vous est recommandé d'adapter votre conduite. En clair, au lieu de rouler à 130 km/h maximum sur les autoroutes, vous passez à 110 km/h. Dans les prochaines minutes, la musique, on écoutera Naïka, mais pour l'instant, un détour par la rédaction de France Info, l'actualité en bref. Voici le fil info.
2: Avec vous, Thomas Vinclair, et à la une, des pointes à 40 degrés attendues dès demain.
3: La France surchauffe dès demain midi. 35 départements vont passer en vigilance rouge canicule du jamais vu depuis la création de cette vigilance par Météo France en 2004. Conséquence, le gouvernement appelle les préfets de ces départements à interdire la consommation d'alcool sur la voie publique, alors que demain, des millions de Français vont célébrer la fête de la musique. Un magistrat du tribunal de Bobigny porte plainte pour menace. Cet homme est la cible de messages haineux et racistes sur les réseaux sociaux depuis la condamnation jeudi du fondateur du média identitaire Frontière à 6 mois de prison avec sursis. Au tournoi sur gazon du Queen's à Londres, c'est du tennis, pas de finale pour le tennisman français Hugo Humbert. Le français a été battu en demi-finale par l'américain Tommy Paul, 6-3, 6-3, et puis une victoire pour 31 petits centièmes. Tadej Pogacar remporte le contre-la-montre sur le Tour de Suisse aujourd'hui. Le a devancé d'un souffle le néerlandais Mathieu Van Der Poel et reste donc leader du général. Un nouveau succès pour le champion du monde à 2 semaines du début du Tour de France.
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0: Et c'est la musique de Naïka qui vous accompagne pour les prochains kilomètres. Bonne soirée à vous.
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1: En Savoie, sur A43 Maurienne, pour vous qui êtes en route vers le tunnel du Fréjus, dans les derniers mètres avant l'ouvrage, on nous signale un poids lourd en panne sur bande d'arrêt d'urgence au kilomètre 194. C'est un petit peu plus d'un kilomètre avant d'arriver au tunnel du Fréjus. Donc après la sortie pour Modane, faites attention. Il y a ce poids lourd qui est arrêté côté droit, qui empiète un petit peu sur voie de droite.

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3: On va rappeler tout d'abord cet objet, un pare-choc en Haute-Savoie sur A40 direction Chamonix, 3 km après la sortie 17 Bonneville, pare-choc signalé sur voie de droite Prudence. On a également un véhicule signalé accidenté sur l'autoroute A43 en direction de Lyon, une voiture accidentée sur voie de droite, kilomètre 71, nous sommes après la sortie 12 du lac d'Aiguebelette et une fois franchi le tunnel de Dulin, le deuxième tunnel que vous traversez après Chambéry. Donc après la sortie 12 du lac d'Aiguebelette et le tunnel de Dulin, un petit peu plus loin, kilomètre 71, une voiture accidentée sur voie de droite, là aussi, prudence. On reparlera bien sûr de ces événements, ces incidents dans notre prochain point trafic, ce sera 20h15, d'ici là la musique et pour l'instant, c'est Jennifer au soleil.

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1: Véhicule annoncé gênant, c'est confirmé. Il empiète sur la voie la plus à droite, kilomètre 77, sur A43, direction Lyon, après la sortie 12 du lac d'Aiguebelette, 2 km plus loin. Une voiture arrêtée sur la voie réservée aux véhicules lents. Ralentissez les calculs.

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1: On vous rappelle tout d'abord sur A43, l'axe Chambéry-Lyon en direction de Lyon. Au kilomètre 77, un véhicule qui est arrêté sur la voie réservée aux véhicules lents. La voie la plus à droite, les agents sont sur place en protection. On est 2 à 3 kilomètres après la sortie 12 du lac d'Aiguebelette. Sur A43, direction Lyon, 6 kilomètres plus loin, une fois franchi le tunnel de Dulin, après cette sortie 12 du lac d'Aiguebelette, eh bien il y a un véhicule accidenté sur voie de droite, kilomètre 71. Là aussi, il y a du personnel autoroutier sur place et la voie de droite a été neutralisée. Faites attention, il y a des courbes dans cette zone. Vous restez vraiment très vigilant sur cette A43 direction Lyon. Sur A43 Maurienne, direction le tunnel du Fréjus, après Modane, au kilomètre 194, après la sortie 30 Modane. Dans le dernier kilomètre, avant d'atteindre le tunnel du Fréjus, on a un poids lourd qui est en panne. Il empiète sur voie de droite. Là aussi, faites attention, vous ralentissez, vous décalez sur la gauche. Là aussi, il s'agit d'une zone en courbe. En Haute-Savoie, sur A40 direction Chamonix, c'est un pare-choc qui nous est signalé sur la voie de droite, donc gênant et dangereux. Kilomètre 31 de la 40, pour vous qui roulez en direction de Chamonix, c'est après la sortie numéro 17 pour Bonneville. 3 kilomètres plus loin, attention à ce pare-choc tombé sur la voie de droite. On a fait le tour de ces incidents concernant le trafic à proprement parler. Il n'y a pas de bouchon en tout cas annoncé à cette heure-ci. Pas de ralentissement ni de bouchon, trafic qui demeure fluide.
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1: On repart en musique tout de suite, c'est avec Christophe Maé, La Lune. Bonne route, bonne soirée.

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2: Attention, doublement sur l'autoroute A43 dans le sens Chambéry-Lyon. Il y a tout d'abord au niveau du kilomètre 77 un véhicule qui est arrêté sur la voie réservée aux véhicules lents, la voie la plus à droite. Nous sommes après la sortie 12 du lac d'Aigbelette, donc les agents sont sur place. Vous vous décalez sur la gauche en passant à hauteur de ce véhicule en panne. Après la sortie 12 du lac d'Aigbelette, 8 kilomètres plus loin, une fois franchi le tunnel de Dulin, il y a un véhicule accidenté sur la voie de droite neutralisée. Il est sur bande d'arrêt d'urgence, hein, le véhicule accidenté sur cette A43 direction Lyon. J'apprends que c'est terminé. Il ne s'agit pas d'un accident. Les informations me parviennent. Hein, donc ce n'est pas un accident, c'est bien une panne qui se trouve sur cette A43 direction Lyon, côté droit, après le tunnel de l'Épine. Dulin, c'est après la sortie 12 du lac d'Aigbelette. Donc restez doublement prudents. Tout d'abord, kilomètre 77, c'est après la sortie 12 du lac d'Aigbelette. Et puis 6 kilomètres plus loin, au kilomètre 71, après le tunnel de Dulin. Voie de droite neutralise également, véhicule qui est en panne sur A43 direction Lyon. C'est brouillon, mais vous m'avez comprise. Gros plan à présent sur un organisme peu connu du grand public et pourtant à la pointe de l'innovation, notamment en matière d'électromobilité, l'IFP Énergie Nouvelle. Son siège se situe en région lyonnaise. Reportage Franck Pélissier.
3: Successeur de l'Institut français du pétrole, créé à la sortie de la Première Guerre mondiale, l'IFPEN est devenu en 2010 un établissement public qui contribue à développer les technologies et matériaux du futur dans les domaines de l'énergie, du transport et de l'environnement. Et parmi ses missions, le développement de l'électromobilité. Richard Tillagon, en charge de ces questions au sein de l'IFPEN.
4: On contribue à développer des machines électriques et des électroniques de puissance. Il y a des moteurs qui ont été conçus par les ingénieurs IFP. On est aussi impliqué dans les batteries, hein, comprendre comment fonctionne une batterie, quelles sont ses problématiques de vieillissement, comment son état de santé évolue. Donc on a un panel de technologies, de solutions qui permettent de répondre à ces problématiques. Et d'une façon plus générale, on est aussi dans une offre de services d'aide à l'électromobilité. Un futur acheteur de dire, moi aujourd'hui je suis sur un véhicule thermique classique, je veux passer à un véhicule électrique. J'ai un trajet à faire classique, Brest-Nice. Est-ce qu'avec mon véhicule électrique, je peux le faire dans de bonnes conditions? On a des plateformes qui permettent à des flottes de faire le choix d'électrification et comment, quel véhicule, quelle autonomie, quelle technologie il faut mettre en place. Donc on est aussi dans l'accompagnement pour que cette transition vers l'électrification se fasse.
3: L'IFPEN est aussi impliqué depuis longtemps dans le développement des biocarburants avancés, comme en témoigne cet extrait d'une vidéo évoquant un projet lancé en 2008.
5: Développer de nouvelles filières de biocarburants est un des enjeux de notre mobilité. Aujourd'hui, nous sommes capables de développer un procédé de production de bioéthanol qui fasse appel à de nouvelles technologies et qui mobilise de nouvelles matières premières.
3: Fort de presque un millier de chercheurs, l'IFPEN est l'un des leaders mondiaux en matière de dépose de brevets. Richard Tillagon.
4: En fonction des domaines, l'IFP reste soit sur le podium, notamment la capture du CO2 ou tout ce qui est biocarburant. Sur d'autres secteurs, globalement, on est souvent dans les top 10 ou les top 20. Là encore, ce sont des classements mondiaux. Donc souvent, il y a de la France bashing. C'est dommage parce que sur le domaine de la recherche, la France est un pays dans lequel on fait beaucoup d'innovations et qui se traduit par beaucoup de brevets.
3: L'IFPEN dépose en moyenne 150 à 160 nouveaux brevets chaque année. 80% d'entre eux sont dédiés aux technologies vertes.

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1: Et on repart sur l'autoroute A43 dans le sens Chambéry-Lyon. Deux incidents à quelques kilomètres d'intervalle. Tout d'abord, kilomètre 77. C'est après la sortie 12 du lac d'Aiguebelette. Deux kilomètres après cette sortie 12, on a une voiture en panne sur la voie réservée aux véhicules lents. La voie la plus à droite, les agents sont sur place et ont neutralisé cette voie sur quelques centaines de mètres. Six kilomètres plus loin, une fois passé le tunnel de Dulin, toujours sur A43, toujours en direction de Lyon. C'est une panne sur bande d'arrêt d'urgence. Dans un premier temps, on nous avait annoncé un accident. Finalement, et fort heureusement, il s'agit simplement d'une panne. Faites attention également en passant cette zone. On part du côté de la 43 Maurienne en direction du tunnel du Fréjus. Après la sortie 30 Modane, 3 à 4 km plus loin, un poids lourd est en panne côté droit sur bande d'arrêt d'urgence. Il empiète sur voie de droite. C'est un secteur en courbe. Faites attention. Kilomètre 194 de la 43 Maurienne après la sortie 30 Modane en direction du tunnel du Fréjus et de l'Italie. Voilà pour ces pannes que l'on souhaitait vous rappeler. On a eu pas mal de pannes tout au long de la journée avec les fortes chaleurs, les véhicules ont tendance à tomber plus en panne. Pour ce qui est du trafic, ça se passe bien. On n'a pas de ralentissement, pas de bouchons du côté des grandes agglomérations. Trafic parfaitement fluide. L'occasion de vous rappeler cet épisode de pollution qui touche les départements de l'Isère et du Rhône. Mauvaise qualité de l'air due notamment aux fortes chaleurs, un pic de pollution. Et donc, du côté de ces départements, il y a des mesures, notamment celle de réduire votre vitesse de 20 km/h. Vous retrouvez ces informations sur les panneaux lumineux qui surplombent les axes sur lesquels vous roulez, dans les secteurs concernés par ce pic de pollution. Donc sur autoroute, par exemple, au lieu des 130 km/h maximum habituel, vous passez à 110. Dans les prochaines minutes, c'est la collaboration entre la chanteuse Angèle et le duo de DJ français Justice. Mais pour l'instant, un détour par la rédaction de France Info pour écouter les titres de l'actualité générale. C'est le Fil Info.
2: Samedi soir, Emmanuel Langlois, la France surchauffe et ce n'est que le début.
3: Près de 53 millions de personnes continuent de subir une chaleur écrasante en journée, des nuits chaudes. 35 départements seront en effet placés en vigilance rouge canicule à partir de demain midi du sud-ouest à l'Île-de-France. 35 départements où la consommation d'alcool pour la fête de la musique demain sera interdite sur la voie publique. Avec 45 autres départements en vigilance orange dimanche, ce sont donc plus des trois quarts de la population française qui souffriront de la chaleur. Et puis en gare de Toulouse-Matabio, plusieurs trains accusent un retard de 30 minutes à 4 heures ce soir en raison d'une panne d'alimentation électrique causée par la chaleur, explique la SNCF. Une caténaire s'est détendue sous l'effet de la chaleur. L'incident a notamment provoqué l'évacuation cet après-midi d'un TGV Ouigo en provenance de Paris juste avant son arrivée à Toulouse. À l'étranger, après l'avoir rouvert il y a quelques jours, l'Iran annonce la fermeture à nouveau du détroit d'Ormuz en réaction aux attaques d'Israël au Liban. Mais Téhéran envoie tout de même une délégation en Suisse où des discussions techniques avec les États-Unis en vue d'un accord définitif sur la fin du conflit au Moyen-Orient doivent commencer demain.
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1: Angèle et Justice en musique pour vous accompagner en ce début de soirée sur Autoroute Info. 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
1: Avec des véhicules en panne le long du réseau, notamment si vous circulez actuellement sur l'autoroute de la Maurienne à 43 en direction du tunnel du Fréjus et de l'Italie. Après la sortie 30 Modane, 3 km plus loin, environ un poids lourd en panne côté droit. Il empiète sur voie de droite, il y a du monde sur place, hein, donc vous ralentissez des piétons proches des voies. C'est un secteur en courbe. Je rappelle que ça se passe sur A43 Maurienne en Savoie en direction du tunnel du Fréjus et de l'Italie après la sortie 30 pour Modane. On fera un point complet sur vos conditions de circulation, ce sera à 20h45 pour vous accompagner jusque là, la musique des Beach Boys dans quelques minutes. Il y aura également Thérapie Taxi, mais tout de suite Lenny Kravitz pour repartir en ce début de soirée sur Autoroute Info. Bonne route à vous, bonne soirée, bon week-end.

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1: Véhicule signalé arrêté sur A43 dans le sens Chambéry-Lyon, kilomètre 76. C'est après la sortie 12 du lac d'Aiguebelette. Vous ralentissez, vous décalez sur la gauche. Véhicule qui est arrêté sur la voie réservée aux véhicules lents. La voie la plus

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1: Et en ce début de soirée, on a toujours quelques véhicules en panne à vous rappeler. On part en Savoie sur l'autoroute A43 Maurienne pour vous qui roulez en direction de l'Italie, du tunnel du Fréjus au kilomètre 194. C'est 3 à 4 kilomètres après la sortie 30 Modane. Un poids lourd qui est en panne sur le côté droit. Il est sur bande d'arrêt d'urgence, il empiète sur voie de droite. Faites attention, il y a du monde sur place, des agents placés en protection. C'est une zone en courbe en plus. Donc vraiment, vous ralentissez, vous vous décalez sur la gauche. Je rappelle que ça se passe en Savoie sur la 43 Maurienne pour vous qui roulez en direction du tunnel du Fréjus et de l'Italie après la sortie 30 Modane. Autre panne, cette fois-ci sur l'autoroute A43 dans le sens Chambéry-Lyon. Au kilomètre 77 même, on est 2 km après la sortie 12 du lac d'Aiguebelette. Toujours ce véhicule qui est en panne sur la voie réservée aux véhicules lents, la voie la plus à droite. Vous ralentissez, vous vous décalez sur la partie gauche de la chaussée là aussi, comme à chaque fois que vous passez à proximité de ces véhicules en panne. Dernière panne à vous rappeler, nous sommes du côté de l'autoroute A48 dans le sens Grenoble-Lyon au niveau du kilomètre 43. C'est là aussi une voiture qui est en panne, là aussi sur bande d'arrêt d'urgence. C'est après l'air de repos de Chance, 5 kilomètres plus loin. Il y a cette voiture arrêtée, donc même chose, on ralentit, on se décale sur la gauche. Côté trafic, ça se passe bien, c'est-à-dire qu'on n'a pas de ralentissement, pas de bouchon, quel que soit l'axe que vous empruntiez, quelle que soit votre direction. C'est un trafic fluide que vous rencontrez. On rappelle cet épisode de pollution depuis plusieurs jours, mauvaise qualité de l'air, la canicule, les fortes chaleurs y sont également pour quelque chose. Donc, pic de pollution pour les départements de l'Isère et du Rhône. Il vous est recommandé de réduire votre vitesse de 20 km/h, d'adapter votre conduite. Vous retrouvez ces informations sur les panneaux lumineux, les panneaux messages variables au-dessus des autoroutes que vous empruntez dans les zones concernées par ce pic de pollution. En clair, au lieu des 130 km/h maximum sur les autoroutes, vous passez à 110 km/h. Il n'y a pas de travaux pour le week-end. Un petit coup d'œil pour la semaine prochaine. Notez que l'A40 sera fermée en direction de Paris toutes les nuits de la semaine prochaine, entre la sortie 10 Bellegarde et la sortie 8 Hauteville-Lône. Et puis A40 qui sera fermée dans les deux sens, cette fois-ci dans la nuit de lundi à mardi, entre la sortie 16 Lacluza et la bifurcation avec l'A410. On sera là pour vous tenir informés, ne vous inquiétez pas. D'ici là, on reparlera bien sûr de ces fermetures nocturnes prévues pour la semaine prochaine.
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1: Allez, la musique pour vous accompagner pour les prochains kilomètres, la collaboration entre Superbus et Kio, ça s'appelle OK KO. J'ai peur.

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1: Ravi de vous accompagner en ce week-end, il est tout juste à 21h.
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1: Je vous accompagne en effet en cette nuit, en cette soirée. Ça se passe plutôt bien, quelques incidents tout de même à signaler, notamment en Saône-et-Loire, ce véhicule en feu sur l'autoroute à 6 km 389 en direction de Lyon. La voie de droite est toujours neutralisée. Du monde intervient en ce moment. C'est après la sortie 28 pour Macron. Il vous reste deux voies pour circuler. Dans l'Allier également, un feu qui s'est déclaré aux abords des voies de l'A71, km 310. C'est au niveau de l'accotement, hein, au niveau d'un talus. Donc un feu qui s'est déclaré notamment en raison des fortes chaleurs. Vous êtes concerné entre la sortie 11 Montmarot et la bifurcation avec l'autoroute A714. En Savoie, vous parlez également d'un véhicule arrêté sur la voie spéciale pour véhicules lents de l'autoroute A43, kilomètre 76, c'est en direction de Lyon, donc c'est bien sur la voie de gauche, dépanneur sur place en ce moment. Vous parlez également d'un véhicule arrêté en Isère, c'est sur la 48, kilomètre 43, en direction de Lyon, là aussi dépanneur sur place, c'est juste avant la bifurcation avec l'autoroute A43. Pas d'autres incidents à signaler. Vous parlez de la météo, hein, vous le rencontrez mieux que moi, des températures très chaudes. 60 départements placés en vigilance orange pour canicule ce samedi et demain dimanche. Certains passeront en vigilance rouge. Il y a des aires de service climatisées. Pensez-y, un tour de repos aussi avec des points d'eau. Donc pensez à faire la pause. Et priorité à la sécurité en Isère, on signale un véhicule en panne sur la 48, km 88 en direction de Grenoble, c'est-à-dire après la sortie 12 pour Voreppe. On en reparle dans les prochaines minutes. Tout de suite, on s'intéresse au titre de France Info.
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3: Puisque Météo France place 35 départements en vigilance rouge, canicule du sud-ouest jusqu'à l'Île-de-France. À partir de demain, 45 seront en orange. Conséquence, la consommation d'alcool pour la fête de la musique demain sera interdite dans ces départements placés en vigilance rouge. Le Var, les Bouches-du-Rhône, le Vaucluse et le Gard sont, eux, ce dimanche en risque élevé pour les feux de forêt. Deux adolescents de 15 ans sont morts noyés ce samedi à Besançon à la suite d'une baignade interdite dans le Doubs. La rivière qui traverse la ville au niveau d'un barrage, annonce la mairie, qui rappelle que des courants parfois très puissants sont présents dans le cours d'eau. De nouvelles frappes israéliennes ont touché le sud Liban. Elles ont fait au moins 23 morts, malgré un cessez-le-feu annoncé hier dans la foulée du protocole d'accord signé par Téhéran et Washington pour mettre fin à la guerre au Moyen-Orient. En réaction, l'Iran annonce la fermeture du détroit d'Ormuz, mais envoie tout de même une délégation en Suisse pour des discussions techniques sur la sortie de ce conflit. Fin de partie pour Hugo Humbert. Le Français s'incline en demi-finale du tournoi de tennis du Queens, battu en 2-7 sèchement par l'Américain Tommy Paul, 6-3-6-3 sur le gazon londonien.
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1: Et le retour de l'information trafic dans les prochaines minutes après David Guetta sur Autoroute Info.

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1: Direction le département de l'Isère, vous rappelez ce véhicule arrêté sur la 48 km 87 en direction de Grenoble. Il est arrêté sur la voie réservée au transport en commun. Soyez prudent, levez le pied après la sortie 12 pour Voreppe. On en reparle et on se retrouve dans les prochaines minutes après Rihanna sur Autoroute Info.

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1: À 21h14, on fait le point sur vos conditions de circulation. Ça se passe plutôt bien malgré les fortes chaleurs. Quelques incidents à signaler dans le Rhône, des piétons aux abords des voies de la 46, kilomètre 9 en direction de Paris, à hauteur de la sortie 2 pour Trévoux. D'ailleurs, leur véhicule est en panne dans cette bretelle de sortie, donc soyez très prudents. Levez le pied. En Isère, c'est un véhicule arrêté sur la 48, kilomètre 88 en direction de Grenoble, sur la voie réservée en transport en commun et qui déborde sur bande d'arrêt d'urgence également. C'est après la sortie 12 pour Vorep. Enfin, en Saône-et-Loire, cette intervention en cours concernant un véhicule qui était en feu sur la 6, kilomètre 389 en direction de Lyon. La voie de droite est neutralisée et les pompiers toujours en intervention après la sortie 28, Mâcon. Enfin, en Saône-et-Loire, sur la 6, un animal aperçu aux abords des voies, kilomètre 349. Vous êtes concerné donc dans les deux sens, entre les sorties 26, Chalon-sur-Saône et 27, Tournu.
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1: D'où viennent les jurons que nous avons tous déjà prononcés au volant et à quoi servent-ils? Nous sommes allés à la rencontre d'une spécialiste. Elle répondra à ces questions dans un instant sur Autoroute Info après Samber.

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1: Et vous rappelez en Saône-et-Loire, cet animal aperçu aux abords des voies de la 6, km 349. Vous êtes concerné dans les deux sens, entre les sorties 26 et 27 pour Chalon-sur-Saône et à Tournu. Et puis dans le Rhône, ces piétons aux abords des voies de l'autoroute A46, km 9 en direction de Paris. Ils sont dans la bretelle de sortie 2 pour Trévoux, donc soyez très prudents si vous l'empruntez. Pour certains d'entre vous, les trajets en voiture peuvent être source de stress, en particulier lorsqu'il y a des bouchons, des situations propices à la formulation de quelques jurons. D'où viennent-ils et à quoi servent-ils? Antoine Oppard est allé à la rencontre d'une spécialiste de la question.
2: Mais c'est pas vrai, il avance pas. Hein. Il bloque tout le monde, là. Bon, vas-y, double-le.
3: Je ne peux pas.
2: Double-le. Mais dépasse-le sur la gauche, là. Non, mais... Et repasse ton permis, pauvre type.
4: Les insultes, elles sont communes à tous les peuples, à toutes les époques, toutes les cultures, tout le temps, tout le temps.
5: Dominique Lagorgette est professeur en sciences du langage à l'Université Savoie-Mont-Blanc à Chambéry.
4: C'est un acte de langage très important parce que ça régule le conflit social avant d'en arriver au coup. Bon, parfois, c'est ça qui déclenche le coup, me direz-vous, vous avez raison.
5: Les jurons seraient apparus en même temps que le blasphème, donc dès l'émergence des religions. Et les proférer ferait du bien à celui qui les prononce.
4: Il y a eu une étude il n'y a pas très longtemps, une étude de neurologue qui montre qu'en fait, quand on est très énervé, par exemple, on va lâcher des jurons et ça va calmer. Et réellement, ça libère des antalgiques.
3: C'est pas vrai qu'il est lent, celui-là, merde!
2: Ça va, calme-toi, le loup!
3: Oh, tu roules, t'as besoin d'une vite, là!
2: Tu vois pas qu'il a calé?
3: Ah, mais il a calé chez lui, merde! Quand on sait pas faire, on fait pas! Alors, tu mets les gaz!
4: Le juron, en fait, il va être là pour exprimer une frustration. Donc, à partir de là, plus vous allez être énervé dans votre voiture, vous êtes, mettons, bloqué, je sais pas, il y a une queue monstrueuse au péage, vous êtes bloqué depuis très longtemps, vous en voulez à la terre entière, en particulier à vos contemporains qui sont devant vous et qui n'avancent pas. Classique. Bon, vous n'allez pas descendre, a priori, de la voiture pour aller taper à leur fenêtre et leur parler de leur mère. Vous allez plutôt vous défouler comme s'ils étaient là. Vous allez jouer la scène de l'agression, et là vous êtes d'autant plus tranquille que généralement ils ne vous entendent pas. Vous faites sortir toute la tension qui était en vous sur l'autre, qui n'entendra jamais, donc c'est tout bénef, et en même temps, ben, ça défoule, hein, ça fait sortir la pression. C'est vraiment une soupape de sécurité.
5: L'insulte et le conflit verbal permet peut-être d'éviter d'en arriver aux mains.
4: Ben, si ça va pas aux mains, en tout cas, ça sert à ça, oui.
5: Attention toutefois, nous ne faisons pas ici l'apologie de l'insulte. Proférer des jurons peut être dangereux. Vous ne savez pas forcément quel comportement peut adopter la personne en

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1: En Isère, on signale un véhicule arrêté sur l'autoroute à 48 km 92 en direction de Grenoble. Il est arrêté sur la voie réservée en transport en commun. C'est après la sortie 14 pour Villa.

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1: Ravi de vous accompagner. Il est 21h30. Vous êtes bien sur Autoroute Info. On vous en remercie. On fait le point sur vos différents incidents qui pourraient vous concerner. Et on se rend en Isère tout de suite avec, sur la 48 km 88 en direction de Grenoble. Un véhicule toujours arrêté sur bande d'arrêt d'urgence, donc respecter le corridor de sécurité qui plus est. Un patrouilleur est en ce moment sur place après la sortie 12 pour Voreppe. Dans le Rhône, sur l'autoroute A6, kilomètre 428, un véhicule arrêté en direction de Paris. C'est au niveau de la sortie 31.2 pour Villefranche-sur-Saône, a priori sur bande d'arrêt d'urgence. Et puis dans le Rhône, toujours sur la 46, cette fois-ci, kilomètre 9 en direction de Paris, un véhicule arrêté dans la bretelle de sortie 2 pour Trévoux. Enfin, en Saône-et-Loire, voie de droite toujours neutralisée sur la 6, kilomètre 389 en direction de Lyon. Il y a toujours un véhicule qui était en feu, alors le feu a l'air d'être maîtrisé, mais cette voie droite est toujours neutralisée après la sortie 28 pour Mâcon. Partout ailleurs tout se passe bien, pas d'autres incidents à signaler. Tout de même, soyez vigilants face à ces fortes chaleurs. Pensez à bien faire la pause. 60 départements placés en vigilance orange pour canicule. Tout de suite, les titres de France Info.
2: Ces 35 départements qui seront demain en vigilance rouge canicule, c'est un record.
3: La consommation d'alcool, elle sera interdite sur la voie publique pour la fête de la musique dans ces départements en alerte rouge, avec 45 autres départements, eux, en vigilance orange. Ce sont au total plus des trois quarts de la population qui souffriront de la chaleur demain dimanche. En gare de Toulouse-Matabiau, plusieurs trains accusent un retard de 30 minutes jusqu'à 4 heures ce soir. Une caténaire s'est détendue sous l'effet de la chaleur, explique la SNCF. L'incident a notamment provoqué l'évacuation cet après-midi d'un TGV Ouigo en provenance de Paris juste avant son arrivée dans la ville rose. Les mots sont forts, crimes de masse, sadisme, torture. Entre 700 et 1500 élèves ont potentiellement été victimes de violences d'une exceptionnelle gravité à Notre-Dame de Bétarame, près de Pau et dans d'autres établissements de la congrégation religieuse. C'est ce que révèle un rapport d'une ONG spécialisée dévoilé ce samedi. À l'étranger, après l'avoir ouvert il y a quelques jours, l'Iran ferme à nouveau le détroit d'Ormuz, cette voie maritime stratégique, en réaction, explique Téhéran, aux attaques d'Israël au Liban. Mais l'Iran envoie tout de même une délégation en Suisse où des discussions techniques en vue d'un accord définitif sur la fin du conflit au Moyen-Orient doivent commencer demain. Ce soir, un responsable de l'armée israélienne dit avoir reçu l'ordre de l'échelon politique de cesser le feu au Liban.
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1: Et l'actualité trafic revient dans quelques instants après Alex Warren sur Autoroute Info. Bonne route.

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1: Le rappel de cet incident en Isère, un véhicule arrêté sur la 48, km 88 en direction de Grenoble. Il est sur bande d'arrêt d'urgence, patrouilleur en protection après la sortie 12 pour Voreppe. On en reparle de ces conditions de circulation après Stardust et avant ça, Milo sur Autoroute Info.
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1: 21h44, ça se passe plutôt bien, mais quelques incidents tout de même à signaler, notamment dans le Puy-de-Dôme. On me parle d'obstacles là, sur les voies de l'autoroute à 75 km 1 en direction de Montpellier. Pas plus d'informations, du moins pour l'instant, concernant la gêne occasionnée. On parle également en Isère d'un véhicule arrêté sur la 48, sur bande d'arrêt d'urgence, kilomètre 88 en direction de Grenoble. Patrouilleur en protection après la sortie 12 pour Vorep. Et puis dans le Rhône, ce véhicule arrêté sur la 46, kilomètre 9 en direction de Paris. C'est dans une bretelle de sortie, la sortie 2. Portrez-vous. Et vous parlez de quelques incidents qui pourraient vous impacter, de quelques mesures plutôt, notamment une mesure pollution. Il est demandé de réduire sa vitesse de 20 km/h en raison d'un pic de pollution dû aux fortes chaleurs sur le département de l'Isère et sur le Rhône. Les fortes chaleurs qui vous impactent en ce moment, avec pas moins de 30 départements placés en vigilance orange. Certains passeront en rouge demain pour canicule, donc pensez à bien à faire la pause. Et puis il y a des bornes de recharge électrique en panne, c'est le cas en Côte d'Or sur la 31, kilomètre 27 en direction de Nancy, c'est-à-dire l'aire de service de Gevrey-Chambertin.
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1: Le retour dans l'information trafic dans les prochaines minutes, après Tame Impala et Jenny sur Autoroute Info.

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1: Avec un nouvel incident dans le Rhône, ça vient de me parvenir, un véhicule arrêté sur bande d'arrêt d'urgence de la 43 km 6 en direction de Lyon, c'est après la bifurcation avec la 46. Et puis dans le Puy-de-Dôme, un patrouilleur intervient en ce moment sur la 75 km 1 en direction de Montpellier, il ramasse des couvertures sur les voies, donc soyez prudents, levez le pied à hauteur de la sortie 1, la Part-Dieu. En voyageant sur l'autoroute A36 dans le territoire de Belfort, vous pouvez croiser un panneau Malsaucy, détente et nature. Vincent Rouy, responsable de la maison de l'environnement sur la presqu'île du Malsaucy, nous fait découvrir ce lieu au micro des Malaugerettes.
2: Pourquoi cette presqu'île ? C'est parce qu'en réalité, il y a deux étangs. Donc il y a l'étang de la Véronne et l'étang du Malsaucy. Deux grands étangs, parmi les plus grands étangs de Franche-Comté. Et cette bande de terre, elle a été aménagée pour accueillir beaucoup de monde. Effectivement, avec une plage, toute une palette d'activités qu'on peut faire sur l'eau. Ça va des sports nautiques, de la planche à voile, l'aviron, le canoë, le kayak, mais aussi le pédalo, le beach volley, tout ce qu'on veut pendant l'été. Et puis il y a tout un réseau de promenades qui permet aussi de découvrir

0: centaines de milliers de festivaliers.
1: C'est un temps fort pour la vie du site, ça c'est certain. C'est aussi l'occasion pour beaucoup de personnes de découvrir ce site. C'est un très très bel événement et qui fait résonner le site d'une autre manière, avec la musique bien évidemment, mais aussi tout ce qu'on vit pendant le festival en lien avec ces paysages de nature qui font partie de l'identité du festival aussi.
0: La presqu'île du Malsaucy est accessible depuis l'autoroute A36, sortie 13, Belfort-Glacis du Château. Et pour plus de renseignements sur le site et les événements qui y sont organisés, rendez-vous sur www.belfort-tourisme.com.

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1: Tout juste 22h, ravi de vous accompagner, soyez les bienvenus.
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1: Avec quelques incidents à vous signaler en ce week-end marqué par de fortes chaleurs. Alors, on aura l'occasion d'en parler tout au long de la soirée. Pour l'instant, on s'intéresse aux différents incidents, notamment dans l'Allier, piétons aux abords des bois de l'autoroute à 71 km 352 en direction de Bourges et de Paris, c'est-à-dire après la sortie 12.1 pour Combronde, soyez prudents. Dans l'Yonne, un chevreuil aperçu aux abords des voies de la 6 km 126, vous êtes concerné dans les deux sens, puisqu'il pourra à tout moment traverser les voies à hauteur de la sortie 18 pour Charny. Et puis dans le Jura, même cas de figure, secteur de Dole à hauteur de la sortie 2, c'est sur l'autoroute à 36. Vous parlez également dans le Rhône d'un véhicule arrêté sur l'autoroute à 43, km 6, il est sur un banc d'arrêt d'urgence en direction de Lyon, c'est-à-dire après la bifurcation avec l'autoroute à 46. Et puis les fortes chaleurs qui vous accompagnent en ce moment, plusieurs départements placés en vigilance orange et rouge pour ce dimanche, pour demain, avec donc des temps de pause importants pour vous qui circulez, qui m'écoutez en ce moment. Il y a les aires de service climatisées ou encore les aires de repos avec des points d'eau. Donc pensez à bien faire la pause en cette soirée. Les actualités trafic revient dans quelques instants après Lewis Capaldi sur Autoroute Info. Ce sera dans les prochaines minutes. Avant ça, les titres de France Info.
2: Installe durablement sur la France et qui s'amplifie.
3: Météo France a placé en effet 35 départements en vigilance rouge canicule du sud-ouest jusqu'à l'Île-de-France et 45 en orange pour la journée de demain dimanche. Conséquence, la consommation et la vente d'alcool pour la fête de la musique seront interdites dans les départements placés en alerte rouge. Le Var, les Bouches-du-Rhône, le Vaucluse et le Gard sont ce dimanche en risque élevé, cette fois pour les feux de forêt. Deux adolescents dans ce contexte de 15 ans sont morts noyés ce samedi à Besançon à la suite d'une baignade interdite dans le Doubs, la rivière qui traverse la ville, au niveau d'un barrage, annonce la mairie, qui rappelle que des courants parfois très puissants sont présents dans le cours d'eau. La vague de canicule que traverse la France est le résultat de décennies d'inaction, de déni climatique et de la fabrique du doute, fustige ce soir à Zurich la patronne des écologistes Marine Tondelier. Donald Trump lui menace d'imposer un péage américain dans le détroit d'Ormuz en cas d'échec des négociations avec l'Iran sur la guerre au Moyen-Orient. Un responsable militaire israélien lui affirme ce soir que l'armée a reçu l'ordre de la direction politique d'Israël de cesser les affrontements avec le Hezbollah dans le sud du Liban, tout en continuant à y opérer de manière défensive.
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1: Le retour de l'information trafic, ce sera dans quelques minutes après Lewis Capaldi sur Autoroute Info.

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1: En Côte d'Or, on signale un piéton ou plusieurs piétons aperçus aux abords des voies de la 31, km 61 en direction de Nancy. C'est après la sortie 4 pour Vesoul et Grès. Dans l'Allier également, un piéton signalé aux abords des voies de la 71, km 352 en direction de Bourges et de Paris. Après la sortie 12.1 pour Combronde. Tout ça, on en reparle dans les prochaines minutes. One Republic, c'est dans quelques instants. Avant ça, les Gypsy Kings pour vous accompagner. Bonne soirée sur Autoroute Info.

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1: Vous êtes bien sur Autoroute Info, merci de nous écouter. Il est 22h14. On prend la direction du département de l'Essonne avec un obstacle sur les voies de la 6, km 38 en direction de Paris. C'est après la sortie 13 pour Étampes et Melun. Patrouilleur se rend bien évidemment sur place. Dans l'Allier, c'est un piéton aux abords des voies de la 71, km 352 en direction de Bourges et de Paris, c'est-à-dire après la sortie 12.1 pour Combronde, levez le pied. Et puis dans le Jura, cet animal aperçu aux abords des voies de la 36, km 166, un chevreuil. Donc levez le pied aussi. Un patrouilleur est en route. On aura l'occasion d'en reparler dans les prochaines minutes de tous ces incidents. Et puis côté météo, toujours de fortes chaleurs pour vous accompagner.
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1: Et en cette période, l'Office national des forêts alerte sur les dangers que peut receler un simple mégot jeté par la fenêtre lors d'un trajet routier. Ce sera à suivre après Charlotte Cardin sur autoroute-info.

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1: Le rappel de cet incident dans le département de l'Essonne, un pare-choc signalé sur les voies de la 6 km 38 en direction de Paris. C'est après la sortie 13 pour Étampes. Jeter un simple mégot depuis la fenêtre de sa voiture peut provoquer un départ de feu. Alors que 9 incendies sur 10 sont d'origine humaine, l'Office national des forêts en appelle à la responsabilité de tous, à commencer par les automobilistes. Paulin Caillard.
2: Sur autoroute, jeter son mégot sur les voies n'est pas sans conséquence. Cela peut démarrer un incendie. On écoute Christophe Chantepie, expert en prévention des feux de forêt à l'Office national des forêts.
3: On parle souvent en feu de forêt de la règle des 3-30. 30 km de vent, moins de 30% d'hygrométrie et plus de 30 degrés. C'est un combo qui fait que la source d'énergie nécessaire pour faire démarrer un feu, elle est très basse. Et cette source d'énergie, elle peut tout à fait être apportée par un mégot de cigarette.
2: Le risque est connu et les autoroutes anticipent la saison sèche.
3: Les autoroutes doivent être débroussaillées dans les zones sensibles de part et d'autre de l'autoroute, ainsi que dans et tout autour des aires d'autoroute. Pour autant, ça c'est le gestionnaire qui prend à sa charge une partie de la prévention des incendies. Mais la vraie prévention, c'est la personne qui ne jette pas son mégot de cigarette. Et ça effectivement, c'est tout un chacun qui doit veiller à ne pas être initiateur, générateur d'un départ de feu.
2: Prévention d'autant plus importante qu'un feu démarré depuis l'autoroute est plus difficile à gérer.
3: Intervenir directement sur les premiers mètres carrés qui concernent un départ d'incendie, c'est très difficile au bord de l'autoroute. Parce qu'effectivement, notamment avec le flot de circulation, les pompiers n'ont pas la possibilité d'intervenir directement sur le départ de feu. Il ne peut pas être traité directement par les moyens aériens. Un avion bombardier d'eau n'allant pas larguer de l'eau à proximité des véhicules qui vont circuler. Donc un départ de feu dû à l'autoroute a plus de mal à être circonscrit dans les premiers mètres carrés qu'un feu qui démarrerait sur un autre type d'espace.
2: Malheureusement, tous les ans, des dizaines d'incendies plus ou moins graves se déclenchent. Les mégots peuvent donc être dévastateurs et je vais laisser le mot de la fin à Christophe Chantepie.
3: Votre mégot de cigarette, c'est important de l'écraser dans un cendrier. On ne le jetterait pas sur le siège.

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1: À 22h30, merci de nous écouter. Vous êtes bien sur Autoroute Info. On fait le point complet sur vos conditions de circulation avec plusieurs incidents à signaler. C'est le cas en Essonne, un pare-choc signalé sur les voies de la 6 km 38 en direction de Paris. Donc, soyez prudents après la sortie. Je vais vous dire ça après la sortie à 13 pour Étampes. En Saône-et-Loire, toujours une voie droite neutralisée en raison d'un véhicule qui était en proie aux flammes sur l'autoroute à 6 km 389 en direction de Lyon. C'est après la sortie 28 pour Mâcon. Voie droite neutralisée du monde en intervention. Le feu a été maîtrisé après la sortie 28 donc pour Mâcon. Et puis partout ailleurs, ça se passe plutôt bien malgré les fortes chaleurs que vous rencontrez en ce moment. Pas moins de 60 départements placés en vigilance orange. Et d'ailleurs, demain, certains seront placés en vigilance rouge. Ça sera notamment le cas de la Seine-et-Marne, l'Aube, Lyon ou encore dans le sud-ouest, hein, les Landes, le département de la Gironde. Il y aura également des risques d'orage, donc pensez à bien faire la pause. Allez, tout de suite, les titres de France Info.
2: La réponse de Donald Trump aux Iraniens.
3: Le président américain menace sur ses réseaux sociaux de mettre en place un péage sur le détroit d'Ormuz. Une réaction après l'annonce des Iraniens de la fermeture de ce détroit cet après-midi. Une décision de Téhéran en représailles au bombardement israélien ce matin sur le sud Liban. Ce soir, on se dirige vers une désescalade. Benjamin Netanyahou, le premier ministre israélien, a demandé à son armée de ne plus bombarder le sud du Liban. Jusqu'à 39 degrés aujourd'hui en France. Et les 40 degrés sont attendus pour demain. La France suffoque, une chaleur historique. Météo France a placé 35 départements en alerte rouge canicule. Début dès demain midi, c'est une première depuis l'instauration de cette vigilance en 2004. Dans ce contexte, le gouvernement appelle à la vigilance alors que se tient demain la fête de la musique. Les préfets sont invités à interdire la consommation d'alcool sur la voie publique. En tennis, pas de finale pour Hugo Humbert. Le Français s'est incliné face à l'Américain Tommy Paul en demi-finale du tournoi sur gazon du Queens à Londres. Au score final 6-3, 6-3, et puis au mondial de football toujours 0-0 entre la Côte d'Ivoire et l'Allemagne. 20e minute de jeu et l'enjeu justement c'est la première place de ce groupe E.
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1: L'actualité trafic revient dans les prochaines minutes. Je vous retrouve après le tout nouveau Tempur City sur Autoroute Info.

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1: Le rappel de cet incident dans le département de l'Essonne, un pare-choc sur les voies de la 6 km 38 en direction de Paris. C'est après la sortie à 13 pour Étampes et Melun. On en reparle dans les prochaines minutes. Je vous retrouve après Kelly Clarkson sur Autoroute Info.

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1: À 22h44, ravi de vous accompagner. Tout se passe bien en ce moment sur votre trajet. Pas d'incident ni d'accident. Encore de fortes chaleurs toutefois pour vous accompagner en cette soirée. Pas moins de 60 départements placés en vigilance orange pour canicule ce samedi. Puis demain, plusieurs vont passer en vigilance rouge. 35, donc notamment à l'ouest du pays jusqu'à la région parisienne. On pense à bien faire la pause. Et d'ailleurs, en raison de ces fortes chaleurs, il y a une alerte pollution en Isère et puis dans le département du Rhône. Il est demandé de réduire sa vitesse de 20 km/h en raison d'un pic de pollution dû donc à ces fortes chaleurs.
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1: Et on prend maintenant la route avec le DJ Ziavner avant d'aller en Thaïlande. Ça sera d'ailleurs dans les prochaines minutes et ce sera avec Xavier Ferrand après un tout autre genre de musique. C'est Indochine sur Autoroute Info. Bonne route.

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1: Direction le département de la Haute-Savoie, on signale un véhicule en panne sur voie de droite de la RN205, la rampe d'accès au tunnel du Mont-Blanc, kilomètre 12 en direction de l'Italiste, au niveau de la sortie 25 pour Vaudagne. Et on prend maintenant la route avec le DJ The Avener avant d'aller en Thaïlande avec lui. Xavier Ferrand lui a demandé qui est The Avener.
2: The Avener, c'est à la base un artiste et un musicien qui vient du piano classique et aujourd'hui qui s'est tourné vers la musique électronique depuis une dizaine d'années. J'essaye de toucher les cœurs des gens à travers une musique un peu plus poétique dans la musique, la branche de l'électronique.
3: Quel est le lieu qui vous fait du bien quand vous n'avez pas le moral?
2: C'est un petit village qui est dans l'arrière-pays niçois parce que je suis originaire de Nice et c'est un petit village qui s'appelle, alors c'est pas commun, mais ça s'appelle Bonson, B-O-N-S-O-N. Alors voilà, je vais souvent ma maman a une petite maison de campagne dans l'arrière-pays, donc dans ce village, et c'est vrai que quand j'ai pas le moral ou un petit coup de blues, je monte là-haut, je me ressource 2-3 nuits, je fais de la musique, je vais prendre l'air, je monte sur les collines, j'admire le panorama, je croise des sangliers et je reviens à mon studio.
3: Partons plus loin maintenant. Quel est le pays dans lequel vous êtes déjà allé et vous vous êtes dit de toute façon, il faudra que j'y retourne?
2: J'ai une passion pour l'Asie du Sud-Est. Je vais régulièrement en Asie du Sud-Est me ressourcer après une tournée d'été. Généralement, je pars souvent en Thaïlande où j'apprécie énormément la culture, la manière de vivre des gens, leur sourire, même leur spécialité culinaire, et les panoramas sont merveilleux, les plages sont belles, tout est différent et je crois que c'est la culture bouddhiste qui fait ça. Donc il y a vraiment une fin en soi de vouloir vivre au moment présent et de vivre et de pas penser à demain.
3: A contrario, quel est le pays qui vous fait rêver et dans lequel vous n'êtes pas encore allé?
2: J'ai un continent sur lequel j'ai jamais posé un pied encore, c'est l'Amérique du Sud, l'Argentine, le Pérou, des pays comme ça où j'ai pas encore pu aller visiter. J'aimerais bien, en tout cas, dans les prochaines années, pouvoir y mettre un pied.
3: Merci beaucoup, The Avener, pour ce voyage. Merci à vous.
2: Merci à vous. Merci beaucoup.

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1: Et direction le département de l'Isère, en ciel, une zone d'accident sur l'autoroute à 43, kilomètre 21, en direction de Lyon. Un véhicule, a priori, impliqué, c'est au niveau de la sortie 5 pour RIE, à hauteur de la barrière de péage de Saint-Quentin-Falavier. Plus d'informations dans les

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1: Bon week-end à vous, bonne soirée. Également, il est tout juste 23h.
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1: Et ravi de vous accompagner en cette soirée, en cette nuit à venir. Ça se passe plutôt bien malgré les fortes chaleurs qui persistent en ce samedi soir. On se rend tout de suite en Haute-Savoie pour évoquer cet incident sur la RN 205, la rampe d'accès au tunnel du Mont-Blanc, kilomètre 12, en direction de l'Italie. Un véhicule en panne sur voie de droite, donc soyez très prudents à hauteur de la sortie 25 pour Vaudagne. Partout ailleurs, tout se passe bien, pas d'autres gênes à vous signaler. Toujours cette intervention qui dure tout de même en Saône-et-Loire avec une voie de droite neutralisée sur la 6, kilomètre 389 en direction de Lyon. Il y avait un véhicule en feu, intervention dure afin de l'évacuer et de nettoyer la chaussée. C'est après la sortie 28, Mâcon. Partout ailleurs, tout se passe bien. Vous signalez tout de même cette information, même si vous le vivez mieux que moi. C'est forte chaleur en ce moment sur votre trajet. 60 départements placés en vigilance orange pour canicule. Demain, il y en aura 35 en vigilance rouge. Donc pensez à bien faire la pause sur les aires de service climatisées ou les aires de repos avec des points d'eau. Et tout de suite, les titres de France Info.
2: Le vice-président des États-Unis est en route vers la Suisse.
3: J.D. Vance va prendre part aux premières discussions demain autour du protocole de paix avec l'Iran. Une délégation iranienne est elle aussi attendue sur place. Des premières discussions alors qu'au Moyen-Orient, la situation se tend à nouveau avec une nouvelle fermeture du détroit d'Ormuz par l'Iran. Ce soir, Donald Trump, le président américain, menace d'instaurer un péage sur cet axe stratégique. Jusqu'à 2500 manifestants réunis lors d'un rassemblement interdit à Paris aujourd'hui pour dénoncer le pouvoir iranien. Ce soir, la préfecture de police annonce avoir interpellé 4 personnes. De nombreux arrêtés préfectoraux publiés ce soir pour interdire la consommation d'alcool sur la voie publique demain à l'occasion de la fête de la musique. Décision face aux fortes chaleurs afin de préserver les établissements de santé selon le gouvernement. Dès demain midi, 35 départements vont passer en vigilance rouge canicule. Et puis une leçon de pragmatisme sans dominer outrageusement les Pays-Bas ont disposé facilement de la Suède 5 buts à 1. Les Néerlandais sont en tête du groupe F au Mondial de football.
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1: Allez, restez avec moi, je vous retrouve dans quelques instants après le tout nouveau Taylor Swift sur Autoroute Info. C'est Top Light, bonne soirée.

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1: Et pas d'évolution, quel que soit l'axe autoroutier que vous empruntez, pas de nouvel incident, ni d'accident. On me signale tout de même une intervention à venir dans le département de l'Essonne, un véhicule en panne sur bande d'arrêt d'urgence de l'autoroute à 6 km 40 en direction de Paris, mais aucune gêne pour votre circulation cet après la sortie 13 pour être en Pémelin. On en parle et on se retrouve après la police d'autoroute Info. Sayane sous Pacrou sur Autoroute Info.

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1: Le retour de l'information trafic avec toujours ces fortes chaleurs pour vous accompagner. Parfois, cela peut s'apparenter à des orages très localisés. C'est le cas dans le sud-ouest, secteur de l'Aire-sur-l'Adour, 1 km 99. Vous êtes concerné donc dans le département des Landes. Soyez tout de même prudent. Pensez à bien faire la pause d'ailleurs partout où vous roulez sur les différentes aires de repos ou de service.
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1: Un retour de l'information de trafic dans les prochaines minutes. Et puis, que signifie le terme Palomar? On y répondra après. T'es libère sur Autoroute Info.
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1: Direction le Jura avec cet animal percuté sur les voies de la 36 km 172 en direction de Mulhouse. Donc un obstacle sur les voies, soyez très prudents après la bifurcation avec la 39. Peut-être avez-vous déjà entendu parler des plans, mesures ou des journées palomares, un terme qui a fait son apparition au siècle dernier, qui reste toujours d'actualité. Reportage de Franck Pélissier.
2: Cela fait une cinquantaine d'années que ce terme a fait son entrée chez les gestionnaires de réseaux routiers et autoroutiers et dans les médias français. Philippe Bibelet est responsable du service sécurité trafic aux autoroutes et tunnels du Mont-Blanc et il nous rappelle tout d'abord ce que signifie Palomar.
3: Alors Palomar, c'est l'acronyme de Paris-Lyon-Marseille. C'est en fait un plan de gestion trafic qui a été mis en œuvre par les pouvoirs publics suite à un événement tragique qui a eu lieu en 1975, le chassé-croisé juillet-août, hein, particulièrement le samedi 2 août 1975, jour de canicule où la France a connu plus de 600 km de bouchons et les gens étaient pris dans ces bouchons pendant des heures et des heures et on a dénombré malheureusement 145 décès liés soit à cette canicule, soit à des accidents sur ce week-end de chassé-croisé. Donc les pouvoirs publics ont pris des mesures drastiques pour essayer que ça ne se reproduise pas et pour l'année suivante, plus de 600 000 cartes ont été éditées avec 3500 km d'itinéraires bis répertoriés sur ces cartes et c'était le premier plan Palomar établi.
2: Vous l'aurez compris, les mesures Palomar consistent donc en la mise en place d'itinéraires de substitution quand les grands axes sont saturés, généralement vers la Méditerranée ou les côtes atlantiques en été et vers les stations des Alpes en hiver. Aux autoroutes et tunnels du Mont-Blanc, cela ne concerne qu'un nombre restreint de week-ends. Philippe Bibelet.
3: Sur notre réseau ATMB, nous sommes plutôt concernés sur les week-ends d'hiver. Hein. On parle plutôt de 3 week-ends à Noël et puis 5 week-ends en février. Au total, 8 week-ends sont concernés pour une organisation spécifique.
4: Qu'est-ce que vous mettez de particulier justement pour faire face à ces week-ends de fort trafic?
3: Alors tous les services sont mobilisés au sein d'ATMB bien entendu, hein, ça part du péage avec des renforts au niveau des équipes pour faire en sorte qu'on ait la meilleure fluidité au niveau du passage des barrières de péage, mais c'est aussi au niveau des centres d'exploitation chez nous où on met des renforts pour venir en aide aux clients en difficulté sur le réseau et puis au niveau de notre PC bien entendu pour être réactif et informer du mieux possible nos clients des perturbations de circulation.
2: Lors de ces journées Palomar, le trafic est en moyenne 3 fois supérieur à une journée ordinaire sur le réseau ATMB, avec un nombre d'interventions des patrouilleurs qui suit la même tendance.

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1: À 23h30, merci d'être à l'écoute d'Autoroute Info. Je vous accompagne en cette soirée, en ce samedi soir et en cette nuit à venir. Un seul incident, c'est dans le département de l'Essonne. Un véhicule en panne sur bande d'arrêt d'urgence de l'autoroute à 6 km 40 en direction de Paris. Un patrouilleur est arrivé sur place. Il est en protection. C'est après la sortie 13 pour Étampes et Melun. Soyez tout de même prudents puisqu'il s'agit d'une courbe. Partout ailleurs, pas d'autres incidents à signaler. Ça se passe très bien. Prudence tout de même concernant la météo avec de fortes chaleurs toujours en ce samedi soir, pensez à bien faire la pause. L'actualité trafic revient tout de suite, les titres de France Info.
2: Samedi soir avec vous Emmanuel Langlois, plus du tiers des départements français de métropole seront placés demain en vigilance rouge à la canicule.
3: Ils sont 35 au total du sud-ouest jusqu'à l'Île-de-France, 45 en orange pour cette journée de demain. Conséquence de la persistance de cette vague de chaleur, la vente et la consommation d'alcool pour la fête de la musique sera interdite dans ces départements placés en vigilance orange. 4800 policiers et gendarmes ainsi que 2500 pompiers seront mobilisés pour l'occasion dans l'agglomération parisienne. Un jeune homme âgé d'une vingtaine d'années est mort par balle hier soir à Valence dans la Drôme lors d'un probable règlement de compte lié au narcotrafic. Deux mineurs et un jeune majeur ont été arrêtés près du lieu des coups de feu. Selon le parquet de Valence, la victime avait, elle, déjà été condamnée pour trafic de stupéfiants par le passé. Une délégation iranienne est arrivée ce soir en Suisse pour entamer des discussions demain avec les États-Unis sur la guerre au Moyen-Orient. Le vice-président américain J.D. Vance est lui également en route pour la Suisse. Donald Trump lui menace ce soir d'imposer un péage américain dans le détroit d'Ormuz en cas d'échec de ses négociations avec l'Iran. Le rugby à Montpellier a son tour qualifié ce soir à Marseille pour la finale du top 14 en battant le Stade français 25-15. Les Héroltecs qui défieront dans une semaine le Stade toulousain. Ce sera samedi prochain donc au Stade de France à Saint-Denis.
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1: Allez, retour dans l'information trafic dans les prochaines minutes. Ce sera après Christophe Maé sur Autoroute Info. Bonne soirée.

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1: Et pas d'évolution, quel que soit l'axe autoroutier que vous empruntez. Et c'est tant mieux, puisqu'il n'y a pas de gêne pour votre circulation. On en reparle et on se retrouve dans quelques instants. Céline Dion, à suivre avant ça. Alex Hepburn, pour vous accompagner. Bonne soirée sur Autoroute Info. Dans

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1: À direction le département du Puy-de-Dôme, on me signale un véhicule arrêté sur la 75, km 10, c'est à hauteur de la sortie 5 pour Orsay. Pour l'instant, je n'en sais pas plus concernant la gêne occasionnée. Partout ailleurs, ça se passe bien, tout de même cet incident, ce véhicule également arrêté aux abords des voies de la 6, dans un tout autre secteur, la région parisienne. Kilomètre 40 en direction de Paris, patrouilleur en protection après la sortie 13 pour Étampes et Melun. Et en raison des fortes chaleurs que vous rencontrez ce week-end et puis depuis quelques jours, il y a une alerte donc canicule et la vitesse est réduite en Isère et dans le Rhône, réduite de 20 km/h en raison de ce pic de pollution lié à ces fortes chaleurs.
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1: Allez, dans quelques minutes, on se dirigera en Saône-et-Loire pour parler des récentes découvertes des archéologues effectuées au bord du Doubs. Ce sera à suivre après Miles Smith sur Autoroute Info.

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1: Et direction le Jura avec ce chevreuil percuté sur les voies de la 39, km 88 en direction de Dijon. Soyez prudents après la sortie 8 à Lons-le-Saunier. L'exposition Les méandres du passé présentée au château de Pierre de Bresse en Saône-et-Loire propose aux visiteurs de se plonger dans les dernières découvertes des archéologues. Notre journaliste Curtis Thévenon a pu y jeter un œil.
2: En compagnie de Dorothée Royot, responsable des publics à l'écomusée de la Bresse bourguignonne, nous déambulons dans le château de Pierre de Bresse.
3: C'est les échelles en bois qui ont été retrouvées.
4: Ah ouais.
3: Qui ont 4000 ans.
4: Ah oui, 4000 ans.
3: En fait, c'est du bois qui s'est retrouvé dans le Doubs, sous l'eau. Et grâce à l'effet de l'eau, ils ont pu être conservés. Alors qu'on sait que normalement, le bois est un matériau périssable. Et c'est la première fois en Europe où sur un même site, et un site qui n'est pas un site lacustre, c'est-à-dire pas un lac, où on retrouve autant de bois, donc que ce soit les échelles ou les mortiers en cours de fabrication.
2: Un peu plus loin, nous nous arrêtons devant un imposant butin de pièces.
3: Ils les ont trouvés dès le début de la fouille. Et là, c'est qu'une petite partie du dépôt qui contenait vraiment plusieurs centaines de pièces.
2: L'exposition Les méandres du passé met en avant le travail des archéologues sur ces découvertes datant de l'âge de bronze. Labellisée d'intérêt national par le ministère de la Culture, elle a été pensée pour les adultes comme pour les plus jeunes.
3: Dans cette exposition, on s'adresse vraiment à tous les publics. Pour les plus jeunes, en fait, on s'est mis un peu à hauteur d'enfant. Donc, il y a un petit parcours. Il faudra qu'ils suivent une petite libellule qui viendra leur distiller, en fait, des informations. Et tout au long de l'exposition, il y a des manipulations, des quiz aussi, pour que tout le monde puisse jouer avec l'âge du bronze.
2: Et pour ceux qui aiment se creuser les méninges, un escape game a été pensé autour des découvertes des archéologues.
3: L'escape game se déroule dans une des tours du château qui est habituellement fermée au public. Donc ça permet aussi de voir un espace un peu intime du château. Et vous allez vous mettre dans la peau d'archéologue. Vous aurez une enquête à mener en 45 minutes. Et après, pour avoir le plus d'infos possible, vous avez accès en fait à l'exposition puisque le ticket de l'escape game permet de visiter l'entièreté du musée derrière.
2: Côté tarif, pour l'escape game, comptez 15 euros par personne. Et pour une visite du musée, 4 euros à partir de 12 ans et 8,50 euros pour les adultes. Tous les détails sont à retrouver sur le site écomusée-bresse71.fr.

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1: Tout juste minuit, ravi de vous retrouver.
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1: Et on est fait Autoroute Info qui ne vous lâche pas aussi bien à la nuit. On vous accompagne sur votre trajet. Ça se passe plutôt bien. Seul incident gênant, c'est dans le Jura, sur la 39, km 88 en direction de Dijon. Un chevreuil percuté sur les voies. C'est après la sortie 8 pour Lons-le-Saunier. Soyez prudents. Dans le Puy-de-Dôme, un véhicule arrêté sur la 75, km 10 en direction de Montpellier. Il est sur bande d'arrêt d'urgence à hauteur de la sortie 5 pour Saint-Amand. Talande, partout ailleurs, tout se passe bien, pas d'autres incidents ni d'accidents à signaler. Et puis, côté météo, toujours ces fortes chaleurs pour vous accompagner. Le retour de l'information trafic dans quelques instants. Et puis, pour tout de suite, que faut-il faire avant de partir en vacances pour bien préparer son trajet? Raphaël Giudicelli a rencontré une spécialiste de la sécurité routière.
2: Sébastien Vattier, vous êtes responsable pédagogique pour Centaure Grand Est. Pouvez-vous nous donner les conseils à suivre avant de partir en vacances?
3: Déjà, bien préparer sa voiture. Alors, c'est assez vaste comme sujet, mais ça veut dire faire la révision. Si c'est le moment de faire la révision, faire la révision avant de partir. Il vaut mieux réviser avant de partir que après. Ça sera beaucoup plus utile. Et puis ensuite, bien préparer son trajet, les horaires auxquels on va circuler et se préparer soi-même. C'est-à-dire que si on a prévu de, par exemple, de rouler la nuit, se préparer quelques nuits avant, déjà à se décaler un petit peu en termes de rythme de sommeil pour se préparer à être bien éveillé sur notre parcours de nuit.
2: Attention aussi à vos pneus, leur bon état est essentiel pour votre sécurité. Sébastien Vattier.
3: C'est généralement les accidents que l'on voit, des éclatements de pneus, des pneus qui sont très vieux, très fatigués, souvent mal gonflés. Donc faire attention à ces pneus et puis s'assurer que ce ne sont pas des pneus qui soient trop vieux.
2: On sait que malheureusement sur les airs, on peut être victime de vols. Comment on peut faire pour les éviter?
3: Le mieux, c'est bien sûr de bien cacher tout ce qui peut être objet de valeur, ne pas tenter les voleurs. Hein. Souvent les voleurs ils vont être assez pressés, donc ils ne vont pas fouiller. Ils ne vont casser la voiture que s'ils ont repéré quelque chose. Quoi.
4: Je roule sur autoroute, je suis témoin d'un accident ou je vois un obstacle. Qu'est-ce que je dois faire?
3: La première chose à faire, c'est déjà de s'arrêter tout de suite pour aller voir ce qui se passe, parce que ça risque d'encombrer la chaussée et là on va être sur un risque de suraccident. Donc l'idéal, c'est d'aller jusqu'au prochain refuge où on va trouver une borne d'appel, ou alors si on ne veut pas utiliser la borne d'appel, aller quand même jusqu'au refuge de manière à pouvoir se serrer sur le côté droit et puis utiliser une application style les applis SOS autoroute.
2: Au cours d'un long trajet à vitesse constante, comme c'est généralement le cas sur autoroute, les risques d'assoupissement surviennent plus rapidement qu'en temps normal. Donc pensez à vous arrêter régulièrement pour éviter une baisse certaine de concentration sur la route. Les aires d'autoroute sont nombreuses, alors n'hésitez pas à faire la pause.

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1: Priorité à la sécurité, direction l'Haute-Savoie, avec un accident qui s'est produit sur la 40 km 55 en direction de Chamonix. Alors pour l'instant, on n'en sait pas plus, c'est dans le secteur de Genève. Au niveau de la sortie 14 pour Annemasse. En Saône-et-Loire, cet accident gênant sur l'autoroute à 6 km 371 en direction de Paris. Un véhicule sur voie de gauche, a priori, peut-être d'autres véhicules impliqués. En tout cas, un bouchon s'est formé en amont sur plusieurs centaines de mètres. C'est après la sortie 28 pour Mâcon. Partout ailleurs, pas d'autres accidents à signaler. Vous parlez tout de même de cet obstacle dans le Jura. Un chevreuil percuté sur la 39 km 88 en direction de Dijon. Soyez prudents après la sortie 8. Lons-le-Saunier. Et évoqué avec vous cette alerte pollution en raison des fortes chaleurs. La vitesse est réduite de 20 km/h sur les départements de l'Isère et du Rhône.
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1: Dans le secteur de Mâcon en Bourgogne, un chantier conséquent est en place au niveau de la bifurcation entre la 6 et la 40. Jérémy Esclavard a contacté Jean-Emmanuel Garel des autoroutes APR pour qu'il nous en parle.
2: Un important chantier de renouvellement de chaussée qui va se dérouler sur deux années consécutives. Première partie de travaux avant cet été qui va consister à faire une première partie de renouvellement de chaussée, de travaux préparatoires. Nous allons plutôt travailler avant l'été au droit de l'échangeur qui permet les liaisons entre l'autoroute A6 et puis l'autoroute A40. Nous reprendrons la suite de ces travaux à l'automne et puis une deuxième phase de travaux également importante en 2027. Nous sommes sur une configuration assez spécifique puisque nous sommes en chaussée décalée, donc nous allons travailler sous basculement de circulation, voire sous coupure de l'autoroute A6. Voilà, un chantier assez impactant en termes de balisage pour nos clients.
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1: À minuit et demi, ravi de vous accompagner. On fait la route ensemble avec plusieurs incidents à signaler. Cet accident gênant en Saône-et-Loire sur la 6 en direction de Paris, après le secteur de Mâcon, kilomètre 371, un véhicule accidenté sur voie de gauche. Patrouilleur en ce moment sur place en train de neutraliser cette voie. Beaucoup de monde sur la voie de gauche et sur bande d'arrêt d'urgence. Donc soyez très prudents, les gendarmes vont arriver. Une ambulance et des pompiers également. Donc un bouchon qui s'était formé, ça s'est résorbé, mais levez le pied fortement. Au niveau de cette zone d'accident. En Haute-Savoie, à présent, une autre zone d'accident sur la 40, km 55 en direction de Chamonix. Trois véhicules impliqués, ils seraient sur bande d'arrêt d'urgence, pourraient également être sur voie de droite, notamment. Donc soyez très prudents là aussi, à hauteur de la sortie 14 Annemasse, et puis non loin de Loire, de là, km 56, c'est un chevreuil aperçu aux abords des voies. Soyez prudents. En Savoie, cette fois-ci, sur la 43, un obstacle, km 100 en direction de Lyon, un animal écrasé sur voie de gauche. À hauteur de la sortie 20 Saint-Badolphe. On part visiter la Côte d'Or à présent avec l'application Balade en Bourgogne. J'ai pu la tester avec Émeric Fournier de Côte d'Or Attractivité. Alors je suis à Gevrey-Chambertin en plein cœur de la Côte d'Or, devant l'office du tourisme. On va chercher une balade. Donc on ouvre l'appli, et qu'est-ce qui se passe?
2: Alors on ouvre l'application, on a plusieurs balades qui nous sont proposées. Donc là l'idée, voilà, on va zoomer sur la petite carte qui s'affiche devant nous pour trouver la balade qui nous intéresse. Et là on va trouver la balade à Gevrey-Chambertin. Et en fait on va se diriger tranquillement vers le premier point et la balade va se lancer.
3: Voici le clos de Mével. Il est entouré de murs en pierre sèche, couronnés de laves, légèrement incliné pour faciliter l'écoulement des eaux de pluie.
1: Alors Émeric, là on est en train de marcher et dès qu'on croise une étape, il y a l'audio guide qui se lance.
2: Exactement, voilà l'idée, c'est d'avoir le téléphone dans la poche, on va dire, et de se laisser vraiment porter par la balade. Donc voilà, donc à Gevrey, on tourne la tête, on voit les vignes, on tourne la tête, on voit des bâtiments. Et en fait, l'idée, c'est vraiment de se laisser porter par la balade et de, on va dire, la Côte d'Or dans la poche, quoi.
1: Et bon, on continue pour les prochaines étapes. Alors au-delà des étapes, on a aussi les points d'intérêt, Émeric.
2: En fait, l'idée, ça va être d'avoir soit des endroits où on peut stationner, des endroits où on peut pique-niquer, des endroits où l'on peut visiter.
1: Ah, Émeric, je crois qu'il y a un nouvel audio qui se lance.
4: Cette rue s'appelait autrefois la rue Saint-Brouin. Brouin était le nom populaire de Bénigne, le saint qui évangélisa la Bourgogne au IIe siècle.
1: On a fait notre boucle, 3 km sous le soleil. Émeric, qu'est-ce qui se passe ensuite?
2: Donc on arrive à notre point final et on se dit, bah, ça y est, je quitte l'application. Mais non, la balade nous propose, voilà, de donner notre avis, donner des conseils aussi aux autres, aux futurs randonneurs. Par exemple, de dire à cet endroit, attention, il faut peut-être juste contourner le muret. Voilà, c'est des petites indications qu'on peut donner au prochain.
1: Au-delà de Gevrey-Chambertin, c'est plus de 190 promenades qui sont disponibles sur l'application Balade en Bourgogne. Et pas seulement à pied, mais aussi à vélo ou même en canoë.

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1: À minuit 45, direction la Saône-et-Loire, cette zone d'accident gênante sur la 6 km 371 en direction de Paris. Voie de gauche neutralisée, voie de droite également en raison de deux véhicules accidentés. Pompiers, gendarmes sur place, il y a des blessés, donc une intervention qui va prendre du temps. Après la sortie 28 pour Mâcon, vous n'avez que la voie du milieu pour circuler. En Haute-Savoie, trois véhicules impliqués dans un accident également sur la 40 km 55 en direction de Chamonix sur bande d'urgence et voie de droite à hauteur de la sortie 14 pour Annemasse. Enfin, en Savoie, cet animal percuté sur les voies de la 43 km 100 en direction de Lyon. Animal donc sur les voies et obstacles à hauteur de la sortie 20 Saint-Badolphe. En Côte d'Or, sachez que sur la 31, à l'aire de Gevrey-Chambertin, en direction de Nancy, au kilomètre 26, les bornes de recharge électrique ne fonctionnent pas. C'est dans le secteur de Dijon. Vous avez notamment l'aire de Langres-Noidans, plus loin, donc pour ces recharges électriques.
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1: Sur la route, il est important d'avoir des lunettes de soleil adaptées à la conduite. Comment bien les choisir? On vous livre quelques conseils. Alice Lerondeau, vous êtes opticienne et je pars en vacances demain. Je prends la route, j'ai préparé toutes mes affaires, les valises sont faites, tout est prêt. J'ai juste oublié une chose, les lunettes de soleil. Est-ce que vous pouvez m'aider? Est-ce que vous pouvez me conseiller là-dessus?
2: Effectivement, on va regarder ensemble. Donc, si vous partez en vacances, on va devoir choisir une lunette sur la catégorie 3. Ça va être une catégorie de verre qui va vous protéger à 100% des UVA, des UVB qui sont nocifs pour vos yeux et pour votre santé oculaire. Et en plus de ça, on va venir gérer les luminosités intenses.
1: L'indice 0 ne protège pas des UV, contrairement à celui de niveau 4, qui est toutefois interdit au volant, car trop sombre. Vous devez donc privilégier les paires dont l'indice est compris entre 1 et 3. Encore faut-il les identifier.
2: À l'intérieur de la branche, vous allez avoir la lettre C et E, donc qui est la norme CE, qui est la norme européenne de protection, qui va vous certifier que votre lunette va bien vous protéger des UVA, des UVB. Juste à côté, vous avez la catégorie. Privilégiez la catégorie 3 qui sera notée juste à côté de la norme CE.
1: Et surtout, on enlève les lunettes de soleil quand on est dans un tunnel.

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1: 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Soyez bienvenue si vous me rejoignez, tout juste une heure.
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1: Et Autoroute Info vous accompagne la nuit, en effet. Et à cette heure-ci, je vous parle d'une zone d'accident qui est gênante en Saône-et-Loire sur la 6 km 371 en direction de Paris. D'habitude, ça circule à trois voies. Et ici, vous circulez sur une seule voie, celle du milieu, puisque la voie de gauche et la voie de droite sont neutralisées en raison d'une zone d'accident. Deux véhicules accidentés, il y a des blessés. Donc ça va prendre du temps. Pompiers, gendarmes, patrouilleurs en intervention après la sortie 28. Mâcon. En Haute-Savoie, une zone d'accident également sur la 40. Cette fois-ci, kilomètre 55 en direction de Chamonix. Trois véhicules accidentés sur bande d'arrêt d'urgence. Donc, soyez prudents, levez le pied sur la voie de gauche à hauteur de la sortie 14 Annemasse. Partout ailleurs, ça se passe bien. Pas d'autres zones d'accident. Les voitures sans permis sont de plus en plus plébiscitées, notamment par les jeunes. Le site de production du principal constructeur français est d'ailleurs visible le long de la 41 Nord en Savoie, dans le secteur d'Aix-les-Bains. Reportage Paulin Caillard.
2: Aujourd'hui, je vous emmène à la découverte d'une usine d'assemblage de voitures sans permis. Je me suis rendu dans l'usine savoyarde d'Aixam, un constructeur de voiturettes français. J'y ai retrouvé Olivier Pelletier, le directeur général d'Aixam, qui, entre deux bruits de perceuse, m'a expliqué comment fonctionnait son usine.
3: Donc là, la première étape, donc vous prenez la coque. Ici, on va assembler d'abord les roues, hein, avec, vous voyez, toute la partie. Tout d'abord, on va assembler tout ce qui est train arrière. Puis au fur et à mesure, donc on a environ 30 étapes de fabrication de la voiture. Hein, et au fur et à mesure, on va apporter différents éléments supplémentaires. Donc sur cette ligne, par exemple, avec ses mains, on fabrique des modèles électriques, on fabrique des modèles thermiques. Et ce qui nous permet d'être totalement flexible quant à l'évolution du marché. Ce qui était très important pour nous.
2: Mais récemment, il y a eu du changement. Avec le boom des voitures sans permis chez les jeunes, il a fallu réagir et s'adapter aux exigences de cette nouvelle clientèle.
3: Premièrement, on a complètement électrifié notre gamme. Puis, par contre, on a fait une nouvelle gamme qu'on appelle Minoto et qui est vraiment focalisée sur les jeunes, où là, on va plus aller à l'essentiel.
2: Une voiturette épurée, mais qui coûte quand même la bagatelle de 10 000 euros. À l'autre extrémité de la fourchette de prix, on trouve le haut de la gamme Aixam, qui est bien plus accessoirisé et personnalisable.
3: On a maintenant une gamme Aixam, qui est notre gamme plus traditionnelle, qui a vraiment tous les codes de la voiture, où on va avoir des accessoirisations très importantes. Donc on va avoir un choix de couleur, on va avoir une caméra de recul, on va avoir des radars de recul, on va avoir des tablettes dedans, tous les attributs d'une vraie voiture. Ça, c'est plus pour notre population traditionnelle, et ça va faire des produits qui peuvent monter jusqu'à 20 000 euros.
2: L'assemblage est en grande partie fait à la main, et de bout en bout, une voiturette prend une trentaine d'heures de travail et passe par les mains de plus de 70 personnes.
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1: Et priorité à la sécurité si vous circulez sur la 77.
2: Alerte, véhicule à contresens.
1: Vous êtes concerné donc en direction de Nevers par un véhicule à contresens entre la sortie 17 d'Ordive et la sortie 22 Cône-sur-Loire. Ne dépassez pas, arrêtez-vous sur la prochaine et respectez les distances de sécurité. Autre accident, c'est en Saône-et-Loire sur la 6, kilomètre 371 en direction de Paris, une zone d'accident entre, après la sortie 28, Mâcon, deux véhicules accidentés, voie de gauche et voie de droite neutralisées. Vous circulez uniquement sur voie du milieu. Après donc cette sortie 28, pompiers, gendarmes, patrouilleurs sur place, il y a des blessés, donc ça va prendre du temps. Soyez prudents, levez le pied. Et puis dans l'Ain, ce véhicule arrêté sur la 42, kilomètre 20, en direction de Genève. Il est arrêté sur bande d'arrêt d'urgence. Patrouilleur gendarme sur place à hauteur de la sortie 6, Ballon d'Agneux. Et en raison des fortes chaleurs que vous rencontrez en ce moment, une alerte pollution est en place pour ce week-end et les prochains jours à venir. Il est demandé de réduire sa vitesse de 20 km/h en raison d'un pic de pollution sur le département de l'Isère et du Rhône.
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1: Votre chien a lui aussi le droit de circuler en sécurité. Un système permet de voyager avec votre animal sans danger. On voit ça avec Vivien Topa.
3: Un animal en liberté, dans une voiture, c'est un danger réel. Le code de la route impose donc que rien ne perturbe la conduite. En cas de choc, à 50 km/h, un chien de 20 kg peut être projeté avec une force équivalente à 500 kg. Aussi, si l'animal n'est pas dans une cage, vous pouvez installer un filet. Mais une solution rapide et efficace existe, quel que soit le type de chien. Il s'agit d'utiliser un dispositif de retenue spécialisé pour les animaux. En effet, ce sont des ceintures de sécurité qui permettent d'accrocher un mousqueton d'un côté à l'anneau du collier ou du harnais de votre compagnon et à l'autre extrémité, une attache compatible de façon universelle avec les boucles de ceinture des véhicules. Vous pouvez trouver ces petites sangles dans le commerce pour moins de 10 euros. Simple d'usage et pratique, elles évitent à votre animal d'être projeté en cas de freinage brusque ou d'accident. De plus, elles ne perturbent pas leurs habitudes.

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1: À 1h30, le point sur vos conditions de circulation. Ravi de vous accompagner en cette nuit avec deux zones d'accident gênantes en Saône-et-Loire sur l'autoroute A6 en direction de Paris. Tout d'abord au kilomètre 393. C'est avant le secteur de Mâcon. Un véhicule accidenté sur voie médiane et voie de droite. Avant la sortie 29 pour Mâcon, soyez très prudent, levez le pied serré sur la voie de gauche. Plus loin, en Saône-et-Loire, toujours, kilomètre 371. Vous n'avez que la voie du milieu pour circuler. Les deux autres voies sont neutralisées en raison de deux véhicules accidentés. Il y a des blessés, donc ça va prendre du temps. Pompiers, gendarmes, patrouilleurs sur place après la sortie 28. Mâcon, partout et tout se passe bien, pas d'autres gênes pour votre circulation, que ce soit notamment dans le centre ou encore dans le sud-ouest de la France. Direction le département de l'Aube, Myriam Boyed a fait un tour au parc d'attractions Nigleland, proche de l'autoroute A5, pour parler de leur démarche environnementale.
2: On est le premier parc d'attractions français labellisé divertissement durable. Donc on est plutôt content parce qu'effectivement, ça récompense tous les efforts qu'on mène au quotidien à tous les niveaux de l'entreprise.
3: Frédéric Doré, responsable communication à Nigleland.
2: Que ce soit dans nos restaurants, avec un travail auprès des prestataires et des producteurs locaux. Ça peut être aussi sur notre consommation énergétique, sur les attractions, sur les points de restauration, etc. On a créé aussi une station d'épuration qui nous permet de retraiter toutes les eaux usées du parc. Plein d'actions aussi de recyclage, retraitement de certains produits, que ce soit les huiles par exemple de friture qui sont réutilisées, que ce soit la collecte des mégots où c'est recyclé et on en fait du coup de l'isolant pour les vêtements ou pour le bâtiment. Et on va avancer dans le cadre de cette labellisation. C'est pris en compte dans tous les projets de l'entreprise.
3: C'est une démarche qui s'inscrit sur le long terme, que ce soit la création de nouvelles infrastructures, la gestion des décors, mais aussi l'approvisionnement en nourriture.
2: On essaye effectivement de s'inscrire dans une démarche où on fait beaucoup de choses maison. Au sein de notre crêperie, on fait la pâte à crêpes, les pizzas, on fait la pâte à pizza, on épluche beaucoup tous les légumes, les salades, etc. du parc. Et on travaille quand c'est possible avec les producteurs locaux. Ça peut être sur l'approvisionnement des viandes. On travaille avec des gens du département de l'Aube. Cette année aussi, on est passé avec un artisan glacier, là où avant, on passait par des gros industriels. On évolue aussi grâce à cette démarche et on essaye d'avoir des choses qui font du sens.
3: Tout cela n'est pas tellement nouveau à Nigleland, car ces attractions sont installées dans un environnement particulier.
2: On est déjà dans le parc naturel de la forêt d'Orient. On a un cadre qui est exceptionnel. On est dans une forêt avec des arbres centenaires, une rivière naturelle qui passe au cœur du parc. Finalement, on le fait depuis de nombreuses années, mais on ne le disait pas. On n'avait pas recensé toutes les actions qu'on menait. Et là, du coup, on a une personne vraiment en interne qui a pris ce sujet à tous les niveaux de l'entreprise. Donc voilà, on est très, très content et très fier d'avoir obtenu cette labellisation.
3: Le parc d'attractions Nigleland est accessible par l'autoroute A5 et la 26 et ouvre ses portes entre le mois d'avril et celui de novembre.

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1: Et direction la Saône-et-Loire avec deux zones d'accident sur l'autoroute A6 en direction de Paris. Tout d'abord, kilomètre 393, un véhicule accidenté sur voie de droite et voie du milieu. Soyez très prudent avant la sortie 29 Mâcon. Plus loin, kilomètre 371, vous n'avez que la voie du milieu pour circuler puisqu'il y a plusieurs véhicules accidentés. Pompiers, gendarmes, patrouilleurs sur place, il y a des blessés. Donc ça va prendre encore du temps après la sortie 28 Mâcon. Et vous parlez de cette alerte canicule, 60 départements en vigilance orange. C'était hier samedi. Pour aujourd'hui dimanche, 35 seront en vigilance rouge. Soyez prudents si vous prévoyez de prendre la route, que ce soit même cette nuit ou la journée de dimanche à venir. Et pensez à faire la pause sur les aires de service ou de repos.
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1: Vous vous demandez peut-être si rouler au bioéthanol est une bonne idée. Jamais Esclavard nous dresse la liste des avantages et des inconvénients de ce carburant aussi connu sous le nom d'E85.
2: Si vous souhaitez convertir votre véhicule, sachez qu'un kit de conversion coûte en moyenne 800 euros. Néanmoins, ce prix peut être réduit grâce à des subventions de certains départements et de certaines régions. On continue à parler d'argent avec un argument non négligeable en faveur de l'éthanol. Son prix en dessous d'un euro le litre, bien inférieur à celui du sans-plomb 95. Ce carburant est aussi plus respectueux de l'environnement que le sans-plomb. Enfin, vous participez également à faire vivre l'agriculture française, puisque la France est le premier producteur européen de bioéthanol. Côté inconvénient, le 85 réduit l'autonomie de votre véhicule. Si vous parcourez avec votre voiture essence 700 km avec un plein, votre autonomie ne sera plus que de 500 km environ avec de l'éthanol. Il faut donc aller plus souvent à la station-service et toutes ne proposent pas de 85. Suivant votre lieu d'habitation, il peut donc être compliqué de faire le plein de votre voiture. Enfin, dernier inconvénient de l'éthanol, il est moins performant quand il fait froid.

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1: 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Il te reste 2 heures, soyez les bienvenus.
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2: Et on fait un tour d'horizon de vos conditions de circulation. Ça se passe bien dans l'ensemble sur le réseau que vous empruntez. Des difficultés qui se concentrent en Saône-et-Loire sur l'autoroute A6 en direction de Paris. Deux zones d'accidents qui succèdent. Tout d'abord au kilomètre 393, une seule voie pour circuler, celle de gauche, concernant un véhicule accidenté. Beaucoup de monde en intervention. Ça va prendre un peu de temps avant la sortie 29, Mâcon. Et puis plus loin, kilomètre 371, là aussi une seule voie pour circuler, mais c'est celle du milieu. Il y a deux véhicules accidentés, des blessés également. Pompiers, patrouilleurs, gendarmes en intervention après cette sortie 28 pour Mâcon. Levez le pied. Et puis partout d'ailleurs, je le disais, tout se passe bien, pas d'autres incidents ni d'accidents à signaler. L'actualité trafic revient dans les prochaines minutes. Lewis Capaldi ou encore The Servant pour vous accompagner. Mais avant ça, un reportage chaque année en partenariat avec le ministère de l'Intérieur et l'association Assurance Prévention. Une piste d'éducation routière s'installe dans une vingtaine de villes en France qui permet d'initier les plus jeunes à la conduite d'un deux-roues motorisé. Reportage près de Lyon, Antoine Oppard.
3: Allez, donc on démarre la moto, on tourne la clé. Voilà. Maintenant, je vais mettre la première vitesse. Alors là, on ne met pas qu'un doigt, on met les 4 doigts, d'accord ?
4: Des conseils comme ceux-là, les policiers de la CRS vont en donner cette année à 8000 personnes, principalement des jeunes, grâce à leur piste d'éducation routière mobile qui s'est installée quelques jours du côté du centre des expositions Heure Expo de Lyon pendant le salon du deux roues.
5: Nous, on est là pour faire vraiment un apprentissage sécurisé ou une reprise en main pour ceux qui n'ont pas roulé depuis très longtemps. On accueille un peu tout le monde à partir de 14 ans.
4: Christophe Écolan est policier au sein de la CRS. Il est le responsable de la piste d'éducation routière.
5: Les jeunes, quand on les prend à partir de 14 ans, c'est des jeunes qui n'ont aucune mauvaise habitudes.
3: J'accélère un petit peu. La moto avance, je sens que la roue tourne.
5: On a des motos à double commande. L'instructeur est à l'arrière, il bénéficie d'un guidon fixe et d'un rappel des commandes d'embrayage et de frein arrière. On va leur faire faire d'abord l'atelier moto home trainer pour leur montrer comment fonctionne une machine. On va les équiper ensuite. Les premiers tours de roue se feront avec le moniteur à l'arrière sur les motos double commande. Et puis ensuite, on a 18 machines là, qui sont prêtées par 9 marques. On a des motos, on a des motos thermiques, on a des motos électriques.
3: Quand le stop arrive, on va m'arrêter. Premièrement, j'arrête d'accélérer. Donc je vais dans ce sens-là. Deuxièmement, je serre le levier avec mes 4 doigts, d'accord ? Troisièmement, avec mon pied droit, avec le devant de mon pied, j'appuie sur le frein.
6: Axel, c'est ça ?
3: Je vais te chercher des gants.
7: Pour essayer le circuit.
6: T'as déjà fait de la moto ?
7: J'en ai fait une ou deux fois déjà.
6: Ça te fait quoi, les premières sensations ?
7: Ça fait un peu bizarre.
6: Et toi, c'est quoi ton prénom ?
8: Méline.
6: Tu voudras passer ton permis moto plus tard ?
8: Normalement, je passe mon BSR.
6: Déjà, ok. Donc tu vas avoir un petit deux roues. Donc c'est important d'avoir un peu les premières sensations sur la route ?
8: Oui.
5: On prend par exemple un groupe de 50 élèves qui va venir sur une demi-journée. Peut-être qu'il n'y en aura que 5 ou 6 qui feront la moto plus tard. Mais par contre, tous les autres auront pu voir en fait comment se comporte une moto. Dans le cadre du partage de la route et de faire attention aux autres sur la route, ils seront plus indulgents dans leur conduite future.
4: La route demeure la première cause de mortalité chez les 14-24 ans. À elle seule, cette tranche d'âge représente un décès sur 5 sur les routes.